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0: Correspondance 15. Un texte de Thibaut Dubreuil. Sur une lecture de Colline Ferreira d'Albino, du cours Charmet, Guy Roulet et l'auteur. La correspondance qui va être lue ici est celle entre une jeune femme peintre, Marie-Louise Couder, et son professeur, Rodolphe Julien. Marie-Louise Couder est née à la Noël 1849. Elle est la fille de Gustave Couder et de Jeannette, née Espiron, commerçant. Une enfance à Murat, dans le Cantal, puis un départ pour Paris, à 18 ans. Pendant les trois années où elle réside dans la capitale, elle loge chez une cousine, rue de Rochechouart. Une lettre envoyée à ses parents en atteste. Cette lettre mentionne aussi sa tante, Eugénie Delmas, comme la personne lui ayant appris à lire et à écrire. C'est à son arrivée dans la capitale, en 1868, que Marie-Louise s'inscrit à l'Académie Julien. Fondée par Rodolphe et Amélie Julien, cette école dispense des leçons de peinture, essentiellement à des hommes, mais un cours est réservé aux femmes. Il est situé au 27 Galerie Montmartre. Une allusion dans cette correspondance montre que Marie-Louise Couder devait occuper une place à part parmi toutes les élèves qui étaient inscrites à l'Académie, car elle était la seule à devoir travailler pour subvenir à ses besoins.
1: De Murat. Cher Monsieur Julien, je sais que cette lettre va vous sembler étrange et surprenante, mais j'ai quitté vos bonnes leçons pour revenir à Murat. D'autres élèves ont aussi abandonné votre enseignement, parfois sans un mot, mais je tenais à vous informer de ma décision. À l'atelier, je n'avais ni nom, ni famille. Mais ce n'est pas ma famille qui m'a poussée à rentrer, ni les gredines qui médisaient dans mon dos cette illégitimité de classe à me tenir au chevalet. Non, j'avais fini par m'y faire, comme j'ai un peu aimé Paris, que j'ai si mal compris. Au contraire de vos compliments et ceux de M. Robert Fleury, qui m'ont toujours encouragé à poursuivre. Car c'est bien de poursuite dont il s'agit. Les gens qui travaillent

0: tenir à ma place. Je m'astreins pour cela à des horaires fixes, qui sont les mêmes que ceux de l'atelier. Et je joins à ma lettre quelques dessins d'un paysage qui m'a fait la cour, comme si je l'avais accepté. Je ne renoncerai point à cette étincelle que j'ai vue un soir, par la lucarne, et qui m'a fait la suivre jusque dans ma campagne. Ici, rien ne change et pourtant tout bouge à une vitesse et tellement plus que ce que font mes consoeurs à l'atelier. Et savoir que j'ai du temps me conforte dans l'idée d'avoir un avenir. À vous lire, Marie-Louise.
1: De Paris. Ma chère Marie-Louise, vous nous avez donné bien des inquiétudes à Amélie et moi-même, à courir le tout Paris pour savoir dans quelle chicane vous aviez pu vous fourrer. Il est heureux que Mademoiselle Jambert ait entendu parler de votre cousine, et ce que vous m'apprenez là, je le sais déjà. Je ne vous tiendrai pas rigueur d'avoir gardé brosses et fusains, ils vous seront utiles. Mais quel regret de vous savoir si loin. Je vous avais pourtant parlé de votre talent. Je vous portais en estime pour vos académies. Vos premières natures mortes présageaient de bien mieux. Et vous étiez à votre travail dans des conditions qu'aucune autre élève n'aurait supportées. Elles sont restées, et je vous trouve bien dur avec elles. Vous êtes parti, et voilà que je lis sous votre plume des louanges précipitées, et qu'à voir ces dessins étalés devant moi, je saisis soudain que vous n'avez même pas achevé votre troisième année. Vous êtes une commençante, et à aller vous perdre dans des montagnes sans un œil par-dessus votre épaule, à la recherche de je ne sais quel avenir, vous vous engagez les yeux fermés sur le pont d'Avignon. Diable, vous possédez ce qui ne s'apprend pas. Mais à mordre les étapes, vous oubliez que lorsqu'on sait quelque chose, c'est là qu'on a le plus à apprendre. Vous n'êtes pas prête. Et je vous en conjure, prenez le premier train pour Paris, cajolez votre cousine et ne vous inquiétez pas pour les leçons. Amélie me répète encore qu'on s'arrangera plus tard, lorsque vous exposerez. Car vous exposerez. Écrivez-moi vite. Rodolphe Julien.
0: Depuis Murat. Cher maître, ce que vous m'exposez dans votre lettre, vous me l'avez appris, et de belle façon. Mais rien ne me fera changer d'avis. De mes quelques économies, j'ai pu tirer assez pour acheter une toile et des couleurs. Et je vous suis gré de ne pas me tenir rigueur de mon chapardage. Cette toile, je la réserve pour ne jamais la peindre, mais comme un trophée. Mon diplôme de peintre que jamais je ne recevrai. Et fichtre, qu'importe. J'ai saisi à me promener dans mes montagnes qu'il s'agissait de laisser une trace. Ici, je récupère beaucoup. C'est un pays de feuillus et de résineux. Les planches ne manquent pas, et dans la quincaillerie de mes parents, les vis sont si nombreuses que toutes conviennent. Je m'abandonne beaucoup dans le paysage. Je mange mes ongles et j'ai des corps aux pieds à gravir les pentes pour en obtenir le meilleur angle, la plus douce des lumières. Je revois souvent mes académies au soir, quand je rentre fourbu de mes parties de campagne. Je dois me détacher de vos leçons. Les habitudes installent chez moi des routines qui endorment mon œil. Je rachète mes vivacités du jour par un grand calme, tentant même de ne plus respirer pour m'en obtenir un vide que je pense pouvoir combler par la peinture. La semaine dernière, j'ai peint cela, que vous trouverez dans le colis. J'étais si surprise de l'effet rendu que je n'en étais pas contente. Je peins si vite que ma main a du mal à suivre. Je me dépêche en diable à courir la lumière qui me dit dans quelle humeur je suis. Je maudis les nuages et jette souvent. Cela, je l'ai gardé pour vous. Faisons comme avant, monsieur. Faisons comme si j'avais peu de temps et un avenir. Mais sachez que je ne suis pas sujette à des rétractations. Et puis, Je ne signerai plus que de mes initiales.

0: Sans doute qu'avec le temps, et même si je ne cherche ni la reconnaissance ni la richesse, on prendra mes jupes pour des pantalons et qu'on dira de mon travail qu'il est celui d'un garçon. MLC.
1: De Paris. Ma chère Marie-Louise, j'ai bien reçu votre colis. Et j'en suis encore dubitatif. Amélie m'a confié que vous n'aviez ni la manière, ni la main d'une femme lorsque vous vous teniez au chevalet. J'avais ajouté que vous n'en aviez pas non plus les dispositions. Amélie m'avait chuchoté cela comme un compliment. Pourriez-vous dire un mot pour elle dans votre prochaine lettre ? Mais voilà, le travail que vous me rendez là est des deux sexes. Ou plus certainement d'aucun. Je vais tenter de mesurer mon jugement. Fille, quelle horreur ! Il y a du chic dans votre toile. Cette planche de sapin assez vulgaire, c'est détestable. Vous tripotez beaucoup. Et à trop croire dans la virtuosité de votre brosse glissant sur le bois, vous confondez les facilités avec la facilité. Mais que voulez-vous me dire ? Je ne saisis rien. À moins que le langage de la peinture ne se fasse plus dans une langue connue, auquel cas, je ne vous serai d'aucune utilité. Et à poursuivre dans cette voie, votre talent en herbe fera sous peu du foin pour les ânes. Toutefois, bien que je ne comprenne rien à vos tâches et à vos flous, est-ce bien une montagne qu'on distingue au loin ? Je vois bien que vous avez trouvé quelque chose. Suivez ce conseil. Je peux le permettre, j'ai été votre maître et vous m'écrivez. Renoncez dès à présent à chercher. Fermez vos cartons, oubliez vos leçons, oubliez-moi. On trouve quand on renonce à chercher. Suivez votre fil et écrivez-moi vite. Rodolphe.
0: Depuis Murat. Cher monsieur Julien, les premières neiges ne vont pas tarder, et j'espère en l'hiver bien plus que dans le printemps. Cette saison bête qui endort le regard en lui offrant tout mieux qu'une renaissance. L'hiver contraint, déjà par ses horaires, qu'à peindre de nuit, je ne ferai qu'une vedette de plus pour le beau Paris. Ici, le soleil rasant construit des reliefs qu'aucun immeuble ne vient masquer. Les ombres y sont honnêtes, et mes humeurs souffreteuses y trouvent un apaisement et la force de l'urgence à peindre vite. Je pense avoir avancé un peu avec ce second envoi que je joins à cette lettre. Ne déplorez pas son support. La grandeur d'une toile et sa noblesse de pacotille m'indiffèrent. Il faudrait peindre le vent. Mais je n'y laisserai aucune trace. Et je perçois déjà, dans le chant du merle moqueur et celui sifflant des marmottes inquiètes, que je m'approche de ce que je cherche. Je renonce dans chacun de mes pas. Je divague dans une forme de naïveté où seuls mes sentiments, mes impressions, me portent à poser ici ou là mon chevalet de campagne qui n'est rien d'autre que mes genoux. Regardez mon tableau, mais regardez-le vraiment. Mieux encore, voyez-le. Et vous saurez ce que j'en pense au moment même où je l'ai brossé. À Murat, je me suis faite une amie. Elle me trouve bien habile. L'autre jour, elle m'a rappelé qu'avec nos jupes et nos jupons, nous n'irons pas loin. À guère dépasser le marché du village qui marquera notre impasse. En attendant d'y être coincé pour toujours, je peins. Et je lui offre parfois mes tableaux qu'elle refuse de poser sur ses murs, car elle trouve qu'ils ne ressemblent à rien. Elle les laisse au sol, comme des plaintes disjointes. Je lui ai conseillé de les fixer au plafond. MLC.

0: de Paris. Ma chère Marie-Louise, vous me plongez dans des gouffres de perplexité. À commencer par cette correspondance agrémentée d'un colis dont le facteur s'est plaint du poids et auquel j'ai donné 2 sous pour sa peine. Peindrez-vous bientôt sur des rondins ? Il ne m'est guère familier d'entretenir des correspondances autres qu'administratives et j'y consacre déjà bien assez de temps qu'il faille en plus vous répondre. N'y voyez pas malice, ni lassitude de ma part, mais si je comprends bien votre démarche, que je n'approuve pas. Mais je me sens comme le chasseur suivant la perdrix des yeux. Vous devez aboutir, et vite, et nous cesserons alors de nous écrire. J'espère encore que vous me reveniez, mais je n'y crois plus guère. C'est donc 2 tableaux que vous m'envoyez cette fois. 2 paysages semblables, mais si différents dans leur brutalité et leur inquiétante pâleur. Il me semble qu'ils sont peints l'un au matin, l'autre au soir, et pourtant, on les trouverait d'un autre temps, d'une autre année, et pourquoi pas d'une autre région. Je ne cherche pas à vous presser. Il ne s'agit pas de vitesse. Sinon, il n'y aurait qu'à y mettre le temps. Rappelez-vous ce jour où vous rêvassiez dans l'atelier et que je m'étais approché presque à vous surprendre. Vous m'aviez répondu que vous pensiez au prix de Rome. Il vous est possible, à force de travail et en patientant un peu, de le décrocher, comme vous auriez pu accrocher aux cimes du salon quelques bonnes toiles qui vous auraient fait vivre et progresser. Mais là, avec ces 2 œuvres devant mes yeux, je déplore que vous ne preniez le chemin de Sainte-Hélène à vous isoler de la sorte. Mais soit, poursuivez. Constatez à quel point mes sentiments sont contradictoires et envoyez-moi quelque chose de fini, d'achevé. Je ne vois là que des ébauches, des études, bien engagées, certes, mais ce n'est pas assez. Ce n'est pas encore. Et de grâce, fuyez votre ami et ses conseils. Si vous écoutez les autres, je ne réponds plus de rien. Rodolphe.
1: De Murat. Cher Monsieur Julien, ce sera ma dernière lettre. Mon dernier envoi. J'ai trouvé quelque chose et je vous le confie, comme mon précieux. Acceptez-le et surtout détruisez mes précédents envois. Acceptez-le comme l'œuvre finie, le but trouvé, qui n'était autre que la recherche de qui je suis vraiment. Acceptez-le, je vous prie. Je vous le donne, ce tableau, comme un honnête homme. Cette œuvre, j'en suis excessivement contente. Souvent, vous disiez cela de mes travaux. Je suis excessivement content. J'avais dépassé vos attentes. J'étais si loin des miennes. Je sais bien que ma formation, je l'ai gâtée à partir si vite. Mais je pense l'avoir dépassée, et de si loin que mon but atteint, je n'ai plus rien à peindre. Et il me faudrait à présent trouver une autre forme pour mon art, car je n'ai pas l'intention de me copier. D'autres le feront. Et cette forfanterie de coquette me ressemble si peu que j'escompte ne rien en voir et n'en rien savoir. Jamais. C'était une fin d'après-midi que je m'en revenais, avec mon ami, vers la maison de ses parents. Il était trop tard pour que je rentre chez moi et ils m'ont accueilli pour la nuit. J'avais peint tout le faible jour, Jeanne cherchant à s'occuper à mon côté dans un engouement perceptible. Je lui avais promis son portrait en échange de sa patience. Mais rien ne venait. Rien n'allait vraiment. Et nous sommes rentrés. Et alors que nous plaisantions dans sa chambre, je me suis mise à la fenêtre. Alors, j'ai fermé les yeux et j'ai tout vu. J'ai exigé de Jeanne le silence, un silence soupirant qu'elle a tenu pourtant pendant cette demi-heure où j'ai peint. N'ayant plus de support, j'ai décroché son volet, qui par chance était neuf, et d'un bois clair et poncé. Le puits Marie posait. Il fallait que j'oublie qu'il était beau pour comprendre qu'il était nu. Aussi plein que je l'étais à ce moment-là, quand la brosse a glissé, n'obéissant à rien d'autre qu'à mon sentiment d'une journée ratée, s'achevant dans le rire de Jeanne, son souffle. J'ai peint. Parce que c'était l'instant, dans la certitude que celui-ci ne reparaîtrait plus jamais. Je m'abandonnais à cette montagne, à cette neige éclatante dans le soleil couchant, tout juste tombé sur son sommet, ses versants. Et puis, les arbres frileux qui vont veiller tout un hiver. Cet oiseau, inquiet de ne trouver de quoi manger. Les chemins juste tracés, ce rue, forçant le passage de la pente à travers la glace. Et cet homme, cette femme, que l'on distingue à peine. Je peignais. Et le paysage me disait, avec ses mots de froid, la nuit advenant, mais pas encore, cette superbe désolation, qui j'étais à ce moment-là. J'ai atteint pendant ces minutes, comme des heures, une plénitude dont je ne veux plus qu'elle reparaisse nulle part, au risque de me décevoir. Non pas lui, le puits-Marie, que toujours j'aimerais, comme son regard penché sur moi en cette fin d'après-midi, la mère consolant son enfant, écorché par l'épine. Mais moi. Les hommes ne se pensent pas parfaits. C'est ce qui les rend honteux de leur nudité. Avec un paysage, point de toutes ces fariboles à embellir. Masquer, arranger ce qui peut l'être, oublier ce qui traîne encore. Jamais je ne peindrai mon amie. Elle m'en voudra. Je lui offrirai des outils, je les choisirai solides, pour qu'elle s'en aille, elle aussi, les oublier quelque part, et se rappeler que peindre n'est point un artisanat, mais une quête dont le but surgit quand l'attente s'oublie vraiment. Voyez ? Vos conseils me sont restés précieux, et ma main à présent, inutile à mon art, guide ma plume pour vous le dire. Voyez, voyez ce que vous voyez là. Si vous acceptez de lire dans une autre langue que celle humaine, toujours balisée et tellement attendue, ce que le puits-Marie me faisait ressentir de moi pendant cette demi-heure où vraiment la peinture m'a tout donné pour m'abandonner, repu et comblé. Dans la certitude que jamais je ne pourrai obtenir plus que cette consolation. Oui, vraiment, vraiment, c'était tout comme ça. MLC.

0: de Paris. Marie-Louise, mais comment dire? Quand j'ai ouvert votre colis, votre visage m'est apparu. Ça fut furtif, bien sûr, et j'ai cru que mon mauvais rhume me jouait des tours à me faire voir des choses qui n'existent pas. Je suis abasourdi devant ce qui se tient devant moi. Bien éclairé, il faut le dire, par votre lettre qui en explique tout. Amélie m'a demandé quel homme avait peint cela. Elle pensait à un jeune dandy inscrit depuis peu et qui joue plus à paraître qu'à travailler. Quand elle a appris que c'était vous, elle a observé le tableau longuement, puis elle en a conclu que si tous les peintres venaient à faire cela, on pourrait fermer l'académie et s'en aller en Provence planter des oliviers. Je crois qu'il n'y a pas à penser devant votre travail qui ne peut être l'objet d'aucune appréciation, d'aucune critique. Il faut juste regarder et non tenter de se mettre à votre place, mais trouver chacun, chacune, la nôtre pour ressentir. Comme on irait à Rome, non pour visiter la ville, cette activité sotte et stérile, mais pour la voir. Votre tableau est humain. J'en ai des frissons. Il parle, soupire, caresse et invite aussi, tend la main dans cette lumière frémissante. Ces couleurs, on y plonge. J'avais déjà ressenti cela devant les tableaux de Turner. Mais là, vous faites de son travail un archaïsme, comme on dirait, de ces peintres qui ont précédé Vinci. Je vous flatte, sans doute un peu trop. Mais une chose est certaine à présent, vous ne pouvez plus renoncer. Je vais vous renvoyer votre tableau. Vous devez encore creuser cette mine fantastique qui s'ouvre sous vos pieds. Je sais ce que cela peut avoir de vertigineux, mais vous devez assumer. Votre carrière est faite. Ce n'est pas le moment de copier ces romantiques douloureux qui brûlent leur vaisseau de poésie dans des cafés borgnes. Vous donnez le ton, le la et les autres notes sur cette partition fin de siècle. Vous êtes l'avant-garde qui va envoyer les habitués du salon aux oubliettes. En avez-vous conscience? Poursuivons cette correspondance, voulez-vous? Je remise déjà vos courriers dans une pochette. Je vous joins quelque argent pour vous acheter des toiles et des couleurs. Je vous prie de le dépenser. Renverser les tables académiques peut prendre du temps. Surtout si c'est pour les remettre sur leurs pieds. Mais je connais du monde et j'ai confiance en vous. Écrivez-moi vite. Rodolphe.
1: C'est la dernière lettre que Marie-Louise Couder et Rodolphe Julien s'échangeront. Dans son édition du jeudi 12 janvier 1871, le journal L'Impartial mentionne un incendie à Albepierre, près de Murat. Le journal cite, sans donner son nom, une jeune femme peintre qui, ayant décidé de détruire tous ses tableaux, y a mis le feu. Les flammes, attisées par un vent violent, se sont propagées à une grange, propriété de Louis Vidal, cultivateur. Le journaliste déplore la destruction totale du bâtiment. Et c'est lors d'une vente publique à Drouot, en 2022, que Marie-Louise Couder est sortie de l'oubli, agitant le microcosme parisien comme on le voit qu'une fois tous les 10 ans. Le tableau de sa main mis en vente ce jour-là fit sensation, puisque 2 experts du mouvement impressionniste, dont l'Américain Timothy Morney, se sont déplacés pour le voir. De format carré et peint sur bois, ce paysage annoté au dos « Puis Marie, impression de soir » est daté du 15 décembre 1870 et il est signé MLC. L'étude du journal intime de Rodolphe Julien, conservée aux Archives nationales, a confirmé l'attribution à cette peintre inconnue, dont à ce jour ne subsiste que cette œuvre, tant la description que Julien fait du tableau est précise. y compris dans le titre, qu'il juge révolutionnaire. Lors de la vente, qui attira une foule nombreuse, les enchères se sont déchaînées et finalement, c'est un acheteur anonyme, probablement étranger, qui l'a emporté. Dans son journal, Julien précise avoir renvoyé Puis Marie Impression de Soir à Marie-Louise, ne souhaitant pas, d'après ce qu'il écrit, que mes élèves tombent littéralement devant de telles choses. Il ne l'a pas fait. Et on peut supposer que dans le Paris assiégé par les Prussiens, Julien, qui dut fermer ses académies, a eu d'autres soucis à gérer. Dans l'inventaire après décès de son épouse Amélie, il est mentionné un paysage du Cantal peint sur bois. Quant à Marie-Louise, après qu'elle eut cessé définitivement de peindre, elle est entrée dans les ordres, au monastère des Clarisses, à Chamalières. Elle est morte en 1905. Elle ne sut jamais que Puis Marie, Impression de Soir, est devenu le premier tableau impressionniste, peint 2 ans avant Impression Soleil Levant, de Claude Monet.
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Vous avez dit libertaire. Ma mémoire en chanson cette semaine a été mûrie et conçue suite à une petite remarque entendue aux 40 ans de l'acte radio déclic. Cette remarque a été placée par Olivier Jacquin, un co-créateur de Radio Déclic, qui, évoquant les temps forts de la naissance des médias, la chanson de Jacques Brel, l'aventure, le leitmotiv « plus on l'écoute, mieux on s'entend », la venue du cirque Plume à la salle Valcourt et la fameuse plume envoyée au ciel, redescendant, porteuse de tous les espoirs. Olivier m'a lancé un petit peu libertaire. J'ai souri et, en mon fort intérieur, des petites fenêtres se sont entrouvertes, laissant des bribes de ma vie qui semblait donner raison, laissant apparaître des bribes de ma vie qui semblait donner raison à Olivier. Il est vrai que j'ai toujours préféré la richesse de vivre la liberté en liberté. Un peu enfant des bois, des champs, je me suis construit en me révoltant contre la puissance de l'obéissance qui font des humains des moutons. Et il est difficile de penser, de créer et d'être sans liberté. C'est pourquoi je vous propose d'écouter HK dans « Toi et moi, ma liberté ».

C'était donc « Toi et moi, ma liberté » par Ashka. Certes, cette chanson n'est pas dans la tonalité de la musique actuelle, mais elle me fait chaud au cœur. Ces paroles sont chargées de sens et d'espoir, et les humains ont la tête ailleurs. C'est maintenant que tout commence, s'affranchir des convenances. Et justement, c'est en luttant, résistant à ces convenances, que qui se sont dressées au fur et à mesure de mon existence, que je me suis forgé, écouté, partagé, comprendre, proposé, expérimenté et avancé. J'ai été sensible aux chansons de Léo Ferré, particulièrement à « Graines d'ananas » que voici.

C'était « Graines d'ananas » par Léo Ferré, que nous venons d'entendre. Et quand Fanche Languette est venu inscrire

Sur le fronton de la maison de la com, l'article 1 de la Déclaration des droits de l'homme, j'étais heureux. Il reflétait mes pensées. Fanch était calligraphe. Il a aussi exposé dans la maison de la com le texte L'affiche rouge, écrit par Louis Aragon. Je l'ai toujours chez moi. Il a été mis en musique par Léo Ferré. Je préfère vous le faire entendre par Catherine Sauvage dans L'affiche rouge que voici.

C'était l'affiche rouge interprétée par Catherine Sauvage. Que voulez-vous ? Avoir grandi après le conflit de la Deuxième Guerre mondiale, où, malgré la grande réconciliation, la moindre étincelle rallumait dans la société des prises de position anciennes, même que cela a influencé mon apprentissage d'une langue étrangère. Quand je suis entré au collège, mon père avait dit « Tu choisiras allemand, ça fait 3 fois que les Allemands envahissent la France, au moins tu pourras leur parler. » Brassens n'avait pas tort lorsqu'il a écrit « Les deux oncles ». Écoutons-le.

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Et petit à petit, vous voilà devenus l'art de triomphe en moins des soldats inconnus. Maintenant, j'en suis sûr, cher malheureux tonton, vous l'ami des Tommy, vous l'ami des Teutons. Si vous aviez vécu, si vous étiez ici, c'est vous qui chanteriez la chanson que voici. Chanteriez en trinquant ensemble à vos santé, qu'il est fou de perdre la vie pour des idées comme ça qui viennent et qui font trois petits tours, trois petits morts et puissants.

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0: C'étaient les deux oncles par Brassens. Depuis, j'ai un peu traîné ma bosse dans les pays d'Europe, d'Amérique du Nord, et j'ai tendu des filets de communication, et j'ai goûté aux différentes libertés. Voici les frangines dans La Liberté.
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La liberté par les frangines. Chanson pour les écoliers, me direz-vous. Pas que. Ça vaut mieux que de chanter le chant du départ, je pense. Même si dans les esprits malins, le mot réarmement réapparaît au cas où un conflit frapperait les conditions de notre liberté, je vous préfère lancer, comme Jacques Higelin, la croisade des enfants.

0: C'était Jacques Higelin dans La croisade des enfants. D'ailleurs, n'oublions pas, la terre leur appartient, ce sera la leur, même si c'est évident que c'est nous qui leur laissons. La vie continuera, je la souhaite à tous ces bambins pleins de liberté, libérés des haines tenaces et nauséabondes. Les balades des jeunes à travers le monde est féconde. Il sera dur d'éliminer l'amitié, la solidarité et l'amour. N'oubliez pas, il y a bien longtemps, les Néandertaliens ont fraternisé avec les Homo sapiens. Pourtant, tous deux n'avaient que leurs jambes pour se rencontrer. Je vous propose d'écouter le début de notre monde par HK. Et c'est avec cette chanson où l'appel à la liberté me semble un signal de rassemblement que se termine ma mémoire en chanson de cette semaine. Cette émission a été réalisée par André Dejaune, au montage Franck Prévost. Vous pouvez la retrouver en podcast sur le site de Radio Déclic. Vous allez sur Programmation, ensuite Musique et Ma mémoire en chanson. Bye bye à tous, à la semaine prochaine.
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1: 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Bonjour à toutes et à tous, nous sommes le 2 juillet, vous êtes bien sur Radio Déclic. Aujourd'hui en Meurthe-et-Moselle, la journée est globalement chaude et peu instable. On a des températures qui sont environ de 28 degrés, avec un ciel variable, avec des éclaircies et des nuages. Des possibles averses, mais pas tant que ça. En soirée, on aura un temps plutôt calme et sec. Aujourd'hui, nous sommes avec Inde. Bonjour Inde.
2: Bonjour.
1: Comment tu vas ?
2: Ça va et toi ?
1: Ça va. On passe tout de suite au sommaire et puis après ce sera à ton tour.
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1: On va parler formation premier secours, réseau électrique, enquête du crash d'avion, une situation de harcèlement chez les douanes, une épicerie à Nancy, on va évidemment parler du Venezuela et de l'affaire Dany le Prince. On ira ensuite voir In pour sa chronique sur la canicule et on finira avec un tuto comment survivre à la canicule sans se transformer en grippin humain.

La Croix-Blanche de Toul organise une formation premier secours citoyen le samedi 4 juillet de 9h à 17h à la médiathèque Rempart. Au programme, apprendre à réagir face à un malaise, un arrêt cardiaque, un étouffement ou encore utiliser un défibrillateur. La formation dure une journée, coûte 60 euros et est gratuite pour les 15-29 ans disposant d'un compte jeunesse. Une belle occasion de devenir acteur de la sécurité de tous. La canicule, mais aussi les réseaux électriques à rude épreuve. À Thuillet, au Groseille, une panne sur un câble électrique souterrain a privé d'électricité le restaurant L'eau à la bouche et une habitation pendant près de 2 jours. En attendant la réparation, un groupe électrogène a été installé. Les travaux ont finalement été réalisés samedi matin sous une chaleur intense, permettant un retour à la normale vers 14h30. Cet incident rappelle que les fortes chaleurs peuvent fragiliser non seulement les lignes électriques aériennes, mais aussi les réseaux enterrés. L'enquête se poursuit après le drame crash d'un avion de parachutiste à Tomblaine qui a coûté la vie à 11 personnes dimanche. Une enquête pour homicide involontaire a été ouverte. Les enquêteurs précisent que les investigations seront longues et complexes car de nombreuses expertises techniques sont encore nécessaires pour déterminer les causes de l'accident. En parallèle, un moment de recueillement était prévu ce jeudi à 11h à Tomblaine où les habitants, les écoles et les entreprises ont été invitées à rendre hommage aux victimes. Un douanier de la direction régionale des douanes de Nancy est poursuivi pour harcèlement au travail et chantage aggravé envers une collègue. Selon le parquet, il aurait envoyé des courriers anonymes à la victime et à son compagnon, exigeant des photos à caractère sexuel sous la menace de diffuser des messages à l'ensemble de leurs collègues. Face au refus des victimes, il aurait mis sa menace à exécution.

0: De 700 références de snacks, boissons, chocolats et alcool venus des quatre coins du monde, principalement d'Asie et d'Amérique. Le concept, porté par deux anciens professionnels du marketing, s'inspire des tendances repérées sur TikTok et Instagram. L'objectif, faire découvrir des produits originaux, souvent introuvables en grande surface, en misant sur des petites quantités pour tester rapidement le marché. Ouvert en horaire étendu jusqu'à 2h ou 4h du matin selon les jours, le magasin cible aussi une clientèle nocturne et jeune. Une stratégie assumée pour se positionner sur un créneau encore peu développé dans le centre-ville nancéen. Plusieurs incendies ont touché le sud de la France depuis le 1er juillet, notamment dans l'Hérault et l'Aude, ainsi qu'autour de Marseille. Au total, environ 1200 hectares ont brûlé. Le feu le plus important, parti dans l'Hérault, a rapidement gagné l'Aude sous l'effet de la sécheresse et du vent. D'autres départs de feu ont été maîtrisés dans les Bouches-du-Rhône, près de Rognac et Lançon-Provence. Aucune victime n'est à déplorer, mais les pompiers restent mobilisés face aux risques élevés liés à la canicule. Venezuela, des secouristes tentent d'extraire un homme encore en vie 7 jours après le double séisme du 24 juin qui a fait environ 2295 morts et plus de 11 000 blessés. La victime, un agent de sécurité de 43 ans, serait resté bloqué sous les décombres d'un immeuble à Catia-la-Mar, dans une zone fortement détruite. Les opérations de secours se poursuivent malgré des conditions très difficiles. La cour de révision a examiné la requête de Dany Le Prince, condamné en 1997 à la perpétuité pour le meurtre de quatre membres de sa famille dans la Sarthe. Il demande l'annulation de cette condamnation et un nouveau procès affirmant son innocence. Condamné pour un quadruple meurtre survenu en 1994 à Torigné sur Douai. Il a passé près de 18 ans en prison avant d'être libéré sous caution. La décision de la cour est attendue prochainement dans un dossier considéré comme exceptionnel en matière de révision criminelle en France. Et il est temps de passer à la chronique de Inde. Alors, c'est parti.
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2: Il fut un temps où l'on attendait l'été avec impatience. Les longues journées ensoleillées, les repas en terrasse, les vacances et les baignades faisaient partie des petits plaisirs de la saison. Aujourd'hui, l'été conserve son lot de moments agréables, mais il s'accompagne aussi d'une inquiétude grandissante. Dès le mois de juin, les bulletins météorologiques annoncent des températures records, les cartes de vigilance virent au rouge et un mot revient inlassablement dans les conversations, la canicule. Une canicule n'est pas simplement une période de forte chaleur, c'est un épisode où les températures restent exceptionnellement élevées pendant plusieurs jours, y compris la nuit. Et c'est justement cette absence de fraîcheur nocturne qui rend ces périodes particulièrement éprouvantes. Lorsque le corps ne parvient plus à récupérer, la fatigue s'accumule, les organismes s'affaiblissent et les risques pour la santé augmentent considérablement. Pour beaucoup, la canicule signifie un sable désagrément. Dormir les fenêtres ouvertes, rechercher l'ombre ou multiplier les boissons fraîches, mais pour d'autres, elle représente un véritable danger. Les personnes âgées, les nourrissons, les travailleurs en extérieur ou encore les personnes souffrantes de maladies chroniques sont particulièrement vulnérables. Pardon. J'ai acquitté les services d'urgence. Chaque été, les services d'urgence constatent une hausse des malaises, des déshydratations et des coups de chaleur. Derrière les chiffres se cachent des vies bouleversées et parfois perdues. Excusez-moi. La chaleur extrême modifie également notre quotidien. Dans les villes, le béton, la asphalte et les immeubles retiennent la chaleur tout au long de la journée. Même lorsque le soleil disparaît, les rues continuent de rayonner une chaleur étouffante. Ce phénomène, appelé îlot de chaleur urbain, transforme certains quartiers en véritables fournaises. Les habitants cherchent alors refuge dans les parcs, les bibliothèques, les centres commerciaux ou tout autre lieu climatisé. Pendant ce temps-là,

0: Nature souffre elle aussi, le sol s'assèche, les rivières voient leur niveau diminuer et les forêts deviennent particulièrement vulnérables aux incendies. Les agriculteurs doivent composer avec des cultures fragilisées par le manque d'eau, tandis que certaines espèces animales peinent à trouver de quoi se nourrir ou simplement à survivre. La canicule n'affecte donc pas seulement les êtres humains, elle perturbe l'ensemble des écosystèmes. Sur le plan économique, les conséquences sont également importantes. Les entreprises adaptent les horaires de travail, notamment dans le bâtiment et les travaux publics, où les fortes chaleurs rendent certaines tâches dangereuses. La consommation d'électricité augmente avec l'utilisation des ventilateurs et des climatiseurs. Les réseaux électriques sont davantage sollicités et les ressources en eau font parfois l'objet de restrictions. Une simple vague de chaleur finit ainsi par toucher presque tous les secteurs de notre société. Face à cette situation, chacun peut agir à son échelle. Les recommandations sont désormais bien connues. Boire régulièrement, même sans ressentir la soif. Éviter les activités physiques durant les heures les plus chaudes. Fermer les volets pendant la journée et aérer les logements lorsque les températures baissent. Ces gestes peuvent sembler anodins, mais ils sauvent des vies. Il est aussi important de prendre des nouvelles de ses proches, de ses voisins et des personnes vivant seules. Une visite, un appel ou quelques minutes de conversation peuvent faire toute la différence. Cependant, la canicule pose une question plus profonde. Sommes-nous simplement face à une succession d'étés particulièrement chauds ou assistons-nous à une transformation durable de notre climat? Les scientifiques observent depuis plusieurs années une augmentation de la fréquence, de l'intensité et de la durée des vagues de chaleur. Ce constat invite les pouvoirs publics, les urbanistes, les entreprises et les citoyens à repenser nos villes, nos bâtiments, nos consommations d'énergie et notre gestion de l'eau. Imaginer les villes de demain, c'est prévoir davantage d'espaces verts, planter les arbres capables d'apporter de l'ombre, développer des matériaux qui absorbent moins la chaleur et préserver les ressources naturelles. Il s'agit aussi de mieux protéger les populations les plus fragiles et de renforcer les dispositifs d'alerte lors des épisodes de forte température. La canicule nous rappelle enfin une chose essentielle, nous dépendons tous de notre environnement. Pendant longtemps, nous avons considéré les épisodes de chaleur extrêmes comme des événements exceptionnels. Désormais, ils deviennent de plus en plus fréquents. Cette réalité nous oblige à nous adapter, mais aussi à réfléchir aux choix que nous faisons collectivement. L'été restera toujours une saison de lumière, de vacances et de convivialité. Pourtant, il est désormais accompagné d'un défi majeur. Apprendre à vivre avec des températures extrêmes tout en protégeant les plus vulnérables et en préservant notre planète. La canicule n'est plus simplement une affaire de météo, elle est devenue un véritable enjeu de public, santé publique, d'environnement et de société. La chaleur finira par retomber, les pluies reviendront et les températures retrouveront un niveau plus clément. Mais une question demeurera, comment préparer les étés de demain pour qu'il reste une saison de plaisir plutôt qu'une saison de danger? La réponse dépendra autant de nos décisions collectives que nos gestes quotidiens.
1: Merci beaucoup Yind.
0: De rien.
1: C'était super intéressant. Merci beaucoup à toi.
0: Il n'y a pas de souci.
1: On passe tout de suite au tuto.

Comment survivre à une canicule sans se transformer en grippin humain ? Vous êtes bien dans votre guide officiel de survie spéciale. Il fait 38 degrés à l'ombre et même les pigeons transpirent. Première étape, hydratation stratégique. Buvez de l'eau. Oui, de l'eau. Pas du café pour se réveiller. Pas du soda parce que c'est frais. Et surtout pas un thé bouillant par tradition familiale douteuse. Objectif, boire avant d'avoir soif. Si vous avez soif, c'est déjà trop tard. Vous êtes officiellement une chips humaine. Étape 2. Fermez tout comme un vampire. En journée, volets fermés, rideaux tirés, ambiance grotte médiévale. Vous n'êtes pas triste, vous êtes en mode survie niveau 1. Le soleil doit croire que vous avez déménagé. Mouvement limité. Étape 3. Bouger égale chauffer. Donc on évite. Courir après le bus. Le bus gagne toujours de toute façon. Danser sur TikTok en plein midi, sauf si vous voulez fondre en contenu viral. Étape 4. Le hack de la douche tiède. Non glacée. Erreur classique. Douche glacée, plaisir de 3 secondes, puis effet sauna russe. Douche tiède, refroidissement intelligent et dignité préservée. Étape 5. Le kit de survie du héros moderne. Une bouteille d'eau, un ventilateur qui fait du bruit mais rien d'autre. Une serviette humide sur la nuque. Vous ressemblerez à un philosophe grec fatigué, mais ça marche. Bonus. Animaux et canicules. Si votre chien vous regarde comme si vous étiez responsable du soleil, c'est parce que vous l'êtes un peu dans sa tête.

0: Conclusion, en cas de forte chaleur, rappelez-vous, l'objectif n'est pas d'être productif, mais de ne pas fondre dans le canapé. Et surtout, si vous voyez quelqu'un dire « moi j'adore la chaleur », reculez lentement, ce n'est pas une personne fiable.
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0: Et voilà, c'est déjà la fin de ce Déclic midi. Merci beaucoup à Inde d'être venue nous parler de la canicule. Est-ce que tu peux rappeler les éléments essentiels à faire quand on a chaud ?
2: Alors, c'est surtout fermer les volets, aérer quand la chaleur baisse et que bah du coup le froid revient. C'est à ce moment-là que il faut privilégier d'ouvrir les volets pour pouvoir aérer. Surtout bah se mettre à l'ombre, éviter de faire du sport pendant les moments les plus chauds et surtout boire régulièrement même quand on n'a pas soif. C'est vraiment ça qu'il faut faire, c'est vraiment les gestes là qu'il faut privilégier.
0: Sachez en tout cas que s'il y a une vague de chaleur, il y a l'activation du numéro vert Canicule Info Service, joignable au 0800 06 66 66, 0800 06 66 66, que vous pouvez appeler quand l'activation du numéro a été annoncée dans les médias. En tout cas, sachez de. On espère que vous allez faire attention à vous, parce que là, c'est reparti pour une petite vague, petite ou grande, je ne sais pas encore, j'ai pas les prévisions de dans deux semaines. Mais voilà, faites attention, fermez, même s'il fait que 25 et qu'il y a du soleil, fermez et ouvrez bien la nuit, c'est super important. Voilà. J'espère que ce déclic midi vous aura plu. On se retrouve la semaine prochaine pour un nouveau déclic midi. Et ce sera la dernière semaine avant les vacances d'été. On se retrouvera après à la rentrée pour parler des nouvelles actualités. En tout cas, on vous souhaite une bonne fin de semaine et on se dit à bientôt.
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0: gaffe à tout et se surveille de près. Avoir un corps parfait, c'est un sacerdoce, mais leur capital santé mérite des sacrifices.
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0: Bonjour à toutes et à tous, on se retrouve dans ce nouvel épisode de Santé et Bien-être. Et pour vous, on est allé assister au forum des 1000 premiers jours qui s'est tenu à Blénod-lès-Toul le mercredi 3 juin. Il est organisé par le CLS, le Contrat Local de Santé, et la coordination Petite Enfance, Parentalité, Terre de Lorraine. Ce forum est destiné aux professionnels de la petite enfance du territoire Terre de Lorraine et aux élus locaux. On va donc écouter la conférence qui répond à la question « Où en est-on de la santé des tout-petits en Terre de Lorraine ?» La réponse tout de suite avec déjà la cartographie des services disponibles en Terre de Lorraine.
1: On va accueillir Adeline Reski, coordinatrice Petite Enfance Parentalité du territoire Terre de Lorraine de la Fédération Famille Rurale 54 qui va nous présenter la cartographie Terre de Lorraine des ressources du territoire en petite enfance.
2: Bonjour à toutes et à tous. Ah, merci. Oui, effectivement, il faudra la souris parce que sinon ça sera un peu petit. Voilà, l'idée c'est de faire un peu court, de vous présenter cette carte et de vous faire voyager sur Terre de Lorraine. Profitez bien. Voilà, l'idée c'était aussi de vous montrer que on l'a vu à plusieurs moments sur cette matinée, on le verra encore sur la journée, la période des 1000 premiers jours est hyper importante, l'orientation qu'on peut faire des familles et de leurs enfants l'est tout autant. Et l'idée de cette carte c'était aussi de vous montrer que malgré le fait que Terre de Lorraine soit majoritairement rural, avec un bon nombre de petits villages, le territoire est quand même assez bien couvert en termes de structure. Donc, vous le voyez, les petits biberons violets représentent les crèches et les multi-accueils. Les biberons verts représentent les micro-crèches. Il y en a pas sur le bas du territoire, ils sont plutôt situés sur le haut. On a des maisons d'assistantes maternelles. On a également 4 relais et ça, c'est quand même une chance sur le territoire de Terre de Lorraine. Nos 4 communautés de communes sont pourvues d'un relais petite enfance, qui n'est pas le cas sur les territoires voisins. Et on a également des lieux d'accueil parents-enfants à plusieurs endroits dans le territoire, dont certains qui se déplacent sur les villages. Voilà. Ça nous donne une belle vue d'ensemble du territoire. Pour compléter cette carte, il y a également un livret qui est disponible avec une affiche qui va avec et qui vous permet de retrouver toutes les coordonnées des différentes structures sur le territoire. Et ce livret-là peut être également communiqué aux familles. Faut pas hésiter en tant que professionnel à vous en servir pour orienter les familles et à leur laisser pour qu'elles puissent aussi voilà, parcourir un petit peu le territoire et voir quelles sont les structures qu'elles peuvent fréquenter. Voilà, c'est tout bon pour moi.
1: Merci. Merci Adeline.
0: C'était Adeline Rieski, coordinatrice Petite Enfance Parentalité du territoire Terre de Lorraine de la Fédération Famille Rurale 54. Je vous propose maintenant d'écouter une musique toujours dans le thème de l'enfance et de la parentalité. Je vous laisse avec Sims et son titre « Même pas peur ».

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1: C'était même pas peur de Sims. Revenons-en au forum des 1000 premiers jours avec cette fois Karen Millet qui va nous parler de la santé des 0-3 ans et plus particulièrement de la PMI, donc de la protection maternelle et infantile.
2: Bonjour à tous, bonjour à toutes. Pour effectivement celles ou ceux qui ne me connaissent pas encore, donc moi je suis Karen Millet, cadre de santé, responsable du service de protection maternelle et infantile pour le territoire Père de Lorraine. Mon intervention va venir en rebond, je veux dire, à ce qui vous a été précisé ce matin, en l'occurrence dans les propos, en résonance dans les propos de Madame Durand, également dans les propos de Dr Erga, et aussi effectivement dans toutes ces informations riches et de grand intérêt qu'a nous confier le professeur Storm. Alors, vous avez pour souvent l'habitude de penser PMI égale protection maternelle et infantile. Alors certes, effectivement, ça fait partie de l'ensemble des missions, mais on a également une mission majoritaire de prévention de santé. Et il était intéressant pour moi de vous proposer ce matin de mieux saisir encore les interactions des professionnels de ce service de protection maternelle et infantile dans la réalité des 1000 premiers jours. Alors, parmi un ensemble de solutions adaptées, effectivement, le service de protection maternelle et infantile se précise comme une réponse de proximité pour accompagner les parents dans la construction d'un environnement favorable au développement et à la santé de leur enfant. On l'a vu encore ce matin, ô combien il était de grand intérêt de porter cette attention et d'accompagner les futurs et jeunes parents. Sans les lunettes, j'essaye ça. Voilà. Pour répondre aux besoins de l'enfant, le service propose un accompagnement personnalisé, gratuit et universel pour soutenir la santé périnatale et celle du jeune enfant. Certes, on va évoluer de la grossesse jusqu'aux 6 ans de l'enfant, mais on s'affirme vraiment dans le soutien de la période délicate des 1000 premiers jours. Sur le territoire Terre de Lorraine, l'équipe pluriprofessionnelle se compose de 2 sages-femmes, il y en a une parmi nous, 9 infirmières puéricultrices, il y en a 2 parmi nous ce matin, 4 médecins vacataires et un cadre de santé que je suis, soutenu par 2 secrétariats distincts, un pôle santé mère-enfant et un pôle mode d'accueil. J'ai tenu aussi à préciser la présence d'une infirmière dans notre équipe qui a pour les missions d'accompagnement à la pratique professionnelle et particulièrement auprès des assistants maternels et assistants familiaux, au-delà même des évaluations qu'elle peut mettre en œuvre pour ce qui est la démarche d'agrément. Elle est vraiment soutien avec les infirmières puéricultrices pour accompagner ces professionnels dans leur pratique, dans la compréhension de ce qui se vit à leur domicile et comment se mettre en œuvre. Donc c'est un lien aussi que l'on met bien évidemment avec les relais petite enfance entre autres, hein, puisqu'il est important de soutenir ces professionnels. L'équipe se déploie sur l'ensemble du territoire Terre de Lorraine, donc qui va du nord Toulois au sud Saint-Ouen, dans les maisons des solidarités. Donc on a un site sur tout le centre, un site sur tout le Croix-de-Metz, un site sur 9 maisons et un sur Vézelise. Et puis je cite également la maison du département, puisque je m'y trouve entre autres avec le pôle secrétariat. L'enjeu des missions mises en œuvre, c'est de proposer aux futurs et nouveaux parents un accompagnement adapté sans rupture de continuité pour renforcer le soutien au moment clé, selon les besoins spécifiques adaptés des parents et aussi selon leur vulnérabilité. Les actions sont menées pour inviter les parents à valoriser leur engagement en parentalité et construire une relation fiable et sécure, permettant à leur enfant de bien grandir. Alors, pour être un peu plus concret, en première ligne, je vous propose effectivement de saisir davantage encore les interactions des sages-femmes qui vont proposer aux futurs parents un suivi médical, un accompagnement et aussi du soutien à la parentalité. Donc le suivi médical dans la réalité, entre autres, hein, je n'ai mis que quelques exemples, les consultations préconceptionnelles, les consultations bien évidemment pour le suivi de la grossesse et depuis peu de temps maintenant, les possibilités aussi de surveillance monitoring. Dans l'accompagnement, on va retrouver le grand intérêt de l'entretien prénatal précoce. Docteur Erga, vous parlez tout à l'heure de ce nouveau dispositif, le fil d'Ariane, qui nous permet maintenant de prendre contact pour l'ensemble des femmes ayant déclaré une grossesse. C'est pas rien, puisque c'est par contact téléphonique, alors accepté ou pas, bien évidemment, que le premier échange va pouvoir se faire. Le but étant effectivement de s'intéresser dès à présent de comment on peut déjà être présent auprès d'elle ou du couple, bien évidemment, si d'intérêt. Et puis, il y a effectivement dans l'accompagnement la démarche qui va être intéressant aussi pour ce parcours-là, des liens avec l'ensemble des maternités. On est dans la réalité, nous, des maternités essentiellement sur la commune de Toul, les deux maternités nancéennes. Il y a également du soutien déjà à la parentalité qui se réalise à domicile, donc qui est adapté à la réalité vécue du moment, pour également un soutien aux démarches administratives, parce que finalement, ça peut encombrer aussi les mamans de ne pas savoir ou de ne pas penser à se mettre en œuvre aussi dans ces démarches et en subir parfois un petit peu les déboires. Et puis, c'est aussi un soutien fort d'accompagnement ou pendant, parfois même l'accompagnement, le lien va se faire avec l'infirmière puéricultrice du service de PMI. Alors, c'est des listes non exhaustives, parce que, comme il fallait être un petit peu concis, je n'ai pas pu en donner davantage. À la naissance et en binôme sage-femme infirmière puéricultrice, on retrouve les items d'accompagnement, soutien à la parentalité et suivi médical. On parlait tout à l'heure de l'importance de l'allaitement. Effectivement, c'est un sujet qui est abordé, bien évidemment, au cours de la grossesse, qu'il va être soutenu au cours du séjour de maternité, mais bien évidemment rien à voir avec la réalité à partir de la naissance, ou si on peut parfois être archi convaincu de vouloir être dans ce process d'allaitement, effectivement la réalité rattrape et c'est pas si simple que ça de pouvoir le mettre en œuvre concrètement. Donc l'importance du soutien. C'est également dans ce binôme avec l'infirmière le suivi au niveau du poids du bébé, mais bien évidemment sur l'ensemble de toute son évolution. C'est des conseils apportés sur les rythmes et les besoins du nouveau-né, et puis la possibilité de mettre en œuvre des ateliers individuels de massage ou de partage. Sur le soutien à la parentalité, c'est important de pouvoir s'accorder un temps d'écoute, bien évidemment. Il y a la mise en œuvre, mais il est surtout d'intérêt de bien se mettre en adéquation avec les besoins spécifiques de chaque parent. De dépister dans un rôle primordial la dépression du postpartum. Sur le suivi médical, il sera question aussi de reparler à un moment de la réalité du choix contraceptif. La présentation du carnet de santé n'est pas anodine, c'est un document ressource dont la plupart d'entre vous avez connaissance et avez certainement l'opportunité aussi de pouvoir décrypter. Il est intéressant de saisir aussi l'évolution de ce carnet de santé dans lequel il y a des informations ressources aussi qui sont données aux jeunes parents. C'est également le suivi et l'accompagnement sur le calendrier vaccinal. Ça en fait partie. Faut-il ou non vacciner mon bébé? Il y a eu une évolution en 2025 encore du calendrier. C'est un vaste sujet. Et dans les structures, je pense aux professionnels sur les modes d'accueil et les assistants maternels, c'est pas si simple que ça de bien saisir effectivement les intérêts de la vaccination. Était abordé tout à l'heure et rapidement effectivement le dispositif COPA, donc à savoir que sur le territoire Terre de Lorraine, la maternité de Toul, bien évidemment celle qui pourrait être de proximité pour nous, mais également les deux maternités nancéennes. Pour Nancy, le dispositif est mis en route là depuis ce mois de juin. On le verra pour nous sur Terre de Lorraine à partir de septembre. Donc ça va être l'intervention de deux auxiliaires de puériculture. Alors bien évidemment toutes les familles ne vont pas pouvoir en bénéficier puisque toutes ne le demanderont pas. Hein, il faut aussi, bien évidemment, qu'elles soient volontaires à cet engagement.
3: Il va être présenté juste après à la table.
2: D'accord, ok. Eh bien, alors, on va pouvoir passer. Ça sera davantage expliqué. Sur l'orientation dans le cadre des 0-2 ans, la période privilégiée, on repart sur les concepts, sur les rythmes de vie, la diversification alimentaire entre autres, l'éveil psychomoteur, en tout cas sur le développement global. On a à la fois les échanges, mais on a aussi à disposition un certain nombre d'outils qui permettent aux professionnels de pouvoir se mettre en œuvre dans cet accompagnement. On intervient aussi dans la possibilité de première écoute sur bébé est né ou est à naître et il faut déjà penser la séparation. C'est un moment qui est bien délicat. Comment aussi les aider à réfléchir sur le mode de garde. Et puis l'ensemble de toutes les consultations médicales et dépistages, entre autres, que je vais vous repréciser. Alors, je vous ai proposé quelques chiffres pour ne pas être trop en redondance. Donc, sur le territoire Terre de Lorraine, on a aujourd'hui, en 2025, 707 naissances, 45 naissances de moins que l'année 2024. 707 naissances sur l'ensemble des 5632 naissances qui ont été effective sur cette année-là. Pour accompagner ces naissances, alors bien évidemment, les professionnels du service ne voient pas l'intégralité de toutes les mamans et de tous les enfants, puisqu'on a aussi l'opportunité d'avoir un ensemble de prestations de services médicaux, entre autres hospitaliers ou libéraux, qui vont bien évidemment aussi se mettre en œuvre. Les sages-femmes sur le territoire ont réalisé en 2025 72 entretiens précoces, 36 consultations prénatales, 25 préparations à la naissance et 629 consultations à domicile. Je pense que c'est effectivement un des chiffres qui n'est pas anodin de pouvoir avoir ce bénéfice de l'accompagnement directement à son domicile. Pour les infirmières puéricultrices, 133 consultations infirmières puéricultrices. Ces consultations sont assez récentes. Il y a maintenant cette réalité depuis 3 ans. Vous avez peut-être connu la génération des dispensaires pour certaines. Je vise Mireille, excusez-moi. Effectivement, on avait l'habitude de parler effectivement de ces consultations de nourrissons. Et puis ces consultations ont évolué, donc il reste bien évidemment par l'accompagnement infirmière, puère et médecin pour les parents et les enfants, les consultations de médecine préventive pédiatrique, c'est ce qu'on appelait avant les consultations de nourrissons, mais effectivement le nourrisson étant une tranche spécifique dans la chronologie de l'enfant, les consultations préventives pédiatriques peuvent tout à fait se réaliser pour l'ensemble des enfants de 0 à 6 ans. L'importance aussi dans l'accompagnement des 1000 premiers jours ces matinées en lieu d'éveil. Alors les lieux d'éveil ne sont pas des lieux d'accueil, les lieux d'éveil sont proposés par les professionnels, donc à ce jour ils sont menés exclusivement par les équipes de protection maternelle et infantile, mais on a vocation à le développer en pluridisciplinarité. Sur ce temps de lieu d'éveil, effectivement les parents vont venir avec leurs enfants et vont se mettre en interaction dans un lieu spécifique, accompagnés par les professionnels qui vont rester à distance si le parent ne souhaite pas forcément de conseils ou ne souhaite pas forcément intervenir directement. En tout cas, c'est un lieu de bienveillance où on va pouvoir observer aussi les interactions entre les parents, sans jugement aucun, bien évidemment, et les soutenir lorsqu'effectivement il y a peut-être des observations ou des questionnements de la part du parent.
3: Il nous reste très peu de temps.
2: Oui, on y va. Voilà, alors, bien évidemment, c'est pas une lecture linéaire. La proposition de la carte pour avoir quelques chiffres et permettre de répondre aussi à la question que Sandra posait tout à l'heure. Effectivement, on constate que sur notre territoire, vous l'avez repéré. Alors, pour le professeur Storm, on est, voilà, cette partie-là sur le département. Alors, on a effectivement une réalité, entre autres, des premières grossesses, on le reverra dans le tableau tout de suite après, qui sont plutôt autour d'une réalité de 29 ans. Donc on voit hein, effectivement une évolution sur l'âge de la première grossesse et effectivement eh ben, avec des questions qui sont différentes aussi hein, puisque il y a déjà une réalité professionnelle inscrite, il y a voilà, c'est d'autres questions auxquelles l'équipe dans son ensemble se tient à répondre. Bien évidemment, on le disait tout à l'heure, on ne va pas négliger la réalité des réseaux sociaux, mais je pense que voilà, vous êtes toutes et tous bien évidemment concernés et intérêt d'apporter des informations directes aux familles dans un rapport humain surtout, et en tout cas se garantir aussi d'informations fiables. Alors, concernant particulièrement la santé, donc on le voit, hein, l'âge moyen lors de la première grossesse, je le disais, si on prend par exemple le pays de Colombey et Sud-Toulois, on est plutôt autour de 28 ans, dans le Saint-Ois autour de 30 ans. Au niveau de Terre Touloise, pareil, autour de 29 ans. La particularité, alors c'est des statistiques, enfin, des pourcentages pardon, qui vous sont transmis. Ils sont issus de données que nous récoltons dans le cadre de ces petits documents que vous connaissez certainement. Donc il y a trois certificats de santé dits obligatoires. Donc le certificat de santé qui doit être rédigé par le médecin qui aura vu l'enfant et qui nous permet de voir effectivement comment l'enfant voilà, se précise autour du 8e jour, autour du 9e mois et dans sa deuxième année. Voilà, donc ces statistiques nous sont précieuses. Malheureusement, on voit aussi que les certificats nous sont de moins en moins produits, donc ne nous permettent pas non plus d'avoir des statistiques fines telles qu'on pouvait encore les avoir il fut un temps. En tout cas, ce que l'on peut saisir, c'est que si on regarde dans les troubles de santé, on comprend que il y a un impact, en tout cas, sur la spécificité des troubles de la vue, hein, puisque on a quand même des enfants qui présentent très tôt des troubles, d'où l'intérêt de bien les faire connaître aux parents au travers des différentes interactions. On a également une majoration des troubles du langage, des troubles de l'audition. Et puis, alors, on peut, en tout cas, je parlais tout à l'heure de l'intérêt de la vaccination. Eh bien, effectivement, on a une opportunité sur notre territoire. Les enfants sont globalement plutôt très bien vaccinés.
3: Voilà. Il nous reste une minute.
2: Eh ben, pour conclure, tu vois, parfait. La PMI, certes, mais la PMI ne peut pas évoluer seule. Bien évidemment, on interagit avec un ensemble de dispositifs, les maternités, bien évidemment, l'ensemble des professionnels de santé, entre autres au travers des CPTS, pour garantir le suivi du parcours de santé. On a également tout le soutien, les orientations qu'on va pouvoir proposer aux familles pour oser aller vers les structures petite enfance, hein, dans l'intérêt aussi du développement de leur enfant et du soutien aussi à l'épuisement parental. Et puis, comme on a des enfants de 2 ans qui ont des intérêts à la scolarisation, bien évidemment, on tient aussi la réalité du partenariat avec l'éducation nationale et particulièrement les écoles maternelles. Voilà, où nous trouver rapidement, à domicile, où et quand. Et effectivement, on se déplace beaucoup, c'est l'objectif, hein, d'aller vers, au plus proche de chaque situation. On peut trouver, je vous le disais tout à l'heure, les professionnels au sein des maisons départementales des solidarités pour des consultations, des ateliers collectifs individuels ou des cafés des parents. En tout cas, il y a plusieurs actions qui sont mises en œuvre. Sur rendez-vous, soit on appelle directement à la Maison des Solidarités, soit pour les consultations des sages-femmes, elles sont maintenant actives sur Doctolib. Et voilà.
3: Merci beaucoup, Madame Millet.
1: Et c'était Karen Millet qui nous a parlé de la santé des 0-3 ans et de la PMI. Et on termine cette émission en parlant d'un événement qui aura lieu le 27 juin 2026 de 10h à 17h. Il s'agit du Saint-Ouen en éveil qui prendra place à la Cité des Paysages à Sion. Ce sera la troisième édition de cet événement. Au programme des animations petite enfance, comme par exemple un voyage au pays de la toute petite enfance qui porte sur les 1000 premiers jours de l'enfant, la naissance, le bercement, les compétences. Et cette activité est destinée aux futurs et jeunes parents. Mais aussi un hôpital des nounours qui initie les parents et les enfants aux gestes médicaux de manière ludique, par exemple. On peut retrouver l'ensemble des activités proposées dans le programme. Des animations enfants et ados sont également prévues. Il y aura de l'origami, du graph, du rétro gaming ou encore une rencontre avec des jeunes du Saint-Ouen qui ont organisé leur séjour à Paris. Il y en aura vraiment pour tout le monde parce qu'il y aura des animations pour les familles au programme en passant par les grands-parents qui auront une animation qui portera sur le sujet de la complicité entre les grands-parents et leurs petits-enfants. Il y aura également au programme de la médiation animale, des jeux et des animations sportives, une rencontre musicale et beaucoup d'autres choses encore. Vous pourrez retrouver l'intégralité du programme sur le site internet du Pays du Saint-Ouen et vous pourrez nous retrouver, nous également, sur place toute la journée avant de venir, on l'espère en tout cas, profiter de la soirée de clôture de nos 40 ans.
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1: Et c'est déjà la fin de cette émission, alors je vous dis... Portez-vous bien et à la prochaine !

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0: Bonjour, nous sommes les CM1 CM2 de l'école Maurice Imbert.
1: Aujourd'hui, nous allons vous lire un conte qui s'appelle Le Naja, conte birman. Autrefois, le roi Naja et sa fille, la princesse Naja, vivaient dans un magnifique palais caché au fond d'un lac, dans les montagnes du nord de la Birmanie. La princesse Naja prenait parfois l'apparence d'un cobra à capuchon. D'autres fois, elle était mi-femme, mi-serpent. Mais la plupart du temps, elle était seulement une belle jeune femme vêtue d'habits éblouissants. Alors, coiffée d'un capuchon orné de rubis étincelants, elle se promenait dans la forêt ou sur les rives du lac.
2: Un jour, où elle se trouvait là, du haut du ciel, le prince soleil baissa les yeux vers la terre et la vit. Il la contempla, incapable de détacher son regard d'elle. « Quelle est belle !» pensa-t-il. « Il faut que je lui parle. Il faut que je sache qui elle est. » Un instant plus tard, il apparaissait devant elle. De ses yeux calmes, elle dévisagea un bel inconnu. Puis ils échangèrent des paroles, puis ils s'aimèrent, puis ils décidèrent de se marier.
3: Ils vécurent un bonheur serein, mais qui ne dura pas guère, car un beau matin, le prince soleil se rappela de ses devoirs. « Je dois retourner chez mon père, le soleil, et l'aider à éclairer le monde », annonça-t-il. « Viens avec moi, ma princesse Naja. » Elle secoua lentement la tête et répondit « Je ne puis quitter mes forêts ombragées, mon cher lac aux yeux froides. Je ne puis vivre au ciel. » « En ce cas, chaque jour, je te regarderai de là-haut, » dit la princesse, le prince soleil. « Et si tu as besoin de moi, fais-moi porter ton message par le corbeau blond. »
4: Sur ces mots, il disparut. La princesse Naja resta seule et triste sans son beau prince soleil. Jour après jour, elle levait les yeux vers le ciel et quand elle voyait le soleil monter à l'horizon, toutes ses pensées allaient vers son fils. Mais voici qu'un événement merveilleux se produisit. Elle pondit trois œufs fabuleux. Ils étaient rouges comme le rubis, sa pierre préférée. Ils étaient striés d'or, la couleur du prince soleil. La princesse les couvrit de feuilles et veilla sur eux avec tendresse. Elle était de nouveau heureuse.
5: Un matin, alors que les œufs allaient bientôt éclore, elle entendit un croassement rauque. Puis elle vit un corbeau perché sur un arbre. C'était bien sûr un corbeau blanc, puisque ces temps-là, les corbeaux noirs n'existaient pas. « Corbe, » dit la princesse, « veux-tu être mon messager ?
6: Veux-tu monter au ciel et demander au prince soleil de venir voir ces trois enfants qui vont naître bientôt ?»«
5: J'accepte, » répondit le corbeau, mais ne tarde pas en chemin. » Lui conseilla la princesse. « Jamais de la vie, » cria le corbeau en prenant son envol.
7: Il monta jusqu'au ciel. La route était longue, mais il finit par arriver au prince soleil. « Trois enfants, quelle bonne nouvelle !» s'exclama celui-ci. « Hélas, soupira-t-il, je ne puis abandonner mon travail. Pas pour l'instant. J'ai tant d'affaires, mais tu vas porter un présent de ma part à ma princesse Naja. » Dans la chambre du trésor du soleil, il trouva un gros rubis, sa pierre préférée, le cadeau parfait pour elle, murmura-t-il en enveloppant avec son la pierre. Dans un carré du soie doré, il noua ensemble les quatre coins.
5: Puis il s'adressa au corbeau en ces termes, « Dis à ma princesse Naja que je ne pourrai lui rendre visite. Non, lui rendre visite à elle et à mes enfants avant longtemps. Mais comme gage de mon amour, qu'elle accepte ce beau rubis. Je lui dirai en chemin, » répondit le corbeau. Mais ne t'attarde pas en chemin, dit conseiller le prince. « Jamais de la vie !» cria le corbeau en prenant son envol. Il descendit vers la terre. La route était longue, mais il finit par atteindre les montagnes du nord de la Birmanie.
1: Il était presque arrivé lorsque devine ce qui se passa. Il se passa ceci. Le corbeau vit des marchands qui dînaient au beau milieu d'une clairière. Il lançait des restes de nourriture à des oiseaux qui se les disputaient avec force piaillement. Le corbeau qui avait longtemps voyagé était affamé. Il n'y réfléchit pas à deux fois. Oh non ! Il piqua vers le sol, sautilla jusqu'à un buisson, y déposit son précieux baluchon et rejoignit les autres oiseaux.
8: Mais l'un des marchands l'avait vu abandonner le petit paquet. Il brillait comme l'or. Le bonhomme se précipita vers le buisson, s'empara du baluchon et dénoua les coins du carré de soie dorée. Un rubis, un énorme rubis, une merveille. Il doit valoir une fortune, se dit-il en fourrant la pierre dans sa poche. mais je ferais bien de mettre quelque chose d'autre à la place. » Il regarda alentour et aperçut un morceau de blouse de vase sèche de la même taille que le rubis. Alors, devine ce qu'il fit. Il fit ceci. Il posa ce morceau de blouse dans le carré de soie dorée. Puis noua ensemble les quatre coins.
9: Trop occupé à se régaler, le corbeau blanc ne s'était pas rendu compte de rien. Lorsqu'il se sentit enfin rassasié, il sautilla vers le buisson, reprit le baluchon et s'envola. Oh, que la princesse Naja fut heureuse de le voir revenir avec ce petit paquet qu'il déposa dans ses mains. Le prince Soleil a beaucoup à faire, annonça le corbeau d'un air fier et important. Il ne peut te rendre visite pour l'instant, mais il t'envoie ce présent en gage de son amour.
3: Les doigts de la princesse Naja tremblaient et en dénouant la soie dorée. Quelle émotion que la sienne! Mais quand elle vit la bouse, elle le laissa tomber et ses yeux brillaient de rage. « T'es-tu arrêté en chemin ?» demanda-t-elle. « Jamais de la vie !» cria le corbeau. Il n'était pas sot. Il avait compris ce qui s'était passé et il n'avait guère envie de s'attirer des ennuis. C'est donc en répétant « Jamais de la vie !» qu'il reprit son envol.
4: La princesse Naja, d'ordinaire si calme et si gentille, bouillait de colère. Elle ne voulait plus revoir le prince Soleil et les trois œufs fabuleux. Elle retira les feuilles qui les recouvraient et ses yeux lançant des éclairs de rage, elle les fixa du regard. Mais elle n'allait pas tuer ses enfants. Elle n'allait pas les réduire en cendres comme elle en était capable. Elle se contenta de laisser s'échapper d'elle toute la rage qui l'animait et cette colère passa dans les yeux.
6: Ensuite, elle se transforma en femme serpent, plongea dans le lac et regagna le palais de son père. Elle était décidée à ne plus jamais retourner sur la terre. De ce jour, elle vivrait sous l'eau. Il faut croire que le prince Soleil était négligent, tellement occupé par son travail, il oublia de regarder la terre et sa princesse Naja. Pendant longtemps, mais un jour, où il songea, bien sûr, il ne peut plus la voir et il eut beau scruter les rives du lac et la forêt, il ne la vit pas davantage. Il la recherche à travers toute la Birmanie.
7: Or, un matin, ses yeux se posèrent sur une place de marché où un marchand tenait dans ses mains un très gros rubis. Le rubis de la chambre du trésor du soleil. Le prince soleil devina aussitôt que le corbeau s'était arrêté en chemin. « Je vais le punir !» cria-t-il fou de colère. Il darda ses rayons brûlants sur le premier corbeau blanc qui vint à passer. Les plumes de l'oiseau devinrent noires comme le charbon. Le prince soleil aperçut un autre corbeau blanc et il fit aussi noircir ses plumes et chaque fois qu'il vit un corbeau blanc, il agit de même. Voilà, tu sais pourquoi il n'y a plus de corbeaux blancs en Birmanie? Ils sont tous noirs comme le charbon.
5: Mais tu te demandes sûrement ce que sont devenus les trois œufs. Les trois œufs fabuleux restèrent où la princesse Naja les avait abandonnés jusqu'à la saison des pluies. Alors, des torrents d'eau dévalèrent des montagnes et charrièrent les œufs jusqu'à une rivière qui les emmena jusqu'à un fleuve où ils furent ballottés en tous sens par les tourbillons. Lorsque l'un des œufs parvint à Mogok, il fut projeté contre un rocher. Là, la coquille éclata et des milliers de rubis éblouissants en jaillirent en cascade. C'est pourquoi, de ce jour, la ville de Mogok est renommée pour ses rubis.
2: Les deux autres œufs furent emportés par les eaux du fleuve Irrawaddy et l'un d'eux alla heurter un rocher. La coquille éclata et un tigre en jaillit d'un bond en felant. C'est pourquoi de ce jour, on rencontre dans les jungles de Birmanie les tigres les plus féroces du monde. Le troisième œuf fut emporté plus loin et juste avant que le fleuve Irrawaddy se jette à la mer, il fut précipité contre un rocher. La coquille éclata et un crocodile qui claquait des mâchoires en jaillit. C'est pourquoi, de ce jour, on rencontre dans les cours d'eau de Basse-Birmanie des crocodiles affamés.
9: C'est pourquoi aussi les rubis, les tigres et les crocodiles de Birmanie sont frères et sœurs. Ils sont tous enfants du prince Soleil
6: et de sa belle épouse, la princesse Naja.

0: Maintenant, on va vous poser des questions. Que sont devenus les trois œufs fabuleux?
1: Déjà, il y en a un, c'était un crocodile, l'autre un tigre et l'autre plein de rubis. À votre avis, si le corbeau blanc avait apporté à la princesse le rubis, qu'est-ce qui serait passé?
2: Pourquoi la princesse Naja était en colère?
0: Parce que le prince soleil a mis une pousse de vache à la place des rubis.
3: Ah non, c'est pas le prince soleil.
0: C'est le prince soleil, il avait mis un rubis et il est tombé dans... Enfin, le corbeau, il est allé dans un buisson pour manger. Et après, le paysan ou le marchand, il a pris la bouse de vache, il l'a mis dedans et il a pris le rubis. Ouais.
4: Merci de nous avoir écoutés.
0: Est-ce que ça vous a plu?
5: C'était les CM1-CM2 de l'école Maurice Imbert.

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0: où j'aurai tous les droits. 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
3: C'est bien ce que je dis, on peut rien faire.

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1: Bonjour chers auditeurs, Philippe Durand,
2: Lucie Olagne, Sajanan Klissiaspak
1: ont le plaisir de vous inviter à une émission consacrée à la recherche de la paix au Moyen-Orient, à la défense des droits humains pour le peuple palestinien et à la connaissance de sa culture et de son histoire. Alors aujourd'hui, nous aurons en ligne dans notre émission Claude Léostic, qui est membre du Conseil national de l'AFPS, notre association France-Palestine Solidarité, et qui a coordonné pour notre association la participation à la dernière flottille pour Gaza. Donc on a eu envie de lui demander de nous expliquer un peu plus profondément l'objectif de ces flottilles et puis la façon dont s'est déroulée la dernière campagne qui a été extrêmement violente par rapport aux militants. Elle nous racontera un peu tout ça et surtout l'escalade de la violence qui est née au niveau de la répression des militants internationaux. Ensuite, nous prendrons des nouvelles du drame actuel que vit le Liban, et en particulier de la région sud du Liban avec Sajanan. Nous reviendrons aussi sur la situation en Cisjordanie, où les populations sont en permanence sous la menace des colons, et où la colonisation avance, y compris, Lucie nous expliquera ça, dans des endroits où elle ne devrait pas avoir lieu. Et nous terminons notre émission en vous donnant quelques conseils de lecture à la veille de l'été. Alors, ce ne sont pas des livres de plage, comme on peut l'entendre sur certaines antennes. Évidemment, ce sont des livres documentaires plutôt. Sajanan présentera le livre d'Alain Gresh, « De quoi la Palestine est-elle le nom ?» Et Lucie reviendra sur un auteur que nous avons reçu dans le cadre du printemps de la Palestine, qui s'appelle Jérôme Heurteau, qui est un spécialiste du droit international. Et son dernier livre s'intitule « Le droit international est-il mort à Gaza ?» Et bien sûr, comme à chaque émission, nous découvrirons de la musique. Alors cette fois-ci, nous avons invité le rappeur Medine, qui a fait une très très belle chanson en 2014, qui parle de football. Et en pleine Coupe du Monde, on voulait faire un peu écho à cette Coupe du Monde qui se déroule en ce moment. Et bien parce que là-bas aussi, à Gaza et en Cisjordanie et partout en Palestine, les enfants rêvent aussi de devenir Mbappé ou de devenir Messi. Et puis nous terminerons la saison avec le talent de Simon Chain, qui est un musicien américo-palestinien et qui est un virtuose du oud et du violon. Et j'ai choisi un petit morceau, un extrait d'un morceau qui s'appelle Alcantara, ce qui en arabe veut dire le pont. Et c'est un peu toute l'ambition de cette émission. Si on peut ouvrir et créer des ponts entre l'Occident et l'Orient, eh bien nous aurons rempli une partie de notre mission.
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1: Alors bonjour Claude.
3: Bonjour.
1: Nous débutons l'émission avec vous pour revenir sur la flottille pour Gaza. Auparavant, on voulait vous demander si vous pouviez nous faire un petit historique de ces campagnes de flottilles qui vont régulièrement vers Gaza, puisque cette année, ce n'était évidemment pas la première flottille. Et comment ce mouvement est-il né en fait ?
3: Oui, alors il faut déjà savoir que le blocus qu'Israël impose à Gaza dure depuis 19 ans. Et que dès 2008, des camarades des États-Unis, en l'occurrence pour la plupart d'entre eux, avaient décidé de tenter de le briser, le blocus. Et ils ont envoyé des bateaux vers Gaza, dont certains sont d'ailleurs arrivés. Et puis en 2010, il y a eu la mésaventure, l'attaque absolument violente du Mavi Marmara, un très gros navire turc qui tentait à son tour de briser le blocus. Il y a eu 10 morts, hein, les commandos aéroportés israéliens de nuit ont attaqué le bateau. Et après cette attaque extrêmement violente, des militants et militantes de différents pays du monde ont décidé de créer ce que nous avons appelé la Freedom Flotilla Coalition, la coalition de la flottille de la liberté, dont une antenne en France a vu le jour à ce moment-là, que nous avons appelé Campagne française flottille de la liberté, et où la FPS a joué un rôle très important, et où moi-même j'étais représentante avec d'autres de notre travail. Et nous avons donc formé cette coalition internationale qui, au fil des années, a envoyé 39 bateaux, alors parfois un, parfois deux, parfois plusieurs en même temps, vers Gaza. Mais malheureusement, à chaque fois, après la réussite initiale de nos camarades de 2008, les autorités israéliennes d'occupation ont empêché nos navires d'arriver jusqu'à la côte de Gaza et les attaques ont toujours eu lieu dans les eaux internationales. Alors cette année, étant donné la détérioration considérable de la situation à Gaza avec le génocide en cours, nous avons décidé de repartir. Et dès le printemps 2025, nous avons envoyé des bateaux. Alors il y a eu le bateau La Madeleine et puis le Handala, deux

0: Ces deux structures et la FFC, Freedom Flotilla Coalition, ont décidé d'unir leurs efforts pour repartir ce printemps.
1: Et vous avez suivi, Claude, justement, la dernière campagne qui a été engagée ce printemps. Et pouvez-vous nous expliquer comment cela s'est-il mis en place? Avez-vous rencontré des difficultés particulières, notamment concernant les autorités françaises ou bien autres?
0: Alors, nous avons décidé, donc, comme je vous le disais, de naviguer avec la Global Sunood et puis les Thousand Madeleine. Et nous avons en France décidé de mettre en place une nouvelle campagne, parce que nous étions en dormition depuis 2010-2011. Et nous avons donc réactivé la campagne française. Nous avons réussi à acheter deux bateaux. Alors nous avons fait appel à dons de nos concitoyens et concitoyennes. Et puis les membres de la campagne ont abondé également. Donc nous avons acheté deux bateaux que nous avons armés et que nous avons mis en ordre de route avec les camarades des Thousand Madeleine à Marseille, à l'Estac. Ça a été un moment absolument extraordinaire, cet espace autogéré où des dizaines et des dizaines de personnes se sont attachées à préparer les bateaux pendant 5 semaines. Et puis le 4 avril, nous sommes partis donc de Marseille, tandis que la Sunood ne devait partir que quelques jours après de Barcelone. Alors, nous n'avons eu aucun contact avec les autorités françaises et nous n'avons pas eu d'obstacles, mais nous n'avons évidemment pas eu d'encouragement. Et M. Barrault, plus tard, aura dit que nous étions une épine dans leur pied.
2: Oui, il a dit qu'il ne soutenait absolument pas la démarche, oui, je me souviens.
0: Oui, et que nous mettions les autorités consulaires en difficulté à force de les solliciter. Enfin, c'était absolument grotesque et puis indigne d'un ministre des Affaires étrangères d'un pays qui se prévaut des droits de l'homme et de la liberté d'expression, etc.
2: Alors d'ailleurs, ensuite, les bateaux ont été arraisonnés illégalement dans les eaux internationales. Est-ce que vous pouvez nous en parler ?
0: Oui, bien sûr. Mais peut-être déjà vous dire que nous étions, comme je vous l'ai dit, en partenariat avec les Thousand Madeleine et nous avons été en Calabre, donc dans le sud de l'Italie, pour une réunion commune afin de décider de nos stratégies. Et à ce moment-là, nous étions en difficulté au niveau français. Nous n'avions pas de mobilisation réelle à terre. Et pour des raisons que nous ne nous expliquons pas, nous n'avons pas eu le soutien d'élus, de personnalités, de médias à bord de nos bateaux. Aussi, après des mises en garde de personnes comme Francesca Albanese, qui nous disait de ne pas y aller, les Thousand Madeleine ont décidé de ne pas naviguer cette année, enfin au niveau du printemps. Et donc nos deux bateaux ont suivi la même voie, nous ne sommes pas partis. Nous avons ramené nos bateaux en France où ils attendent un nouveau départ. Mais la Global Sunood a décidé de tenter la navigation vers Gaza. Alors l'idée de départ, c'était que si nous étions une centaine de bateaux, la marine d'occupation israélienne n'arriverait pas à les arrêter tous et que certains pourraient accéder au rivage de Palestine. Mais ils nous ont pris par surprise et ils nous ont attaqués à 1000 km des côtes de Gaza, c'est-à-dire un petit peu au sud de la Grèce. Ils ont pris environ 40 bateaux, ils ont kidnappé à peu près 180 militants et militantes que, à nouveau, ils nous ont surpris. Ils ont relâché en Grèce très vite, sauf deux des dirigeants de la Sunood. Ils ont transféré en Israël où ils ont été très, très lourdement violentés en prison. Et puis, 3 semaines après, nos camarades s'étaient mis à l'abri à côté de la Crète. Et quand ils sont repartis, eh bien, ils ont été à nouveau réattaqués, de même que les 15 bateaux turcs qui s'étaient joints à eux. Et là, alors même scénario, c'était à 400 km cette fois. Tandis que d'habitude, c'est toujours dans les eaux internationales, mais très proche des eaux palestiniennes, environ 150 km, etc. Et là, à deux reprises, donc, ils ont fait preuve d'inventivité coloniale et ils nous ont, comme je vous le disais, pris par surprise. Et donc là, nos camarades ont tous été amenés à bord d'un navire qu'ils ont appelé navire prison. Et nouvelle invention de l'armée coloniale, ils ont laissé les bateaux partir à la dérive. Toutes les autres fois, ils avaient volé les bateaux qui sont toujours dans les ports.

0: israéliens. Et là, non. Ils les ont laissés partir au risque que des accidents maritimes se produisent, évidemment. Alors, nous avons récupéré beaucoup de nos bateaux qui ont dérivé jusqu'à des côtes, Égypte, Turquie, Liban, etc. Il y en a même un qui est arrivé à Gaza, en morceaux, malheureusement, mais il est arrivé à Gaza. Il y a une photo absolument magnifique d'un petit garçon qui tient la barre en bois du bateau.
1: Oui, oui, on l'a vu sur Facebook, dans l'eau, dans les réseaux.
0: Oui. Et donc, bon,
2: une fois de plus, les autorités israéliennes enfreignent le droit international dans les grandes largeurs sans que ça ait beaucoup de conséquences au quotidien. Puisque là, bien entendu, on ne peut pas raisonner des bateaux dans les eaux internationales.
0: Non, c'est contraire au droit de la mer. Oui. Et on ne peut pas non plus kidnapper des gens comme ça, sur leur bateau, et les amener dans un pays étranger, et les emprisonner, les torturer. La violence à l'encontre de nos camarades a été énorme cette fois-ci. Déjà l'année dernière, elle était plus forte beaucoup que les fois précédentes, mais cette fois-ci, ça a battu tous les records. Il y a eu de nombreux viols, il y a eu des cas avérés de torture grave, il y a eu des blessures par balle, en caoutchouc certes, mais des blessures par balle. Il y a une camarade qui a eu des vertèbres très abîmé, on va dire. Mm-hmm. Et donc la violence des gardes pénitentiaires et des soldats a été intense. Et ça a commencé dans le bateau prison dont je vous parlais. Il y a dans ce bateau que nos amis ont appelé un conteneur. Et ils y sont tous passés les uns après les autres et ils ont été battus comme plâtre. Certains ont été violés à l'intérieur de ce conteneur. Et puis après, il y a eu les photos absolument indignes où on les voit tous agenouillés en plein soleil sur le pont du bateau et puis après en prison. Et avec les soldats qui les gardent au-dessus, fusils dirigés vers eux pendant des heures et des heures sous le soleil. Et donc cette violence coloniale, elle est absolument insensée en fait.
2: Et effectivement, on était vraiment choqués par ces images, et au point que ça a quand même bougé un peu dans les pays européens, en particulier en France, puisque l'Office central de lutte contre les crimes contre l'humanité a demandé au parquet national antiterroriste de se saisir d'une enquête pour torture et crimes de guerre. Alors, on va vous demander si vous savez où en est cette procédure, est-ce qu'elle avance, est-ce qu'elle est vraiment mise en œuvre?
0: Oui, il semble que oui. Alors, nos camarades qui sont sortis étaient en mauvais état, hein, évidemment. Et nous, au niveau de la campagne française, on a apporté un suivi médical et psychologique absolument indispensable. Pour certains, le trauma est absolument énorme. Et puis aussi, un suivi juridique. Et avec une équipe d'avocats, donc, on a contacté les autorités françaises, on a contacté le parquet antiterroriste également. Et nous avons conseillé à plusieurs de nos ressortissants de porter plainte. Et ça a entraîné une décision de la France, pour une fois, de porter plainte effectivement pour crimes de guerre et pour torture. Et c'est en cours. Alors, nous savons qu'il y a déjà une dizaine des victimes qui ont été entendues. Mais pour certains, ça va prendre beaucoup de temps parce qu'ils sont une bonne trentaine à porter plainte et donc ça va demander des auditions multiples et des enquêtes approfondies. Mais je pense que la vidéo absolument lamentable et provocatrice du ministre fasciste Ben Gvir a enclenché un processus qu'il n'imaginait pas. Mm-hmm. Alors, ces postures de nos camarades à genoux, allongés, et Ben Gvir qui se glorifie de les maltraiter, etc. Et qui poste cette vidéo, alors que s'il ne l'avait pas fait, ça aurait été silence radio et médias de manière générale, partout. Et là, ça, comme vous le disiez, ça a enclenché des réactions multiples, au point que même nos autorités françaises se sont senties tenues de protester et ont même interdit Ben Gvir d'entrer en France maintenant. Enfin bon, ça c'est vraiment anecdotique, mais c'est un petit signe quand même. Alors on peut s'interroger sur les raisons qui l'ont amené à faire ça. C'est probablement des raisons de politique intérieure israélienne, parce que des élections se profilent à l'automne, et j'imagine que c'est pour radicaliser encore plus la base fasciste qui est son terrain de chasse privilégié. Qui s'est permis de poster cette vidéo. Toujours est-il que ça nous a donné de la visibilité et que ça a provoqué, comme vous dites, des réactions dans différents pays, l'Espagne, même l'Italie. L'Italie, et pourtant, Dieu sait que la politique italienne, elle est, elle est d'extrême droite. Et même en Italie, il porte plainte aussi contre l'armée israélienne, contre le système israélien. Mm-hmm. Et l'Australie également demande une enquête indépendante. Mm-hmm. Par contre, beaucoup d'autres pays ne font rien.
2: Mais vous qui êtes une militante aguerrie, on a l'impression quand même qu'il y a un basculement parce que on est un certain nombre à être allés régulièrement en Cisjordanie. Le fait d'être des internationaux était un statut un peu protecteur. En général, dans les manifestations, on n'était pas attaqué de front, quoi. Et là, on a l'impression qu'il y a un basculement et le fait d'être internationaux, au contraire, a déchaîné la violence, quoi.
0: Oui, tout à fait. Pendant de longues années, on pouvait, y compris dans les flottilles, hein, on était un peu malmenés, on était arrêtés, effectivement, mais on n'était pas violentés comme maintenant. Si, j'ai vu à une ou deux occasions les soldats frapper très, très méchamment des équipages de bateaux, particulièrement les capitaines. Et d'ailleurs, cette fois-ci, les capitaines ont été aussi plus sauvagement battus que les autres. Vous avez peut-être vu la photo de cet homme qui a le dos absolument constellé de marques de coups et de marques de taser, etc. Et c'était le capitaine du dernier bateau à être attaqué et kidnappé. Et donc, c'est pour les autorités israéliennes que le capitaine continue alors qu'il est entouré, attaqué. C'est une preuve de résistance qu'il n'accepte pas. Mais globalement, c'est vrai que notre statut d'internationaux nous protégeait de la violence extrême que les Palestiniens subissent au quotidien. Et ça n'est plus vrai.
2: Ça n'est plus vrai.
0: Mais je voulais dire aussi que ce que nos amis ont subi en prison a été extrêmement violent, mais qu'ils l'ont tous et toutes dit quand ils sont sortis et qu'ils ont été interviewés, ce n'est rien à côté de ce que subit le peuple palestinien tous les jours.
2: On le dénonce assez souvent ici, parce que c'est à bas bruit, évidemment, puisque les gens sont enfermés. Il n'y a pas de photos, pas de journalistes, mais les conditions de détention des prisonniers palestiniens et des prisonnières sont vraiment absolument abjectes. Et les gens meurent. Et par exemple, on a dénoncé ici à l'antenne déjà le fait que même quand les gens meurent, les autorités israéliennes ne rendent pas les corps aux familles. Il y a un certain nombre de corps.
0: Ils doivent aller jusqu'au bout de la peine.
3: La photo qui présente les otages, enfin les prisonniers de la flottille, a été tellement, tellement scandaleuse que ça a quand même fait un petit peu bouger les lignes pour l'image que les Occidentaux se font d'eux-mêmes. Et c'est là aussi où on peut voir que la prétention d'Israël à protéger l'ensemble de l'Occident de la barbarie, etc., est totalement frelatée. Si on réfléchit un peu, on peut voir ça aussi, évidemment.
0: Bon, je pense que ça a donné d'Israël l'image de sa réalité, c'est-à-dire une société d'une brutalité inouïe, y compris en interne, et une politique coloniale débridée. Comme ils bénéficient de l'impunité des grandes puissances, on va dire, ils peuvent se sentir libres de faire absolument tout ce qu'ils veulent. Avec le parrainage de Trump en plus, même si ça bouge un petit peu maintenant, ils se sentent des ailes pour briser, pour opprimer un peuple entier et ses soutiens. Et je pense que ce n'est pas par hasard maintenant que dans certains sondages, Israël est le pays le plus détesté du monde et il est même catalogué comme le plus grand danger pour le monde entier. Donc son image est extrêmement dégradée, mais avec Netanyahou et ses comparses fascistes au pouvoir, il y a cette fuite en avant qui est que la politique coloniale d'Israël doit s'appliquer quoi qu'il arrive. Et là, je pense que sans réaction des grandes puissances justement, mais du monde de manière générale, sans des sanctions absolument radicales, sans la rupture des relations avec ce régime voyou, les choses ne bougeront pas. Absolument. Donc il faut que nous citoyens, citoyennes des pays dits libres, nous fassions bouger les lignes et que nos pressions sur nos gouvernements amènent justement ces prises de position plus en adéquation avec le droit international et qu'enfin, on arrête la politique israélienne qui est une honte pour l'humanité.
1: Tout à fait. Et d'ailleurs, la politique israélienne est la menace existentielle pour le peuple palestinien. Il n'y en a pas d'autre. C'est ce qu'il faut répéter.
2: Voilà, oui, ça, ça nous servira de conclusion. On vous remercie beaucoup, Claude, et puis on va continuer à suivre l'évolution, puisque peut-être qu'une nouvelle flottille reprendra.
0: Elle se prépare pour le printemps, a priori.
2: D'accord. Avec de courageux militants, parce qu'il faut vraiment beaucoup de courage pour monter sur les bateaux.
0: Oui.
2: Donc, eh bien, on vous dit à bientôt.
3: Merci,
2: et on vous remercie vraiment d'être intervenu.
3: Au revoir, Claude.
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2: Alors, suite à cette interview, nous faisons une première pause musicale avec une étonnante chanson, enfin étonnante dans le sens où elle résonne beaucoup avec l'actualité aujourd'hui, puisqu'il parle de football et qu'on est en pleine Coupe du Monde, ce qui occupe quand même une bonne partie de la planète et détend peut-être aussi, j'espère, une bonne partie de la planète. Et donc, Medine, à l'époque, en 2014, avait écrit une chanson sur un drame qui s'est passé à Gaza, déjà il y a 12 ans. Quatre enfants de la même famille, la famille Bakar, ils jouaient au foot sur la plage, donc deux frères et deux cousins, au moment où ils ont été frappés par un missile de l'armée israélienne, et ils ont été tous les quatre tués. Et donc malheureusement, cette chanson, elle est toujours d'actualité. C'est pour ça que j'ai choisi de la programmer aujourd'hui. Et puis pour rappeler la mémoire de ces quatre enfants, mais aussi pour dire combien en Palestine aussi, les enfants aimeraient rêver de football et jouer au ballon tranquillement devant chez eux ou sur les plages. Et donc on va écouter le rappeur Medine.
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2: Alors, nous allons poursuivre notre émission après cette émouvante chanson, en faisant le point sur un endroit où les tirs se poursuivent aussi, malheureusement. C'est le sud Liban. Et on va demander à Sajanan de nous donner quelques nouvelles de son pays et de la situation là-bas au sud Liban.
1: Bien. Eh bien, le mercredi 17 juin, à Versailles, un mémorandum d'entente a été signé entre l'Iran et les États-Unis. Ce mémorandum fixe un cadre de sortie de guerre en 14 points. Parmi ces points, il est prévu un arrêt immédiat et permanent des hostilités sur tous les fronts, y compris au Liban, ainsi que le retrait d'Israël des zones qu'il occupe au sud du Liban, et ce, sur une période de 60 jours. Donc Israël est dans l'obligation d'accepter le cessez-le-feu. Et en effet, depuis le début de la semaine, on enregistre un recul notable des agressions israéliennes. Même si le vendredi 19 juin, deux jours après la signature de cet accord, l'armée israélienne cause la mort de plus de 80 civils, dont beaucoup rentrés chez eux après la signature de l'accord l'avant-veille. Et pour vérifier si ce point de non-agression sera respecté, un mécanisme de surveillance a été convenu impliquant le Qatar, l'Iran, le Pakistan, les États-Unis et le Liban. Israël est représenté par les États-Unis et le Hezbollah par l'Iran. Alors, du côté du pouvoir libanais, qu'en est-il dans tout ça ? Où en est-il dans toutes ces négociations qui concernent 100 pays ? On peut lire dans Reuters que l'accord irano-américain a retiré le tapis sous les pieds de l'État libanais, le laissant dans sa position la plus faible. Et pour cause, depuis le 2 mars 2026, date des agressions américaines en Iran, le nombre de victimes dues aux bombardements directs ou indirects israéliens s'élève à plus de 4000, dont plus de 250 enfants. Si on y ajoute le nombre de victimes en l'année 2024, où Beyrouth a été bombardée en même temps que le Sud pendant des jours sans relâche, on arrive autour de 12 000 morts. Une grande partie du Sud Liban détruit, un quart de la capitale, un des poumons économiques quand même de la ville, dévasté, et surtout, une avancée de l'occupation sur près de 600 km² à l'intérieur du territoire libanais. Alors, après tout ceci, beaucoup de Libanais, de facto, estiment à l'heure actuelle que lorsque le président libanais prône les négociations pour parvenir à l'arrêt des massacres israéliens sur son peuple et que dans le même temps Israël poursuit ses agressions librement sans aucune contrainte, alors lui et son chef du gouvernement ne sont plus crédibles dans la capacité du pays à protéger le peuple et l'intégrité de son territoire. Leur slogan c'est « Le pays a besoin d'être défendu, pas d'être vendu ». Alors, qu'en est-il actuellement sur le terrain, au jour d'aujourd'hui ? Au cours de cette nuit, il y a eu un ratissage israélien sur le visage de Talousa, dans le sud Liban. Aucune réaction n'est observée du côté du Hezbollah. Sur le terrain des négociations libano-israéliennes ont lieu encore aujourd'hui et les discussions vont porter sur le mécanisme de retrait israélien de certaines zones du Liban. Israël exige de maintenir une zone tampon qui servirait de terrain d'expérimentation, ce que refuse catégoriquement le Hezbollah. Et pendant ce temps, les Libanais déplacés attendent de rentrer chez eux. Affaire à suivre.
2: À suivre, oui, hélas, puisque les Libanais ont été en très grand nombre, une très très grande partie du pays, actuellement sous le statut de réfugiés. Les gens ont dû quitter leur lieu de vie.
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2: Et Lucie, aussi, si tu veux bien nous faire un petit point sur la Cisjordanie, là-bas aussi les tirs continuent, comme à Gaza, comme au Liban.
3: Alors oui, évidemment, les tirs continuent, les meurtres se poursuivent en toute impunité. Les colonisations aussi se poursuivent à marche forcée avec 2000 nouveaux bâtiments qui vont être construits autour de Jérusalem et d'autres villes comme Hébron, par exemple. Alors, je voulais souligner un épisode aujourd'hui qui est peut-être moins sanglant, mais qui montre aussi l'impunité totale dont jouit Israël. Le projet, c'est l'expropriation du tombeau du prophète Samuel. Alors, c'est un tombeau qui appartient, en fait, au Waqf musulmans. C'est-à-dire que ce sont des biens, des donations données souvent par des particuliers au WAQF, c'est-à-dire une sorte de concentration de la représentation musulmane. Et normalement, ces biens, quand on les donne, ils sont inaliénables. Et je rappelle aussi, on pourrait se dire, ah oui, mais bon, bah, le prophète Samuel, c'est la Bible. Alors, pas du tout, pas seulement, puisque pour l'islam, tous les prophètes de l'Ancien Testament et Jésus compris, donc on arrive au Nouveau Testament, sont reconnus et respectés. Il n'y a aucune raison que ce tombeau appartiennent davantage au fond à l'un ou à l'autre, mais une fois de plus, il s'agit de se l'approprier et donc d'exproprier les terrains qui sont autour pour faire de ce site, parce que c'est un beau site historique et archéologique, d'en faire un parc national qui sera censé évidemment servir à tout le monde, mais qui est en réalité est le signe de l'annihilation, de l'annulation de la mémoire palestinienne en Cisjordanie. Voici ce que je voulais dire.
2: Et ben effectivement, c'est symbolique d'une façon de faire, puisque on l'a vu aussi quand on va sur place, un certain nombre de lieux saints musulmans, voire chrétiens aussi d'ailleurs, sont barrés par des checkpoints. Il faut d'abord montrer patte blanche à l'armée israélienne pour avoir le droit de se recueillir dans ces lieux de culte qui devraient être ouverts à tous et qui sont sous la surveillance de l'armée israélienne.
3: Là, il ne s'agit pas seulement de sa surveillance, mais
1: c'est une justification des appropriations. C'est une marque, c'est une avancée de la judéisation qui a imposée depuis 30 ans. Fait.
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2: Nous faisons une seconde pause musicale avec Simon Shaheen, donc un musicien palestino-américain qui joue du oud et qui est aussi un violoniste virtuose. Alors il a grandi à Haïfa, une ville du nord d'Israël, et donc il était palestinien en Israël. Et puis il est parti aux États-Unis pour poursuivre ses études de musique et il est maintenant la nationalité américaine. Et il a fait beaucoup pour faire découvrir la musique arabe aux oreilles occidentales parce qu'il mêle souvent à la fois les sonorités orientales classiques à des choses plus modernes et plus surtout plus occidentales. Et donc on va écouter un petit morceau qui s'appelle Alcantara, et comme je l'ai dit en introduction, ça signifie le pont en arabe. Et donc si au cours de la saison qui vient de s'écouler on a pu grâce à cette émission créer quelques ponts ou quelques passerelles entre notre culture et celle du Moyen-Orient, et bien on en serait vraiment content. Donc on écoute Simon Shaheen.

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1: Alors nous allons terminer notre émission avec deux conseils de lecture pour cet été. Un premier présenté par Lucie, un livre de Jérôme Horto, et un autre présenté par Sajanan, un livre d'Alain Gresh. Alors Lucie, tu nous présentes le livre qui s'intitule « Le droit international est-il mort à Gaza ?»
2: Oui, absolument. Jérôme Horto, donc, est un politiste spécialisé jusqu'à présent pour la Pologne, mais qui s'est senti, comme beaucoup d'autres gens d'ailleurs, sollicité par tout ce qui se passe à Gaza. Et donc, il a écrit ce livre qui est une lecture franchement très stimulante, très claire, dynamique, malgré l'austérité du propos. Donc, il montre d'abord dans l'introduction qu'il y a un clivage, évidemment, dans la société française comme dans la société internationale sur ce qui se passe à Gaza et sur la référence au droit international. Et il montre que le droit international a été investi par différents acteurs de différentes façons depuis le début des massacres du génocide à Gaza. Donc dans son premier chapitre, intitulé « Des enquêtes en temps réel », il montre le travail immense qui a été fait par des agences de presse comme Al Jazeera, Agence France Presse ou le journal Haaretz, par des experts missionnés par l'ONU, donc évidemment Francesca Albanese, et par des myriades d'ONG dont Amnesty qui a eu un rôle déterminant. Toutes ces agences ONG ont des méthodes de travail différentes qu'il va parcourir, qu'il va nous expliquer de façon très claire, mais il montre que, quelle que soit leur méthode de départ, elles s'appuient toutes sur le droit international dont elles se sont emparées. Donc, dans le deuxième chapitre, il va montrer que le droit international, il l'appelle une langue universelle. Et l'intérêt, c'est que le recours au droit international évite les approches liées, disons, au pathos ou à des références historiques qui peuvent être interprétées différemment ou bien sûr à des approches politiques totalement différentes. Donc en fonction des opérations militaires qui ont été réalisées par Israël, leurs crimes sont qualifiés à travers les critères du droit international. On peut dire crime de guerre, crime contre l'humanité, crime de génocide, sans rentrer, encore une fois, je vais mettre ça entre guillemets, dans des idéologies. Et ces différents acteurs très différents se sont donc rencontrés sur ce langage commun. Dans le troisième chapitre, il se demande la justice internationale, que peut-elle ? Donc il va montrer aussi les différentes procédures qui ont été appliquées à la Cour internationale de justice, à la Cour pénale internationale. Il expose comment différentes ONG ont déposé plainte, en soulignant le rôle fondamental de la fondation Indrajab, cette fondation qui a été créée après la mort de cette petite fille coincée dans une voiture. On connaît maintenant tous le film, mais il y a d'autres associations aussi, par exemple un collectif de juristes mené par Gilles Devers, que nous avions aussi reçu à Nancy, définir le génocide. Il y a les procédures internationales, mais aussi nationales. Et par exemple, il y a une association française d'avocats pour la justice au Moyen-Orient qui a déposé plainte contre les responsables français comme le président Macron ou à l'époque le premier ministre Bayrou. C'est aussi une autre méthode. Pourquoi y a-t-il cette plainte ? Pour dénoncer la fourniture d'armes, l'implication des soldats franco-israéliens, le soutien économique, moral et diplomatique qui a été délivré au gouvernement israélien. Je n'expose évidemment pas tout, je souligne quelques éléments de ce troisième chapitre. Évidemment, en conclusion, on peut se dire que ce droit international, qui est sollicité de manière inédite, a malgré tout des résultats qui restent pour le moment peu concluants. On peut dire que malheureusement, le droit international rencontre une ineffectivité. Mais ce serait limité de penser comme cela, c'est ce qu'il dit dans sa conclusion, parce que d'abord, le droit international, c'est une notion très récente, donc évidemment, sur le long terme, il y a de l'espoir. Surtout, ça donne un cadre de pensée et d'analyse. Encore une fois, éloigné du pathos, de l'idéologie, de, j'allais dire, du ouin-ouin, ce qui, c'est un terme qu'il n'utilise pas. Cela permet de penser et d'agir à long terme. Et par exemple, la fondation Indra Jab fait elle-même le parallèle avec le centre Simon Wiesenthal en disant « On a le temps de poursuivre les assassins et ils seront un jour poursuivis ».
1: Ah bien, c'est voilà. Un espoir pour tous les militants.
2: Malgré tout, un espoir.
1: Voilà.
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1: Alors, Sajanan, toi aussi, tu nous proposes un livre à lire cet été, celui d'Alain Gresh.
3: Eh bien, en effet, oui, parmi les innombrables ouvrages, livres, études, essais parus pour expliquer la Palestine, l'occupation, s'il faut n'en retenir qu'un, c'est bien le livre d'Alain Gresh. Il a paru en 2010 et il est cruellement, complètement d'actualité. Si j'ose dire, les choses se sont empirées, oui. Alors, Alain Gresh est journaliste français, hein, ancien rédacteur en chef du Monde diplomatique. Une idée marquante dans ce livre est le paradoxe suivant. La Palestine est devenue une cause mondiale alors qu'elle ne possède ni pétrole ni importance stratégique majeure, et c'est cette contradiction qui l'amène à poser la question de quoi la Palestine est-elle le nom. Et il raconte comment ce conflit est devenu un symbole bien plus large lié aux questions de colonisation, de domination, des droits de peuple, de justice et de mémoire historique. Pendant longtemps, il raconte, l'histoire de la Palestine s'est limitée à celle du peuple juif errant et qui aspire après 2000 ans d'exil à retrouver une patrie. Pour les autochtones sur place, en revanche, ce n'est nullement le cas. L'histoire de la Palestine se résume à une spoliation. Spoliation qui dure et qui rappelle, de l'Afrique à l'Asie en passant par l'Amérique latine, une oppression pas si ancienne que ça. Par exemple, concernant le sionisme, il dit « Jusqu'à la Seconde Guerre mondiale au moins, la plupart des juifs ont contesté le sionisme, soit au nom de la religion, soit par volonté d'intégration dans les sociétés occidentales ou alors purement par adhésion à l'idéal internationaliste. Et l'immense majorité des juifs donc ne rêvait pas de faire fleurir le désert. Et c'est ce qu'évoque cette blague juive que Alain Gresh cite. Moshe et Abraham bêchent la terre dans le désert sous un soleil accablant. Moshe se tourne vers son compagnon et lui demande « Abraham, quand Dieu nous a-t-il promis la Palestine ?» Abraham lui répond « Oh, il y a 5 ou 6 000 ans, et Moshe soupire. Oh, il a fallu que ça tombe sur nous. » Ce qui montre bien quand même le contraste. Albert Einstein ne fait pas exception. Il n'était pas du tout pour le sionisme. Très tôt, il avait sympathisé avec l'idée d'un foyer juif en Palestine, avec coexistence pacifique entre juifs et arabes dans un État unifié. Ben Gurion lui avait même proposé le poste de premier ministre à la présidence d'Israël en 1952, espérant de tout cœur d'ailleurs qu'il refuserait car il connaissait ses accointances pro-palestiniennes. De même, la philosophe Hannah Arendt, et je vais m'en arrêter là, et une vingtaine d'autres personnalités juives à propos du sionisme signent avec Albert Einstein en novembre 1948 une lettre où ils dénoncent tous la visite aux États-Unis de Menahem Begin, le chef de la droite à l'époque israélienne, dont le parti, disent-ils, ressemble par son organisation, ses méthode, sa philosophie politique et son discours social, rien de moins qu'au parti nazi et fasciste. Voilà, alors Alain Gresh, lui, il conclut en disant qu'il a la conviction que l'avenir doit rester, d'ailleurs ça rejoint ce que Lucie dit, que l'avenir doit rester à un monde fondé sur des valeurs universelles qui transcendent les divisions ethniques et nationales. Voilà.
1: À lire vraiment deux ouvrages passionnants. Et donc, on va conclure sur ces deux présentations, notre saison 2025-2026. Et nous donnons rendez-vous aux auditeurs à la rentrée, en espérant que l'été ne nous apporte pas trop de mauvaises nouvelles venues du Moyen-Orient.
3: Et protégez-vous contre les canicules.

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0: d'épicerie.
1: On trouve tout chez Germain.
2: Au moment de payer?
0: Mais c'est vraiment trop cher. Je m'enfuis et tant pis.
2: J'irai dans un hyper, mais là c'est encore pire.
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0: 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Un gars glacé. C'est vachement très bon, gars glacé. Il est en promo pour Noël.
2: Ah, mais non! De la dinde parfumée au cumin! Non?
0: Je sens que vous n'êtes pas sucré, vous. C'est meilleur la dinde parfumée au cumin, non? Congelez. Comme ça, vous la grillez à point sur vos joues. Je sens que ce soit la bonne température. Non? Hein? Et puis après, on ira au rayon des sodas. Tous. Et puis on fera péter tous les bouchons. On se fera une grande baignoire de soda dans le supermarché. Et on plongera tous dedans. Avec bonheur. Et on fera des héros.
3: Dans la bonne tonalité. Parce que c'est un live, hein, quand même. Faut pas déconner.

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4: Depuis les Gilets jaunes, on se rend compte que le mouvement populaire est en train de se prendre une grosse claque par les forces de l'ordre. Ce qui s'est passé à Sainte-Soline, on a été traumatisés dans les corps, dans les esprits. La violence d'État, elle est démente. Cette impunité des forces de l'ordre là, elle n'est pas possible dans un État de droit. C'est pas le monde dont on veut. La France ne peut pas continuer à se gargariser d'être un État soi-disant démocratique, un État de droit. Où est née la Déclaration des droits de l'homme? On a été montré du doigt par l'ONU. C'est quoi ce délire que vous êtes en train de faire subir au peuple français? Et cette lutte collective, on le redira jamais assez, c'est une lutte collective pour l'intérêt commun. On se bat pas pour des intérêts privés, on se bat pour toutes et tous.
5: Et le bien commun et vital qui motive cette lutte, c'est l'eau, sans laquelle il n'y a pas de vie. Et derrière le vol et le saccage de l'eau, les ravages engendrés par l'agro-industrie, lutte contre les méga-bassines et leur monde. Salut les amis, c'est JBD pour Polémique, c'est lavoixoff.com et pour votre radio encore libre préférée. Seconde partie de la restitution du procès du 27 mai 2026 au tribunal de Poitiers, où étaient convoqués quatre porte-parole de leurs collectifs et syndicats respectifs. Julien Leguet, co-porte-parole de Bassines Non Merci, Benoît Feuillu, co-porte-parole des Soulèvements de la Terre, Nicolas Giraud et Benoît Jaunet, co-porte-parole de la Confédération Paysanne. Tous les quatre injustement accusés d'être organisateurs de la manifestation du 25 mars 2023 à Sainte-Soline, injustement car un porte-parole n'organise pas. Il porte la parole de son organisation. Et comme en décembre 2025, vous allez suivre le procès grâce à de géniales comédiennes qui interprètent l'audience au fur et à mesure que leur arrivent des informations du tribunal.

0: copains qui écoutent. Bien, je vais faire l'appel. Monsieur Jaunet.
1: Présent.
0: Monsieur Giraud.
2: Oui.
0: Monsieur Leguet.
3: Oui.
0: Monsieur Garrigue.
4: Oui.
0: Monsieur Faust et Selnik, la COP de l'eau, la coordination rurale des Deux-Sèvres, monsieur Biteau, les témoins. Je vous rappelle le déroulé. Rappel de la procédure, rappel des faits de la cour, audition des témoins, audition des parties civiles, les questions des parties civiles, puis plaidoirie civile, avocat général et vos conseils. Je vous indique qu'il est interdit de filmer ou d'enregistrer. Monsieur Jaunet, quelle est votre date et lieu de naissance et est-ce que vous pouvez me redonner votre adresse?
5: Je suis née le 3...
0: Votre adresse n'est plus le 15 rue des Lilas?
5: J'ai changé.
0: Monsieur Giraud, quelle est votre date de naissance?
6: Je suis née le...
0: Ça commence mal, hein, on n'a pas les mêmes. Nous faisons corriger. Monsieur Leguet, même question?
7: J'habite au 3...
0: Monsieur Garrigue, même question?
8: Je suis née le 30...
9: Allez, la cucaracha, la cucaracha.
0: Vous avez été poursuivi pour les faits suivants. Organiser une manifestation interdite sur la voie publique. Le tribunal de Niort avait alors déclaré les peines suivantes. Nicolas Garrigue, 3 mois de sursis, interdiction de territoire des Deux-Sèvres et interdiction du port d'armes. Nicolas Giraud, 1 000 euros d'amende et interdiction du territoire des Deux-Sèvres et interdiction du port d'armes. Benoît Jaunet, 1 000 euros d'amende, interdiction du territoire des Deux-Sèvres et interdiction du port d'armes. Julien Leguet, 3 mois avec sursis et interdiction des territoires de Moselle-sur-le-Mignon et Sainte-Soline. Je rappelle les faits. Septembre 2021, des contestations de collectifs ont été l'occasion de dégradations, notamment le 29 octobre 2022. En dépit de l'interdiction de la préfecture le 25 mars, les manifestants ont manifesté. Monsieur Jaunet, Giraud, Garrigue, Leguet étaient présents et ont pris la parole sur place. Des documents étaient distribués à tous sur les sites des collectifs. Le 10 mars 2023, on a pu lire « On va se blinder derrière les élus ». Ou encore « Il y a un tuto pour découper des tuyaux à la meuleuse ».

0: avec Monsieur Le Guay et Monsieur Garry qui courent avec tracteur, qui quittent la nationale sur le bord d'un champ. Monsieur Jaunet et Monsieur Géraud qui parlent à la foule au niveau du rassemblement. Bon, après, colonel Bastieux, blablabla, contact avec Nicolas Giraud, qui accepte de répondre au colonel, il demande de laisser passer les blessés, laisser passer les secours. Le colonel parle de flottement entre les organisateurs, sur continuer ou non la manifestation. Les échanges se sont poursuivis, Benoît Jaunet, qui proposait épargner le ZMA, la préfète, très bon que les tracteurs, blablabla, c'est tombé quand Benoît Jaunet a voulu dire où serait stationné les tracteurs, si on est super, blablabla, avec de nombreux blessés, blablabla. Bref, sur le rapport que je viens de faire, est-ce que vous souhaitez prendre la parole ou est-ce que c'est conforme à la réalité? Monsieur Jaunet, c'est par là que ça se passe.
1: Je n'ai rien à déclarer. Je n'ai rien à déclarer non plus. Je n'ai rien à déclarer non plus. Je n'ai rien à déclarer non plus.
0: Oui, bon, est-ce que vous répondrez aux questions?
1: Seulement sur la personnalité et je ferai une déclaration. Seulement sur la personnalité et je ferai une déclaration. Seulement sur la personnalité et je ferai une déclaration. Seulement sur la personnalité et je ferai une déclaration.
0: Bon, bien, nous n'allons pas développer les faits puisque vous ne voulez pas répondre aux questions. Nous allons vous écouter pour vos déclarations. Bon, je ne sais pas si c'est à vos conseils sur les statuts de la Confédération paysanne, mais la seule chose que nous avons, c'est l'attestation qui dit comment vous vous êtes organisé. Mais que dire de vos statuts avec vos rôles internes?
1: Je ne souhaite pas m'exprimer sur les faits.
0: Mais ce n'est pas les faits! Vous pouvez répondre sur le fonctionnement de la Confédération paysanne!
1: Je m'en remets à mon avocate en dehors des questions de personnalité.
0: Monsieur, vous faites partie de l'organe exécutif du syndicat? Vous ne savez pas, d'accord. Bon, allez-y, Monsieur Giraud. Et les déclarations au prochain épisode.
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3: Bien, nous allons maintenant entendre Monsieur Giraud pour sa déclaration. Monsieur Giraud, c'est à vous.
4: Depuis la naissance de ces projets de stockage, la Confédération paysanne s'est impliquée dans la lutte pour la préservation et le partage de l'eau et contre les méga-bassines de Poitou-Charentes. En tant que syndicat paysan, nous nous opposons aux méga-bassines qui engendrent le détournement de l'eau au profit de quelques-uns et entérinent un partage inéquitable au sein du monde agricole. De nombreux paysans sont pris au piège d'un système dévastateur et le seront encore un peu plus avec ces projets mortifères. C'est notre tâche de syndicalistes que de leur proposer une autre issue. Cet accaparement de l'eau se fait au détriment de la majorité des agriculteurs, ceux non irrigants et ceux non connectés aux méga-bassines. L'agriculture a besoin d'eau, mais avant tout dans les sols, puisqu'en France, plus de 93% des agriculteurs n'irriguent pas et ne bénéficient que de l'eau qui tombe et de l'eau présente dans les sols. Nous devons donc collectivement choisir et établir quelle agriculture nous voulons et pour produire quelle alimentation. Et définir ce qu'il sera indispensable d'irriguer demain pour bâtir notre souveraineté alimentaire. L'objectif étant de construire une agriculture productive et rémunératrice pour toutes et tous. Pour toutes ces raisons, oui, j'étais présent à cette manifestation interdite du 25 mars. Ah. Wow. On me voit répondre à la presse ou arriver avec le cortège de tracteurs notamment. Je faisais mon job de syndicaliste et de porte-parole nationale de la Confédération paysanne. C'est à ce titre que j'ai réalisé ces différentes tâches. Toutes nos décisions sont prises collectivement. Je les applique ici lors de cette manifestation pour porter la voix de milliers de paysannes et de paysans. Je n'ai pris aucune décision ou initiative individuelle, mais j'ai seulement assumé publiquement et politiquement les décisions prises dans nos instances nationales par les membres de notre comité national. Donc oui, j'y étais en tant que porte-parole de la Confédération paysanne, mais non, je n'en étais pas organisateur. Je n'ai fait que mon travail de syndicaliste paysan, engagé dans la défense des paysannes et paysans et la préservation d'un commun. D'autre part, et pour finir, nombre de ces bassines, dont celle de Sainte-Soline, ont été, depuis nos mobilisations jugées, illégales ou surdimensionnées. Est-ce que cela ne démontre pas notre légitimité à agir alors que ces constructions sont aujourd'hui majoritairement et illégalement

0: J'ai décidé de ne pas répondre aux questions et de faire valoir mon droit au silence. Je vous remercie de votre écoute.
1: Ouais, s'il vous plaît, silence dans la salle.
2: On est en démocratie, on peut pas remettre.
1: Monsieur Giraud, avez-vous lu les statuts de la Confédération paysanne?
0: Je réponds sur le personnel, mais pas pour la Confédération, je laisse mon avocate répondre.
1: Ah, alors justement, votre avocate, Madame Marchesseau, a dit un truc très intéressant. Elle a dit, je cite, « La Confédération des Deux-Sèvres et du National sont deux entités différentes, donc les statuts sont différents. » Et je dis, moi, un secrétariat départemental met en œuvre le National et le porte-parole représente. Le porte-parole fait partie de l'organe exécutif du syndicat. Vous avez lu les statuts? Vous savez que vous faites partie du comité exécutif? Vous ne savez pas? Ok, vous ne savez pas. Très bien. Eh bien, monsieur Jaunet, c'est à vous pour votre déclaration.
0: Je me présente devant vous en tant que paysan engagé et concerné par le changement climatique. Celui-ci me touche directement malgré que je pratique, comme tant d'autres paysans régulièrement invisibilisés, une agriculture résiliente sur ma ferme. Partage les ressources, montre qu'une autre agriculture est possible. Je suis inquiet de ses conséquences dans ma vie quotidienne et également dans mon travail. Je suis également inquiet de l'inaction de l'État, voire du recul pris pour modifier durablement les orientations agricoles, pour accompagner tous les paysans dans le changement de pratique et l'adaptation au dérèglement climatique. C'est dans ce cadre-là que, comme tant d'autres, j'ai participé à la manifestation du 23 mars 2023 à Sainte-Soline. Je fais partie de ceux qui pensent qu'il vaut mieux empêcher la construction d'une méga-bassine tant qu'elle n'a pas toutes les autorisations, plutôt que d'attendre qu'elle soit déclarée illégale pour la déconstruire. Car une réserve d'eau de cette taille, ça ne s'efface pas comme ça du paysage et cela laissera des traces indélébiles sur un territoire. Depuis 2019 et jusqu'à récemment, j'étais également porte-parole de la Confédération paysanne des Deux-Sèvres, ce qui consiste principalement à rendre publiques des décisions, orientations et revendications prises collectivement au sein de notre comité départemental. Cela implique également de les développer aussi auprès de la préfecture, de ses services et des médias locaux. En tant que porte-parole, nous n'avons aucun pouvoir de chef, d'initiative personnelle et encore moins d'organisateur de manifestations. C'est bien dans ce cadre que j'ai dialogué avant, pendant et après la mobilisation avec Madame la Préfète et ses services. Avec l'arrêt de mes responsabilités, je perds ce statut d'interlocuteur privilégié. Maintenant, d'autres paysans des Deux-Sèvres ont pris le relais. Dans cette journée du 25 mars, après avoir fait mon rôle de porte-parole sur une tribune, je suis partie manifester. J'ai découvert le camp militaire retranché, prêt à tout. Jusqu'à mutiler des corps de manifestants de tout âge, venus revendiquer le partage d'un bien commun, l'eau. Des milliers de gendarmes, armés jusqu'aux dents, étaient là pour protéger coûte que coûte ce tas de terre et ainsi défendre des intérêts privés. En milieu d'après-midi, j'ai fait mon devoir de citoyen et utilisé mes relations de porte-parole pour négocier auprès de la préfète Dubé la venue des secours au plus près des plus graves des blessés. Je suis allée seule, entre les grenades et les cailloux, chercher les médecins militaires pour prodiguer les premiers secours. Je suis revenue choquée et marquée par cette violence. À mon retour, je craignais que celle-ci ait été voulue et orchestrée jusqu'aux plus hautes sphères de l'État. Depuis, les enquêtes journalistiques l'ont largement prouvé. Aujourd'hui, et avec ce que j'ai fait, vu et vécu ce 25 mars 2023, je ne comprends toujours pas pourquoi moi, comme mes collègues, nous nous retrouvons ici jugés personnellement. Merci de votre attention, je n'ai rien d'autre à déclarer. Je laisse mon avocate compléter ma défense.
3: Bravo. Bravo.
0: Merci, monsieur Jaunet. Monsieur Le Guay, c'est votre tour, allez-y.
1: Madame, messieurs les juges, j'ai pu déjà dire au sein de cette cour mon implication dans le mouvement anti-bassine en tant que co-porte-parole du collectif Bassine Non Merci. Je n'en suis ni chef, ni même un maillon essentiel. Notre mouvement est un mouvement horizontal où les décisions et les responsabilités sont partagées par ses membres individuels et les organisations collectives, syndicats, associations, partis qui les composent. Hormis ce mandat de co-porte-parole qui m'expose et fait que je comparais une troisième fois devant vous, le 25 mars 2023, je n'étais qu'un manifestant parmi 30 000 autres. Je n'ai pas participé aux choix et stratégies de déploiement des cortèges. Je n'ai pas conduit de cortège ou donné de consignes durant la manifestation, ni même approché la bassine. Le 25 mars 2023, j'étais, vous le savez, sous le coup d'une sanction judiciaire qui m'interdisait et m'interdit encore de paraître sur les communes de Sainte-Soline et de Mauzé-sur-le-Mignon pour la raison que deux mégabassines y ont été construites. Avec mes proches, mes filles, ma compagne, mes camarades, il a été convenu que je ne franchirais pas ce Rubicon, sachant que si je bravais cet interdit, c'est l'enfermement à la prison de Vivonne qui m'était promis. Le 25 mars, je me suis arrêtée au milieu de cette longue marche qui conduisait mes camarades vers une pluie explosive déclenchée par les forces de l'ordre, aux ordres de leur hyper-hiérarchie militaire et du ministre Darmanin. Ce jour-là, nombreux d'entre eux ont jubilé des blessures qu'ils nous ont infligées, tout en proférant des insultes pleines de haine et de mépris. Le 25 mars 2023, j'ai assisté impuissant au drame qui se passait devant mes yeux, là, dans cette grande plaine sans haie. Je voyais ce macabre feu d'artifice à 3 km de la bassine où je m'étais arrêtée. C'est quand j'ai vu passer la première ambulance que j'ai pris conscience de la gravité de ce qui était en train de se passer. J'ai alors couru vers le seul endroit où ma carcasse et ma paire de bras pouvaient être utiles, au campement, pour aller porter secours et soins à tous les camarades qui étaient rapatriés. Le 25 mars 2023, j'ai brancardé des dizaines de camarades, visages fendus, yeux sortant de leur orbite, chair des jambes lacérées par les éclats des engins explosifs de la gendarmerie. Le 25 mars 2023, j'ai appris que deux camarades étaient entre la vie et la mort. J'ignorais leur prénom. Le 25 mars 2023 et les semaines qui ont suivi, j'ai dû envisager prendre la parole pour commenter dans les médias et au nom du collectif la mort de Michael, la mort de Serge. Serge et Michael ne sont pas morts. Eux, Alix, Olivier et tous les autres se reconstruisent depuis ce jour. Et elles sont debout et encore plus déterminées à lutter pour l'eau, à lutter pour la vie, toutes les formes de vie. Mesdames, messieurs les juges, l'horreur de Sainte-Soline n'a pas éteint les mobilisations de la lutte contre les mégabassines. Condamner quelques supposés leaders ne l'éteindra pas non plus. Car il n'y a pas de leaders, seulement des personnes qui ont ouvert les yeux sur le péril que nous font courir ces infrastructures. Rappelons-le aussi, les mégabassines présentent de véritables tares sur le plan juridique. À ce jour, la bassine de Sainte-Soline doit être considérée comme illégale et que le rapporteur public a demandé le 5 mai la destruction de 5 bassines en Charente-Maritime. Marcher pour la fin des mégabassines est d'intérêt public. Condamner les personnes qui ont pris la parole pour le dire, c'est aussi et malheureusement menacer l'existence de ces marches et donc laisser une voie royale à l'accaparement en toute illégalité de la ressource en eau. No Bassaran, merci de m'avoir écouté.
2: Merci monsieur Leguet. J'ai juste une question. Il a été proposé une manifestation autour de la bassine de Sainte-Soline avec les tracteurs, avec les drapeaux. Ce qui a été refusé, c'est qu'il soit procédé à des dégradations. Mais faire entendre la voix des collectifs, c'était possible. Ce n'est pas ça que vous recherchiez. Mensonge. Vous avez très envie de me répondre, monsieur Leguet.
3: Mensonge.
1: C'est un trou. Aucune dégradation n'a été commise.
2: Donc pourquoi ne pas avoir accepté la proposition de la préfète des Deux-Sèvres ?
4: Une vendue.
2: J'essaye de comprendre.
1: Oui, moi aussi j'essaye de comprendre.
2: Très bien. Monsieur Benoît Feuillus, c'est à vous.
5: Dans ce tribunal, le parquet va sans doute tenter une nouvelle fois de mettre en cause de soi-disant organisateurs. Mais ce qui est en réalité demeure insupportable aux autorités, c'est que des dizaines de milliers de personnes de leur propre chef aient pris le risque, à l'époque, de braver une interdiction de manifestation parce que la cause qu'elles défendaient leur apparaissait juste autant qu'absolument urgente. La défense de l'eau face aux maladaptations du modèle agro-industriel répondait et répond toujours à un état de nécessité. En janvier dernier, j'ai été profondément choquée par le discours de Madame la procureure qui niait l'urgence à agir. Et donc cet état de nécessité en ce qui concerne le réchauffement climatique. Que des milliardaires et dirigeants politiques fous dangereux, œuvrant pour maintenir à n'importe quel prix les profits des industries les plus destructrices de la planète, fassent tout pour nier l'urgence, on ne le constate chaque jour que trop douloureusement. C'est autrement plus étonnant que l'on puisse tenir des propos aussi irresponsables dans le cadre censément sérieux d'un tribunal. Et ce, alors que 6 des limites planétaires nous faisant passer un seuil d'irréversibilité critique pour la vie sur la planète ont été dépassées entre 2015 et aujourd'hui, dont celle de la dégradation du cycle de l'eau douce. J'ose espérer, en cette fin de mois de mai suffocante, ne pas voir de tels propos se réitérer pour justifier qu'il ne soit pas absolument urgent de manifester contre des infrastructures dont l'impact immédiat et délétère sur nos territoires est pourtant avéré. Il est aussi ridicule qu'archaïque d'imaginer que, sur un enjeu aussi vital que l'eau, de grandes manifestations collectives puissent cesser parce qu'on l'en enfermerait, on bannirait aujourd'hui quelques-uns d'entre nous désignés comme organisateurs. Nos mouvements ne sont pas le reflet d'une quelconque structuration verticale et militaire. Ils ne se constituent pas en miroir de ceux qui nous ont lancé leurs grenades et de leurs colonels. Contrairement aux gendarmes qui s'émerveillent de pouvoir faire des tirs tendus dans la tête de design pull-à-pisse dans les enregistrements des caméras piétons du 25 mars, notre grand kiff dans la vie n'est pas pour notre part d'éborgner ou de blesser. Nous partageons, tout simplement, dirais-je, un besoin vital de maintenir nos territoires habitables pour nous et les générations futures. Et ce, contrairement à nos dirigeants, dont les politiques cyniques impliquent tout le contraire. Malgré la répression implacable dont il a fait l'objet et la suite de condamnations systémiques distribuées à la chaîne dans le tribunal de Niort, le mouvement anti-bassine n'a d'ailleurs pas cessé. Malgré les pressions et les lois d'urgence d'un gouvernement inféodé au lobby agrochimique, ce mouvement de défense de l'eau obtient gain de cause sur différents territoires. Cela n'aurait jamais été possible sans ces manifestants. Au vu du dossier d'enquête censé appuyer notre condamnation, désigner des organisateurs et les mettre sous le feu des projecteurs après les manifestations de Sainte-Soline a avant tout été un moyen pour les autorités de tenter d'escamoter ce qu'elles avaient elles-mêmes organisé. Dès la manifestation du 29 octobre, le ministre de l'Intérieur de l'époque avait préparé l'opinion publique au fait de martyriser l'espoir collectif suscité par ces manifestations en nous traitant d'éco-terroristes. Le 25 mars 2023, il a de toute évidence ordonné aux forces de l'ordre de nous traiter physiquement à l'aune de cette vindicte. Le dispositif d'enquête à notre encontre, les questions biaisées qui nous ont été posées lors des interrogatoires, visaient avant tout, ensuite, à dédouaner ce ministre de l'Intérieur de choix de blesser délibérément des centaines de manifestants et manifestantes pour défendre un cratère, puis d'avoir entravé l'accès des secours aux blessés. Les instructions données par les gradés de la gendarmerie agissant sous ses ordres sont brutalement explicites dans quelques extraits vidéo piétons des gendarmes révélés l'automne dernier. On discerne le degré de préméditation cynique du commandement de la gendarmerie dans les propos d'un coach média qui dit explicitement à ses hommes « Il faut que la violence et l'action principale offensive semblent venir d'eux » avant que les gendarmes ne se voient pousser à des tirs tendus.
4: Bon, monsieur Gary, j'ai expliqué quel était le périmètre. Je pense qu'on peut aller plus vite sur la question des violences.
6: Madame la Présidente, laissez-le.
4: Vous me laissez terminer. On pourrait aller plus vite sur les faits de violence. Ce n'est pas l'objet.
5: Je vais vous répondre là-dessus.
6: C'est l'usage du droit que d'ouvrir avec la déclaration. J'observe qu'avec les déclarations des 4 prévenus, on n'est même pas à 20 minutes.
4: Mais ce n'est pas une question de temps, c'est une question de sujet. J'aimerais qu'on limite les interventions, ou bien on pourrait aussi parler de quelque chose qui n'a rien à voir. Le sujet, c'est l'organisation, ce n'est pas les violences. Et la Cour ne traitera pas ce sujet aujourd'hui.
5: Ça nous paraît primordial, alors qu'on est mis en cause pour des sujets d'organisation, des faits d'organisation à mettre au regard.
4: Bon, reprenez si ça vous paraît primordial.
6: Ça lui paraît essentiel, Madame la Présidente.
5: Ça fait d'autant plus partie du débat quand j'entends que dans une nouvelle étape de leur enquête exemplaire, Libération et Mediapart ont encore une fois pallié au manque de la justice et révélé l'identité du gendarme qui a réalisé un tir tendu sur Serge et manqué de le tuer. Il montre bien comment ce gendarme a été couvert par sa hiérarchie et par le parquet. Tout comme l'ensemble des autres gendarmes qui ont tiré en enfreignant toutes les règles. Tout comme leur donneur d'ordre. Beaucoup de personnes dans ce pays et au pied de ce tribunal se demandent depuis 2 ans s'il existe aussi une justice et des tribunaux pour les dirigeants politiques qui martyrisent sciemment leur population.
7: Bravo. Ouais, ouais.
5: Je me demande avec elles et eux aujourd'hui si cette justice et ces tribunaux sauront prendre le recul qui s'impose sur la gravité de la machinerie répressive qui s'est déchaînée contre des dizaines de milliers de manifestants et manifestantes de tout âge venus défendre l'eau le 25 mars 2023. En attendant, j'ai toujours la conviction insupportable que mes camarades et moi-même, nous sommes les boucs émissaires qu'un pouvoir criminel montre du doigt pour tenter de s'innocenter. Et je récuse ici de nouveau le fait que des porte-paroles puissent être jugées et condamnées pour la manifestation du 25 mars 2023. J'assume toutefois pleinement d'avoir participé, comme des milliers d'autres, à cette mobilisation. Malgré la répression inique que nous avons vécue, on se souviendra probablement des manifestations de Sainte-Soline comme d'un moment déclencheur dans le tournant qui se doit d'être pris pour protéger et partager l'eau. Les générations à venir, la nôtre aussi, devront vivre dans un monde plus ou moins mortellement desséché par le fait d'avoir compris l'urgence et d'avoir agi à temps ou pas.
4: Monsieur l'avocat général, vous avez des questions ?
7: Oui, j'ai des questions, évidemment j'ai des questions.
1: Monsieur Jaunet, vous étiez le responsable de la conf des Deux-Sèvres, vous pouvez nous rappeler les scores en 2019, vous êtes arrivé en combien ? Combien ? Position. Et en 2025, vous êtes arrivé en combien ? Combien ? Ah ! Je vais vous le dire, la conf paysanne dans les Deux-Sèvres est arrivée en dernière position. Donc ça veut dire que les agriculteurs ne suivent pas.
4: Bon, ça, vous pourrez le développer dans votre plaidoirie, vous le développerez plus tard.
1: Je veux simplement savoir, avec le recul, j'ai bien compris que vous dites ne pas avoir organisé cette manifestation, hein ? Mais, est-ce que vous regrettez que cette manifestation ait été organisée ? Je vois que vous me regardez, Monsieur Leguet, mais c'est une réponse que j'attends.
8: C'est pas un oiseau. Hein.
4: Monsieur Leguet, vous devez être face à la cour et non derrière Monsieur Garrigue.
1: Ah ! Voilà, Monsieur Leguet. Est-ce que ce sont des défenseurs de l'environnement face à nous ou juste des militants d'extrême gauche ? Hein ? Monsieur Leguet, vous étiez... Monsieur Leguet, vous étiez candidat sur une liste de l'Union de gauche au départemental.
4: Posez vos questions, s'il vous plaît.
1: Je dis d'extrême gauche, car le Parti Socialiste n'était pas sur cette liste de l'Union de la gauche.
7: Quel est le rapport ?
1: Monsieur Leguet, vous avez été éliminé au premier tour.
4: Bon, là, moi non plus, je ne vois pas le rapport.
1: Est-ce que vous étiez candidat ou est-ce qu'on est venu vous chercher pour vous mettre sur cette liste d'extrême gauche?
4: Bon, là, vous devrez vous expliquer sur ces questions, monsieur l'avocat général. Là, vous êtes en train de poser des questions qui n'ont rien à voir et dont vous avez les réponses.
1: Oh, mais pour moi, c'est fondamental. Si je pose des questions, c'est que j'ai la réponse. C'est le travail de l'avocat, hein ? Il pose des questions parce qu'il connaît la réponse. Bien, je continue, madame la présidente. Est-ce que votre père, monsieur Leguet, était aussi candidat sur cette liste à Moléon, hein ? L'action de monsieur Leguet est donc une action purement politique. Ce n'est pas de la défense de l'environnement.
4: Et là, les gens vont applaudir dans la salle. C'est la limite qu'on a atteint là.
7: Est-ce que les prévenus peuvent s'asseoir?
4: Oui, asseyez-vous. Nous attendons maintenant les témoins. Et la suite au prochain épisode.
7: Non.

0: 27 mai 2026, vous êtes toujours dans le parc situé en face du tribunal de Poitiers où, sur une petite scène, des comédiennes interprètent presque en direct le procès en cours. Quatre porte-paroles de Bassine Non-Merci, des Soulèvements de la Terre et de la Confédération Paysanne comparaissent, injustement accusées d'avoir organisé la manifestation du 25 mars 2023 à Sainte-Soline.
1: C'est l'heure.

0: Bon, alors, il y a eu beaucoup d'informations qui nous ont été transmises. On n'a pas pu tout vous retransmettre. Donc, les témoins sont passés les uns après les autres. Le premier témoin, c'est Nicolas Selnick, qui est journaliste, qui a écrit « Les assoiffeurs sur l'accaparement de l'eau ». Et juste après est intervenu un témoin qui est Michel Forest, rapporteur spécial des Nations Unies sur les défenseurs de l'environnement. Bien, Michel Forest, présentez-vous, s'il vous plaît. Je suis rapporteur spécial des Nations Unies sur les défenseurs de l'environnement. Avez-vous des liens de parenté ou de subordination avec les prévenus ?
1: Je dois dire que je ne les connais pas du tout.
0: Pouvez-vous nous dire quel est votre domaine d'expertise ?
1: Mon domaine d'expertise, c'est les droits de l'homme en général. L'augmentation de violences et de répression à l'encontre des militants et militantes environnementaux a amené l'Organisation des Nations Unies à créer une cellule rapide.
0: Vous n'êtes pas mandaté par les Nations Unies, mais par la Ligue des droits de l'homme, nous sommes d'accord.
1: Je suis mandaté par les États. Quand j'ai été nommée en octobre 2022, la première mission, c'était de vérifier que les États respectaient les droits des militants environnementaux. On a visité plusieurs pays européens et on a été frappé avec mon équipe, de la concordance des récits. D'abord, la médiatisation, sous forme d'accusations de terrorisme, etc., qui a amené à de la violence policière et des jugements de plus en plus durs. Un papier sur ce que sont les nouvelles formes de mobilisation, notamment avec usage de la désobéissance civile. Il fallait rappeler aux États que les droits de ces manifestations sont protégés. Ensuite, j'indique aux États pourquoi les militants utilisent ces nouvelles formes non conventionnelles de mobilisation. C'est ce qui m'a amené à prendre la parole dans de nombreux procès partout en Europe. L'accompagnement des magistrats a été souvent très fructueux. Ce droit de manifester est protégé par le droit international, quand bien même la manifestation est interdite. Les manifestants, manifestantes et les organisatrices doivent être soumis à la règle de la proportionnalité. Les militants qui usent de ces formes de militantisme savent qu'ils dépassent la loi, savent qu'une réponse peut s'appliquer. Mais l'effet dissuasif de la sanction pénale est important. Nombre de jeunes sont contraints de s'éloigner de leur combat par peur de la répression et des répercussions d'une condamnation, l'inscription au concours par exemple. J'ai des contacts avec la Cour européenne des droits de l'homme, dont le président me dit qu'ils sont confrontés à un afflux massif de dossiers de militants climatiques qui vont contribuer à consolider une nouvelle jurisprudence, éloignant notamment la crainte des peines de prison pour les militants et militantes du climat qui usent de ces nouvelles méthodes. Les juridictions en appel doivent donc regarder vers cette cour.
0: Bien, merci Monsieur Forest. Partie civile, une question ?
2: Vous avez dit en introduction que vous étiez un militant pacifiste. Pensez-vous que les militants qui utilisent de la violence doivent donc être condamnés ?
1: Non, non, non, nous avons de grandes discussions aux Nations Unies sur ce qu'est la violence légitime. Je parle là de la désobéissance civile.
2: Et j'ai là une citation de Le Guay qui dit « Nous appelons au démarchage ». Est-ce que c'est une action symbolique, ça ?
1: Oui, ce sont tout à fait des actions symboliques qui rentrent dans la désobéissance civile, qui ne sont pas de la violence entre les personnes.
2: Ah, donc les coups de surveillance que doivent endosser les agriculteurs sont justes ?
1: Ah, ça, ce n'est pas mon mandat. Moi, je m'occupe de la répression des militants et militantes et des actions non conventionnelles.
2: Que vous n'avez toujours pas précisé ?
1: Laissez-moi finir. Les actions non conventionnelles, comme dit précédemment, reviennent à la désobéissance civile.
2: Non, vous n'avez toujours rien dit.
3: Vous n'êtes pas d'accord, hein, voilà, c'est tout.
2: Moi, j'y crois pas, c'est mon opinion. Qu'est-ce qui vous fait penser qu'on a en face de nous des défenseurs de l'environnement ? Bon, est-ce que vous pensez que les prévenus sont de vrais militants environnementaux ?
1: Comme je l'ai précisé, je ne connais pas les prévenus. J'interviens par rapport à mon mandat.
2: Donc là, je vous le reproche, vous ne connaissez pas ce qui nous appartient.
3: On vous remercie, on vous remercie.
0: Bien, j'appelle le troisième témoin, Monsieur Bito.
3: Oui, bonjour.
0: Eh bien, allez-y, présentez-vous.
4: Benoît Bito, paysan et député de Charente.
5: Je suis militant paysan depuis 40 ans et c'est à ce titre que j'interviens aujourd'hui. Sur la deuxième plus grande zone humide de France, c'est un sujet sensible, d'autant plus qu'une grande quantité d'argent public a été investi. Si les stockages de l'eau pourraient être efficaces, c'est si de grands travaux d'aménagement étaient mis en place au préalable pour que le milieu du marais Poitevin reste humide. Cette étude, elle dit que c'est la seule solution. D'abord, restaurer le grand cycle de l'eau, réparer les nappes de stockage souterraines,
1: c'est la condition avant laquelle on pourrait réfléchir à du stockage. Dès la fin du XXe siècle, j'ai alerté. J'ai très vite tiré la sonnette d'alarme. Et l'écueil dans lequel vous tombez, c'est qu'on nous fait passer pour des anti-irrigation. Je ne connais pas une seule personne, même présente à Sainte-Soline, qui soit contre l'irrigation. Et pourtant, je n'irrigue plus sur mon exploitation. Et ça, c'est parce que je suis agronome et que c'est ma passion. J'ai donc dû trouver d'autres solutions. Et je produis autant que quand on irriguait. En tant qu'élu, je suis très attachée à l'utilisation de l'argent public dans l'intérêt de tous. Et dans ce cadre de la question du stockage, seuls 6% des agriculteurs bénéficient de cette eau. Et ça, ça va à l'encontre du commun de l'eau. Qui dit commun, dit partage. Et ça, ce n'est pas possible quand l'eau est stockée de cette manière. Il faut que l'eau s'infiltre pour permettre tous les usages, de la consommation humaine à l'agriculture et à l'industrie.
6: J'ai une question peut-être idiote.
1: Allez-y, c'est les meilleurs.
6: Est-ce que votre exposé était spécifique à ce territoire ou est-ce à l'échelle nationale?
1: La boussole, c'est le code de l'environnement. Chaque territoire a ses spécificités. À chaque fois qu'on crée des stockages de l'eau, l'usage ne va pas forcément être le même.
6: Ah, vous admettez que ce sont des spécificités sur le coin?
1: Le marais de Poitevin, c'est la zone de France la plus éloignée des châteaux d'eau qu'on appelle les montagnes. Et donc, qui a le plus besoin de retenir l'eau. Et là où les retenues collinaires mieux acceptées par les populations. Chez nous, où c'est aussi plat qu'une carte postale, on ne peut pas. Et ça passe donc par le stockage, par les arbres, les haies.
7: Est-ce que vous pourrez nous poser la même question du stockage de l'eau dans le marais Poitevin à nous, en tant que partie civile?
6: Je termine, puis tout le monde aura sa question. Pour avoir entendu les mêmes discours avec les mêmes intervenants, on a l'impression que personne ne dit la même chose.
1: Je m'autorise à dire que la science et les experts, ce n'est pas tout à fait la même chose. Il y a des 10 experts qui ne sont pas des scientifiques.
6: Ce que je veux dire, c'est que la vérité est partout et nulle part. Hein. Les seules consultations sous forme de réunions publiques et de confrontations ont été portées par ceux qu'on appelle les opposants. Bon, je vais poser la question à la partie civile qui meurt d'envie d'y répondre. Ils vont peut-être vouloir nous éclairer sur la spécificité du territoire.
7: Alors, on est dans une zone où les nappes sont superficielles, c'est-à-dire à la surface. Donc on ne va pas puiser dans le fond. On prend cette eau qui sinon irait à la mer, parce qu'on est au seuil du Poitou. C'est pour ça qu'on prend l'eau dans ces nappes superficielles.
1: Est-ce que je peux réagir?
7: Attendez.
1: Les nappes sur notre territoire, elles sont dites réactives, c'est-à-dire qu'elles se remplissent et qu'elles se déchargent très vite. Mais si cette eau part très vite, c'est parce que ceux qui veulent du stockage, c'est les mêmes qui ont arraché les haies et les arbres. Normalement, cette eau, elle se vidange dans la zone humide, et ça, c'était très important. Ils ont fait que l'eau part toujours plus vite à la mer pour aujourd'hui nous dire que l'eau part trop vite à la mer.
6: Merci, merci, on va s'arrêter là. On n'est pas à l'Assemblée. C'est moi qui mène les débats et j'ai eu mes réponses. Bien.
8: Bien, chef.
6: À vous. Est-ce que vous avez des questions?
7: Oui, oui, oui.
6: Je reviens sur la manifestation de Mosée sur le Mignon. La première mobilisation, vous savez qu'il y a eu des dégradations sur un engin de chantier.
1: Oui.
6: Ensuite, à Épane.
1: J'étais pas là, j'avais le Covid.
6: Il y a eu des dégradations à Épane, chez un agriculteur bio. La Confédération paysanne, d'ailleurs, s'est excusée. Comment avez-vous pu croire que la manifestation de Sainte-Soline ne serait pas violente? C'était annoncé.
1: Par Darmanin, oui.
6: En tout cas, était-ce vraiment une bonne idée d'organiser cette manifestation?
1: Précisément, je vais répondre sur pourquoi j'étais à Sainte-Soline. Quand les citoyens ont saisi par la voie de justice et que la justice leur a donné raison, et qu'il ne reste qu'un outil qui est dans la Constitution, le droit à manifester, je trouve qu'on va beaucoup trop loin dans l'atteinte citoyenne. Il a été mobilisé à Sainte-Soline 3000 policiers qui avaient la volonté de défendre un trou vide financé par 70% d'argent public. Les gardiens de la paix, je préfère les appeler comme ça, auraient pu être là pour accompagner les manifestants pour visiter un chantier.
6: Monsieur Biteau, est-ce que vous savez quelles avaient été les propositions de la préfecture pour cette mobilisation?
1: La préfecture a interdit la manifestation.
6: Est-ce que vous savez ce qui a été proposé? Car il y a des contacts préparatoires avec différentes organisations comme celles qui sont représentées ici. Ce qui a été proposé, c'est Vous aurez l'autorisation d'approcher de la réserve avec les tracteurs, avec les drapeaux, avec un point presse si on a l'assurance que les tracteurs repartiraient et quelque autre point de garantie de maintien de l'ordre.
7: Non, je ne la connais pas.
6: Et cette proposition a été refusée. Malgré ce qu'elle traduisait de liberté d'expression, de volonté d'informer, etc., etc., etc. La condition préalable pour la préfecture, c'était aussi que cette manifestation, elle, soit déclarée pour permettre de mettre aussi en place les dispositifs de secours et de garantir qu'il n'y ait pas de dégradation.
7: Mais il n'y avait rien à dégrader. Il y avait des tirs des policiers loin de la bassine. Je suis députée, je suis très attachée à l'état de droit. Aussi, l'état de droit, c'est la parole scientifique et c'est entendre la parole des citoyens quand ils sont mécontents.
6: Donc, pas d'autres questions ?
8: Si. Oh.
6: Est-ce que vous avez l'avis d'une académie qui se prononce contre le stockage de l'eau ? Toutes les académies sérieuses se prononcent pour. Qu'est-ce que vous appelez une académie ?
7: Eh ben, une académie qui travaille sur ces questions et toutes se prononcent pour.
5: Est-ce que je peux faire référence aux débats qui ont lieu à l'Assemblée en ce moment dans le projet de loi agricole ? Quand le projet de loi a été étudié, il y a eu une multitude de références. Donc on a auditionné beaucoup de scientifiques sur le stockage de l'eau. Un seul s'est prononcé favorable au stockage de l'eau. Tous les autres ont dit que c'était une maladaptation. On essaye de trouver des réponses pour sortir la profession agricole de la difficulté. Les agriculteurs vont être les premières victimes car 4 années sur 10, on ne pourra pas remplir ces infrastructures.
6: Ce qu'il me répond, c'est que les bassines ne sont pas assez efficaces. Ça n'a rien à voir. Vous avez eu la réponse à votre question. Autre chose à dire, partie civile ? On a supporté leur propagande tout le temps, là. Ça suffit, hein. Vous avez votre collègue, là, la Sandrine Rousseau, qui a dit qu'elle avait rien à taper des revenus des agriculteurs. Est-ce que vous dites ça, vous aussi ?
7: Je siège aussi avec Vauquier, hein. Et je m'appelle pas Sandrine Rousseau.
6: Monsieur Biteau n'a pas à faire le commentaire d'autres élus. Est-ce qu'on en a fini avec les questions ? Madame l'avocate générale.
0: Vous dites que tous les recours étaient épuisés, mais la décision de Bordeaux est postérieure. Il y avait encore des procédures en cours et qui fonctionnent, ça questionne. Et je voulais savoir où nous en étions à l'heure actuelle sur cette bassine.
7: Mais le chantier était déjà lancé, donc fallait tirer le signal d'alarme.
0: Mais elle n'était pas construite. Il n'y avait pas d'eau.
7: Si, le terrassement était fini.
6: Je crois que vous avez répondu à la question de l'avocat général. Monsieur Biteau, merci. Vous pouvez disposer. Bien. Les prévenus se sont avancés. Il est précisé qu'aucun d'entre vous n'avait de casier judiciaire au moment des faits. Monsieur Benoît Jaunet, quelles sont vos activités ?
9: Je suis paysan depuis 17 ans, installé en individuel. Je suis agriculteur en polyculture, élevage, donc essentiellement de l'herbe pour mes vaches. Je n'ai plus de rôle à la Confédération paysanne.
0: Vous êtes marié, vous avez des enfants ?
9: Je suis paxée et j'ai 2 enfants.
0: Quel revenu avez-vous ?
9: Je vis de l'activité de la ferme et je dégage un revenu à peu près équivalent à 2 SMIC selon les heures de travail.
0: Votre compagne travaille avec vous ?
9: Ma compagne a un travail extérieur à temps partiel.
0: Vous évaluez vos charges à combien sur vos emprunts ?
9: J'ai 1200 euros d'emprunt pour la maison. Pour l'exploitation, quand je parle de mon revenu, c'est déduit par rapport à l'emprunt.
0: Est-ce que vous voulez ajouter quelque chose sur votre situation ?
9: Non.
6: Monsieur Giraud, même question.
7: Je suis toujours paysan dans le Jura. Depuis le début des années 2000, on produit du lait avec mon frère pour fabriquer du comté. En termes de revenus, je suis entre 1500 et 1800 euros par mois, même si on n'a pas de salaire en tant que tel. Pour environ 50 heures semaine, donc on est en dessous du SMIC horaire.
0: Vous êtes marié, vous avez des enfants ?
7: Je suis mariée, j'ai 3 enfants qui sont grands maintenant, encore 2 à charge. Pour l'instant, ils ne sont pas dans des études agricoles.
6: Concernant la Confédération paysanne, vous êtes encore porte-parole, vous siégez encore. Donc vous êtes toujours élu régional, mais sans responsabilité nationale.
7: Je suis militant local. Et je suis élue au niveau départemental, mais j'ai plus de responsabilité sur le plan national, conformément au statut de la Confédération paysanne que vous lirez.
6: Monsieur Lequet.
9: Oui, alors moi, je bénéficie du RSA. J'ai 3 grandes filles à qui je verse la moitié de mon RSA. Je m'en sors grâce à un mode de vie extrêmement frugal et à un hébergement à titre gratuit. J'ai écopé d'une peine de 6 mois de bracelet électronique, comme vous le savez bien, et à 20 000 euros d'amende.
0: Vous êtes au RSA depuis combien de temps ?
9: Je suis au RSA depuis 2021. J'ai arrêté mon activité salariée car le collectif pour lequel je travaillais était impacté par mon activité militante.
6: Donc là, si vous cherchez du travail, votre militantisme va être impacté. Vous envisagez de retravailler?
9: Oui.
6: Quelle était votre activité?
9: J'étais animateur, éducateur à l'environnement.
6: Bien. Monsieur Gary, même question. Quelle est votre situation?
8: Je fais du travail agricole et de l'accompagnement juridique sur les questions d'habitat, notamment.
6: Dans quel cadre l'accompagnement juridique?
8: Vous avez qu'à dire que c'est du travail associatif. L'accompagnement juridique, c'est sur les régularisations d'espaces qui ont été préservés de la construction d'un aéroport. Silence dans la salle. Oui, oui, sur Notre-Dame-des-Landes.
6: Donc, en fait, c'est sur un plan juridiquement cadré, il n'y a rien. Il n'y a pas de contrat de travail. Il n'y a rien. Le travail agricole fait l'objet de contrats? C'est de l'intérim?
8: Je vis avec des faibles revenus. Le travail agricole fait parfois l'objet de contrats de travail, ça dépend des mois. Je m'appuie sur ma compagne, sur son activité d'élevage, et la réalité de l'activité agricole étant ce qu'elle est, je ne suis pas toujours déclarée.
6: J'ai du mal à qualifier l'accompagnement juridique sur une question d'habitat. Que je comprenne si vous en tirez des revenus. C'est quoi ce travail?
8: C'est beaucoup de travail pour peu de revenus. Puisqu'on a su préserver ces terres du béton, ça génère tout un tas d'activités. C'est du bénévolat, mais disons que c'est d'utilité publique.
6: On va rester sur bénévolat. Vous indiquez avoir très peu de revenus, approximativement...
8: Des revenus à moins de 1000 euros par mois.
6: Vous travaillez avec votre compagne? Vous avez des enfants?
8: Non.
6: Bien. Messieurs, si vous n'avez rien d'autre à nous dire, je vais vous inviter à vous asseoir.
9: Nous n'avons pas la suite, et on propose que la suite, ce soit elle et eux qui vous la racontent après leur procès, parce que nous n'allons pas refaire de retransmission, mais on vous remercie, et on remercie toutes les personnes qui ont permis à cette retransmission d'exister, donc les personnes qui...

0: peuple qui écoute.
1: Après des heures d'audience, les quatre inculpés ressortent enfin du tribunal de Poitiers. Julien Leguet, coporte-parole de Bassine Non Merci.
2: Je sais que vous avez eu des superbes retranscriptions. Je pense même que vous avez dû bien vous marrer à certains moments, parce qu'on avait un clown professionnel dans la salle. Clown sinistre, ouais, le meilleur avocat de France en la personne de Monsieur Jambon. Je fais au contraire de la pub. Hein, on va voir les dates pour aller le voir en tournée. Si vous n'avez jamais assisté à une plaidoirie ridicule, voilà. Plus sérieusement, vous avez dû entendre les réquisitions. Plus ou moins, ils proposent la reconduction à l'identique des peines qui avaient été retenues en première instance. 1000 euros à nos camarades de la conf, à Nico et à Benoît. Ils réclament 3 mois de sursis. Évidemment reconduit avec interdiction de territoire pour ces deux-là, des Deux-Sèvres, et pour ma part pour Sainte-Soline et Mosée. L'interdiction de port d'armes, donc ça on a déjà dit qu'on n'en avait pas grand-chose à carrer. Et peut-être que la flûte est une arme. Et la proc qui a considéré quand même cette histoire de confiscation d'armes était un non-sens, donc je pense qu'il y aura ça au moins la prochaine fois. Et donc pour ma part, j'enquiers la peine maximum. Pour ce type de fait, le maxi c'est 6 mois et c'est ce qui a été réclamé. J'ai envie de le positiver en se disant que j'aurais pas de mauvaise surprise comme la dernière fois à avoir 6 mois de bracelet où c'était pas attendu. Voilà, le délibéré est lancé pour le 1er juillet. À partir de ce moment-là, en fonction de la décision, on va l'entamer un petit peu en amont. On se posera la question de savoir s'il y a cassation derrière. Si la cassation n'est pas satisfaisante, est-ce qu'on va jusqu'à la Cour européenne des droits de l'homme? Je vais m'arrêter là, et peut-être si dans vos interventions, les camarades, on a eu des super, super témoins à qui il faut vraiment rendre hommage et qu'on dit des choses très, très importantes. Mais je m'arrête là.
3: Ouais, moi, je voulais dire un mot sur ce qu'ont pu nous dire les avocates et un peu le ressenti qu'on a pu avoir. Je ne sais pas si c'est de bon augure ou quoi, mais le ministère public, la procureure a semblé le faire à minima, nous ont dit les avocates. Est-ce qu'elle y croit pas? Est-ce que... Même si elle a fait les mêmes réquisitions avec les mêmes peines, elle a plusieurs fois exprimé le fait que bon, ça aurait pu être ces quatre-là, ça aurait pu être plein d'autres. On a pris ces quatre-là parce qu'ils étaient visibles et que c'était plus simple. Elle l'a exprimé comme ça. Alors moi, je ne suis pas juriste, encore moins avocat, mais... parce qu'ils sont visibles et que c'est le plus simple, c'est pas des termes juridiques quoi, ça paraît un petit peu léger comme argument. Et quand même des magnifiques plaidoiries de nos avocats et avocates, et en effet des témoignages. J'ose envisager, si ce n'est une relaxe, en tout cas un allègement de tout ça, parce que il y a eu un super boulot de fait dans ce tribunal par nos avocats. Et je voulais vous remercier encore tous et toutes d'être là, c'est chouette, merci à vous.
4: Effectivement, en ressortant, heureusement, on a fini par les meilleurs des avocats, qui sont les nôtres, en remettant les choses à leur place, même si il y a Sainte-Soline 1, Sainte-Soline 2. Les manifs ne sont jamais les mêmes, elles ne sont jamais faites pareil. Le mélange de genres ne fait pas une décision de justice. Et c'est quand même ça qu'on a senti, et que ça a été bien défendu par nos avocats, avocates. Et effectivement, moi aussi, j'ai envie d'y croire, même si il a été demandé la même chose. La présidente du tribunal, aujourd'hui, ne semblait pas vraiment à notre faveur. Mais la manière de démontrer que ça a été fait à la va-vite et qu'on serait les coupables idéales, et encore une fois, de mélanger les genres, de vouloir nous invisibiliser, de mélanger la manif du samedi avec la présence des tracteurs le vendredi, ça joue que réellement quand même en leur défaveur. Et à minima, moi aussi, je pense que ça ne peut jouer qu'en notre faveur pour une diminution de peine. On restera à leurs yeux, et on l'avait compris dès le premier jour, le reflet facile à choper, et ils l'ont redit, d'un mouvement qui, après nous, continue au sein de la conf, mais au sein de la société, et que la lutte continue, elle continuera après nous, et elle continuera même si nous sommes condamnés. Donc, Bassarane.
1: Benoît Feuillu, co-porte-parole des soulèvements de la Terre.
0: Et moi, je vais dire un petit mot pour finir. Quand on dit que le parquet a fait le job minimal, elle l'a fait mollement, mais en fait, elle a quand même redit qu'il n'y avait ni état de nécessité, ni urgence à agir au vu des problèmes environnementaux et climatiques, ce qui, moi, continue de me choquer profondément, et j'imagine vous aussi, si vous aviez été dans la salle. Et vous voyez, quand c'est nous qui parlons, bah, t'as toujours ce truc de classe un peu avec les juges, où nous, on est des simples militants, on ne gagne pas bien notre vie, on est des paysans, paysannes, ou je sais pas quoi. Et t'as toujours l'impression que ton droit à la parole est quand même mesuré, puis qu'elle te regarde vite d'une manière un peu condescendante, surtout quand par ailleurs t'as décidé de faire une déclaration et puis de pas complètement jouer le jeu, de répondre à ces questions après, même si c'est ton droit le plus élémentaire, en tout cas c'est ton droit au tribunal. Et là on avait un gars un peu spécial dans le tribunal, ça a pas été évoqué, on avait un type qui a un statut comme ça, il se trouve que c'était Michel Forst, qui est rapporteur spécial aux Nations Unies sur les questions de répression des militants environnementaux. Et là, tout de suite, tu vois, le gars, ça fait un peu autre chose face à la juge. Là, elle lui souriait un peu, elle lui parlait un peu mieux, etc. Et ce qui était intéressant, au-delà de cette question de statut qui, tout d'un coup, fait que certaines paroles peuvent être plus entendues que d'autres. Et encore, moi, je dis ça, je suis, vous voyez, je suis un homme blanc d'un certain âge. Je suis pas, voilà, un jeune de cité racisé. Enfin, le genre de personnes qui veulent absolument encore moins écouter dans les tribunaux. Moi, ils m'écoutent à moitié. Il y a des gens qui écoutent encore beaucoup moins que ça. Lui, elle l'écoutait un peu, et en fait, ce qui était vraiment intéressant par rapport à un parquet et à des avocats de la COP de l'eau ou l'espèce de fou cinglé de la coordination rurale qui vont vous expliquer en long et en large, parce qu'en vrai, il faut vous dire que c'est endurant, on se tape quand même 3 heures à entendre des gens qui vous disent « il n'y a aucun problème avec les bassines, c'est bien, c'est bénéfique, ça a été tout concerté, c'est génial, il n'y a pas de problème climatique, c'est bien, on ne voit pas pourquoi les gens manifestent ». Vous entendez ça quand même, ça dure longtemps là-dedans. Et il y avait ce monsieur Forst, rapporteur spécial des Nations Unies, qui a exposé très calmement, de manière assez convaincante et argumentée face à la juge, que au vu de l'état du monde, au vu de l'état de la planète, au vu de l'état de l'eau, c'était assez indispensable aujourd'hui que des gens puissent exercer de la désobéissance civile, faire des manifestations non conventionnelles, il disait. Il l'a dit, il l'a redit plusieurs fois. Et non conventionnel, il l'a rappelé, parce que vous voyez, on nous dit qu'on est super violent, voilà, quand on va démonter une bassine. Et lui, il l'a redit maintes fois, il a dit, la violence contre les biens, ça n'existe pas, ça n'existe pas, vous voyez. Moi, c'est le message que j'ai envie de retenir aujourd'hui. Ça a assez scandalisé le gars de la coordination rurale. La violence contre les biens, au vu de l'état du monde, ça n'existe pas. Et par contre, faut y aller, quoi.
5: On démontra toutes les bassines, et qui fabrique, et vache par vache, on démontra toutes les bassines.
0: Et tout l'après-midi, il y a un truc qui m'a rassuré quand on entendait de manière un peu endurante tous ces gens raconter des insineries, c'est que je savais qu'il y avait Édredon Sensible qui allait jouer à la fin, et ça m'a fait tenir tout l'après-midi. Du coup, j'espère que vous allez rester pour eux, parce que moi, c'est ça qui m'a tenu, quoi. Merci à vous les deux. Et vous, bien sûr, quoi.
6: Et en effet, ben, c'est l'occasion vraiment, là, au nom de tous les quatre, de remercier toutes celles et ceux qui se démènent depuis des semaines pour que ces rassemblements aient lieu. Les camarades qui ont chargé des camions hier, les camarades qui ont monté ces structures dès hier et ce matin, etc. Les camarades qui ont fait du soin, les camarades qui ont fait à manger. En fait, c'est ça une lutte vivante. Et vous l'avez compris, nous, dans cette lutte, on est juste ceux qui sommes devant avec le micro. Notre rôle s'arrête là. Mais notre lutte, elle est vivante parce qu'il y a de la place pour tout le monde et que tout le monde trouve sa place. Noba Saran.
0: Disco Chouillet, méga canal, ouais. Les 26 septembre, les pesticides.
1: Comme à chaque fois que Bassine Montmercy organise une action, la journée s'est terminée en fête avec des super concerts. Et voilà les amis, c'est ici la fin de cette retransmission de ce procès de Poitiers du 27 mai 2026, à télécharger via notre site polemixetlavoixoff.com avant qu'on se retrouve très bientôt sur votre radio encore libre préférée. Noba Saran, Noba Saran, ce n'est qu'un combat, continuons le début, salut.
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Réparer, ça, je ne sais pas faire. Surtout les fermetures éclair. 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

0: de moi.
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0: Bonjour à toutes et à tous et bienvenue dans cette nouvelle émission Création d'entreprise, le déclic. Aujourd'hui, on va s'intéresser au parcours de Nadia Lamrabet. Bonjour.
1: Bonjour.
0: Alors, vous êtes assistante administrative indépendante depuis un an déjà. Alors, racontez-nous un petit peu déjà, avant de parler vraiment de ce que vous proposez aujourd'hui, racontez-nous déjà un peu votre parcours. Qu'est-ce que vous faisiez avant de vous lancer dans l'auto-entreprise ?
1: Alors j'ai fait beaucoup de choses, donc j'ai travaillé énormément dans l'assistanat administratif, que ce soit pour l'éducation nationale ou j'ai beaucoup travaillé et beaucoup appris dans ce milieu-là, et j'ai fait beaucoup d'intérim. Donc c'est aussi pour ça que ça m'a donné l'idée de me mettre à mon compte.
0: Très bien. Et alors, comment justement vous est venue vraiment cette idée ? C'est au fur et à mesure, vous dites, tiens, ça serait bien d'être finalement autonome, ou alors, comment ça vous est venu précisément ?
1: Eh ben, tout simplement, en fait, cette idée-là, je l'avais déjà depuis un bon moment. Et j'avais déjà créé mon logo avant même de pouvoir entreprendre. Seulement, je n'ai jamais osé. Jamais osé me lancer parce que chaque fois je trouvais que j'avais pas le temps. Je disais que j'avais un manque d'argent, j'avais pas le temps, j'avais aussi peut-être peur aussi. C'est souvent le cas quand on essaye de vouloir entreprendre. L'idée, elle était là, mais le problème, c'est le passage à l'action. Donc du coup, ce que je faisais, c'est que je faisais beaucoup d'intérim parce que j'avais pas de, on va dire, d'attache précise avec une entreprise, et je ne voulais pas être en CDI. Et puis, vraiment le gros déclic, c'est quand j'ai eu mon fils et je me suis dit bon, bah maintenant j'ai plus le choix, je vais vraiment travailler sur mon projet, et le soutien aussi de mon conjoint. Donc du coup, ça m'a vraiment c'est lui qui m'a vraiment lancée, parce qu'il m'a dit maintenant faut que tu te lances, sinon tu le feras jamais. Et donc du coup, j'ai eu ce soutien là aussi de mon conjoint qui m'a accompagnée dans cette démarche, hein. On va dire, il m'a poussée, pas plus accompagner ça au niveau administratif, parce que c'est un gros travail. Et de là, ça a commencé comme ça. Donc moi j'ai commencé d'abord de faire ce projet là avec le CAREP qui se trouve à Pompée. Et cette idée-là, je l'avais fait, et je continuais toujours, bien sûr, j'étais toujours intérimaire, donc je travaillais en tant qu'assistante de direction, en intérim, bien sûr. Et puis un jour, j'ai déménagé, donc il a continué à me suivre, même à distance. Et sachant que j'habitais à Courcelles et que forcément mon entreprise, au moment du lancement, il fallait qu'elle déménage en même temps que moi. Eh bien, du coup, il m'a présenté au réseau initiatif de 9 maisons. Donc, Monsieur Fernando, qui m'a accompagnée sur ce projet-là aussi. Et du coup, voilà, je me suis lancée au 1er avril 2025. Donc là, ça fait bien un an de lancement.
0: Et avoir votre sourire, ça se passe bien alors?
1: Oui, ça se passe bien parce que je l'ai toujours, j'ai toujours voulu le faire. Donc, j'ai réalisé ce pas, mais c'est, on va dire que c'est pas facile tous les jours.
0: Oui, voilà. J'imagine, effectivement.
1: C'est beaucoup de travail. On n'est jamais satisfait on n'est jamais satisfait parce qu'on veut plus, hein. On voudrait réussir, que ça explose. Mais en fait, au final, on se dit, déjà, j'ai commencé cette partie-là. Maintenant, il reste plus qu'à réajuster pour retravailler mieux. Et ce que j'aime vraiment dans l'entrepreneuriat, je dirais, c'est le fait qu'on est créatif, qu'on arrive toujours à s'enrichir par les autres entrepreneurs, on a plus ce poids salarial où on se sent pas vraiment à notre place, je dirais.
0: Mmh. Très bien. Alors, vous avez donc osé faire le pas. Comment se sont passées les aides? En fait, ils vous aidaient sur tout ce qui est remplir les papiers, l'administratif, ou aussi à savoir comment vous vendre auprès des clients, peut-être, savoir comment parler, pitcher.
1: Alors, sur cette partie-là, moi, j'ai beaucoup travaillé l'étude de marché, parce que pour moi, c'était important de travailler l'étude de marché. Donc, j'ai avec me, Avec le CARAP, on a beaucoup travaillé sur l'étude de marché, sur les financements, et monsieur Fernando, pour le réseau initiatif, a récupéré le dossier, on va dire, c'était pareil. C'était pour que je puisse aussi demander une aide de subvention sur, parce que j'avais besoin de matériel administratif. Et un minimum de trésorerie pour pouvoir avancer en toute sérénité.
0: Très bien. Et vous êtes aussi en lien avec le Pays Terre de Lorraine.
1: Oui, tout à fait. Donc avec Madame Renaud Lucille, où j'ai rencontré récemment et qui m'a fait, qui m'a dit que j'avais bien avancé pendant mes 1 an déjà. Donc déjà ça rassure. Alors qu'au départ on se dit c'est pas très. J'aurais aimé faire plus de chiffres d'affaires. Et quand elle vous dit on est dans la bonne voie. Donc là, on se dit, c'est bien, ça nous rebooste, ça nous donne envie de continuer. Et aussi le fait qu'ils nous présentent et qu'ils nous disent qu'il y a d'autres entrepreneurs dans les alentours et qui essaient aussi de nous rencontrer. Parce que là, par exemple, j'ai été au forum à Toul, que je ne savais même pas qu'il y avait un forum à ce moment-là. Et c'était vraiment intéressant d'y aller.
0: Vous avez pu notamment des conférences aussi.
1: Oui, c'est ça, tout à fait. Les conférences étaient très intéressantes parce que c'était au tout début. Quand on entreprend, en fait, on ne sait pas vraiment. On y va vraiment tête baissée, mais franchement, il faut vraiment aller vers les gens qui s'y connaissent parce qu'il y a toute la mutuelle. Parce que quand vous êtes salarié, vous avez une mutuelle, mais quand vous êtes entrepreneur, vous en avez pas. Donc là, c'est vraiment important de se renseigner. La prévoyance également, parce que si vous ne l'avez pas et vous arrive quelque chose, je peux vous assurer que c'est très important. Il y a plein de petites choses qu'au début, on n'y pense pas du tout. On est tellement dans le projet, dans l'idée, que le reste, ça devient secondaire. Mais au final, moi, je me dis, mais heureusement que j'ai rencontré toutes ces personnes, parce que du coup, ça m'a permis d'avoir les bases dès le départ et pouvoir justement créer ma micro en toute sérénité.
0: Effectivement, se faire aider, ça rebooste aussi. Enfin, parce que c'est vrai que souvent, ce qu'on nous dit aussi quand on a des entrepreneuses ou entrepreneurs qui viennent, c'est que c'est aussi, t'es seul en fait. Mmh. On est seul pour créer sa micro-entreprise. Et du coup, on n'est pas sûr de là où on va. Et surtout, on s'habitue à être seul. Et finalement, on perd un peu ces échanges qu'on peut avoir effectivement quand on est salarié dans une entreprise et qu'on voit des collègues, quoi. Ce côté solitude, des fois, peut être un peu compliqué pour avancer. Est-ce que vous avez eu aussi ce cas-là, de dire à des moments où la solitude elle pèse un peu.
1: Oui, tout à fait. Effectivement, le fait d'être seul, c'est très compliqué, surtout quand on a des grosses décisions à prendre et puis qu'on ne sait pas si c'est une bonne décision qu'on va prendre. Hein. On est tout seul dans le bateau, on va dire. Il n'y a personne pour vous forcément qui vous conseille, ou même des fois juste souffler. Ça, c'était très compliqué. Moi, ce qui s'est passé, c'est qu'à un moment donné, je cherchais un réseau près de chez moi, parce que j'habite en campagne, hein, donc moi, il n'y a personne à part dire bonjour aux vaches, moutons. Et c'était pas possible de communiquer, même si j'apprécie le cadre. Donc, j'ai beaucoup cherché, souscrit à un réseau en distanciel, et du coup avec ce réseau en distanciel j'ai pu mettre en place un petit réseau de femmes entrepreneuses qui étaient dans la même situation que moi, donc on a pu se rencontrer, et franchement ça nous a fait du bien parce qu'on parle de tout, on est tous mamans en plus la plupart, et on peut échanger sur la charge mentale, parce que ça il y a beaucoup, on n'en parle pas beaucoup, mais les femmes ont une charge mentale qui est énorme, surtout dans l'entrepreneuriat, je dirais même dans la vie de tous les jours, même quand on est salarié. Mais là, c'est encore différent, c'est une charge mentale qui est plus élevée parce qu'on est dans l'inconnu. Donc on ne sait jamais ce qui va nous arriver demain. Donc on est tout le temps sur le qui-vive, tout le temps à régler des problèmes, que ça soit personnel comme professionnel. Et ouais, c'est compliqué, quoi.
0: J'imagine surtout qu'il faut savoir mettre aussi une barrière dans se dire, effectivement, on n'a pas forcément d'horaire, donc on peut travailler un peu comme on veut, mais il faut savoir aussi s'arrêter. Ça peut être, j'imagine, compliqué quand on travaille depuis chez soi.
1: Oui, alors là, ça c'est mon gros problème, m'arrêter. Ouais, je dirais, m'arrêter, c'est vraiment un de mes gros problèmes. Et c'est vrai qu'on a du mal à s'arrêter parce qu'on veut tellement finir, on est dedans, on veut finir notre sur le sujet sur lequel on a travaillé, et au final on se retrouve toujours encore dedans et on se dit bah là faut qu'on arrête parce qu'il y a la vie de famille qui est là à côté, qui vous attend, quoi.
0: Effectivement, faut pas délaisser sa vie personnelle à défaut de sa vie professionnelle. On a parlé vraiment un peu de votre parcours, de comment vous avez monté votre auto-entreprise, mais justement, en quoi ça consiste vraiment votre auto-entreprise ?
1: Alors moi, je suis assistante admin indépendante. Donc c'est pour soulager tous les entrepreneurs sur les tâches administratives, comme une assistante de direction qui viendrait travailler à temps plein chez vous, en fait, tout simplement. Et la spécialité que j'ai, c'est que j'ai une licence RH, donc du coup, j'interviens aussi sur cette partie-là. Et ça permet d'aider à soulager les entreprises. Bah, peut-être, par exemple, une entreprise qui est en voie de développement et qui souhaite recruter, je peux intervenir sur cette partie-là, l'aider sur les différents process à mettre en place dès le début de l'entreprise, qui est très important au départ. Et aussi toute la partie gestion des mails, l'assistanat administratif, la transmission de savoir aussi, qui est très intéressante quand vous avez un salarié qui part du jour au lendemain. Ce qui est intéressant, c'est d'avoir un maximum son savoir et pas qu'il parte avec ses connaissances et vous vous retrouvez dans une situation délicate.
0: D'accord, donc vous devez intervenir auprès d'entreprises, mais aussi de particuliers ou...
1: Non, que les entreprises. Non, les particuliers, je fais pas. Mais après, je sais que j'ai des entrepreneuses que je connais qui le font. J'interviens vraiment que vers les entreprises, que ce soit les TPE ou les PME.
0: Et votre zone géographique, elle s'étend jusqu'à où ?
1: Alors ma zone géographique, elle s'étend, ça peut être de Champigneul, Nancy, Vittel, Épinal et Toul. Gondreville, oui, exactement, et les alentours. Okay. Elle est quand même assez large parce que je peux faire énormément de choses en distanciel et vraiment à la demande du directeur d'entreprise ou de la directrice d'entreprise, si elle a besoin de moi en présentiel, je peux intervenir aussi en présentiel.
0: Très bien. Et donc là, ça fait un an maintenant, un tout petit peu plus d'un an, vu que c'était le 1er avril 2025. Du coup, comment vous vous sentez au bout d'un an ? On l'a dit un petit peu en début d'émission, mais là, du coup, maintenant qu'on sait un peu plus concrètement tout le parcours, est-ce que du coup, vous êtes en voie de développement peut-être maintenant aussi, plus axé là-dessus ?
1: Oui, je suis plus axée sur le développement, plus me faire connaître, plus travailler sur moi comme, je dirais. Et puis l'un ne va pas sans l'autre. Donc oui, je suis plus dans cette optique là. Et oui, je continue toujours à essayer de rencontrer un maximum d'entrepreneurs pour me faire connaître et puis présenter mes services, parce que c'est pas anodin d'avoir une assistante administrative à distance ou en présentiel une fois ou deux fois dans la semaine. Donc c'est pas commun, donc il faut que ça rentre dans les mœurs, je trouve.
0: Effectivement, puis pour vous aussi d'adapter votre emploi du temps aussi en fonction, si vous gérez sur plusieurs entreprises, vous pouvez pas être le lundi quelque part, puis le lundi après-midi ailleurs, enfin surtout en présentiel, faut aussi...
1: Oui, tout à fait, il y a une grosse gestion là-dessus qui est quand même assez importante, c'est pour ça que l'organisation est primordiale pour un planning qui soit cohérent pour tout le monde, donc il est important de gérer tout ça. Après le plus gros, c'est vrai que je le fais beaucoup en distanciel, donc en déplacement j'en fais pas énormément en présentiel, c'est vraiment rare, sauf si vraiment il y a des choses très précises à faire en présentiel.
0: Très Très bien. Alors, vous parliez de com, justement. Là, vous êtes en train de vous lancer aussi dans un projet de podcast pour parler de l'entrepreneuriat. Est-ce que vous pouvez nous en dire plus?
1: Oui, tout à fait. Donc, moi, ça fait un bon moment où je voulais justement trouver une communication qui me corresponde. Et j'étais un peu essoufflée des réseaux sociaux de voir que ou qu'on fasse une pub en disant que l'entrepreneuriat c'est facile, on peut gagner temps, ce qui est pas vrai parce que dans la vie de tous les jours, c'est un combat tous les jours. Je dirais, c'est assez fatigant, on peut avoir des grosses galères, on peut être épuisé par l'entrepreneuriat, surtout quand on est tout seul et des fois on a des personnes en face quand vous voyez sur les réseaux qu'on vous dit bah vous allez gagner tant par mois, vous allez avoir tant de clients par mois, ce qui est pas forcément vrai. Donc, du coup, on va parler de tout ça. Ce podcast-là, c'est surtout pour les femmes entrepreneuses que je veux mettre en valeur, avec une charge mentale qui est énorme parce que je veux vraiment les mettre en avant. C'est vraiment qu'on puisse parler sans filtre de leur projet, de leur vie, comment ça s'est passé, parce qu'on peut avoir des femmes qui ont eu un cancer et qui ont entrepris. On peut avoir aussi des femmes qui ont eu peut-être un enfant qui était malade et puis qui se sont quand même lancées et toutes les galères derrière, mais elles le disent pas forcément leur passage à l'acte, on va dire. C'est très compliqué et je pense que ça, il faudrait... C'est pour ça que j'ai voulu lancer ce podcast qui va être lancé bientôt, donc au mois de juillet. Le lancement se fera le 7 juillet. Donc c'est tout nouveau pour moi, donc j'espère vraiment que ça va marcher.
0: Bon, on vous le souhaite.
1: Merci.
0: Donc il y aura une série de plusieurs podcasts, enfin que ça reviendra tous les mois,
1: tous les deux semaines.
0: D'accord. Ouais.
1: Là, je suis en plein dans les enregistrements, préparation du générique, enregistrement avec les entrepreneuses. Donc, c'est déjà beaucoup de boulot, je trouve.
0: On connaît ça ici.
1: Oui, c'est vrai en plus.
0: Bah oui. Mais donc, du coup, vous avez fait ça toute seule pour cette idée de podcast ou quelqu'un vous l'a soufflé l'idée et puis vous l'avez dit?
1: Non, c'est vraiment toute seule. Oui, j'ai eu l'idée déjà. De le départ, mais je me suis jamais lancée. Et j'avais rencontré Manon Marc. D'ailleurs, je lui fais un coucou si un jour elle écoute. On sait jamais. Et elle donnait des formations où elle conseillait des femmes ou même des hommes, je pense, qui entreprennent, qui souhaitent utiliser comme réseau le podcast. Et je l'avais rencontrée sur Femmes de territoire et je lui avais dit écoute, là pour moi c'est pas le moment mais je reviendrai vers toi. Et je suis revenue vers elle au bout d'un an parce que justement ça fait un an d'entrepreneuriat, c'est la suite logique je dirais de mon aventure hein. Et du coup je l'ai recontactée, on a échangé et du coup elle m'accompagne sur ce projet parce que c'est plein de choses que je connais pas, c'est une découverte hein, pour moi. Donc c'est un superbe accompagnement et en plus c'est une superbe personne parce que j'ai appris énormément de choses.
0: Eh ben, on la salue alors.
1: Merci.
0: Très bien. Puis en fait, finalement, tous les ans, vous avez un nouveau projet qui accompagne votre gros projet, en fait, c'est ça?
1: Oui, c'est ça, j'ai l'impression.
0: Qu'est-ce que ça sera l'année suivante?
1: Voilà, c'est ça. Bon, déjà, ça, c'est déjà bien gros, je trouve, que déjà, on va se lancer, on va aller tranquillement dessus.
0: Effectivement, mais comme ça, vous avez déjà un an de recul aussi sur comment on s'y prend pour monter son entreprise. Et vous pouvez poser les questions juste aux personnes qui sont en face de vous, quoi, pour vraiment creuser l'aspect entrepreneuriat.
1: Oui, tout à fait, tout à fait.
0: Et montrer aussi voilà, que c'est pas toujours tout rose, effectivement, parce que c'est ce qu'on montre sur les réseaux sociaux, on montre toujours la plus belle partie de l'entrepreneuriat, mais il arrive aussi des galères et c'est normal. Donc, oui. Faut pas oublier aussi ça, effectivement. Très bien, donc on pourra les voir où alors ces podcasts à partir du 7 juillet?
1: Alors ça, je l'ai pas encore
0: pas encore défini.
1: Hein, je suis désolée, je suis encore en épisode zéro, je dirais. Je pense sur Spotify.
0: D'accord. Et ça, c'est quoi le nom du coup?
1: Ah ça, je vais le garder mystérieux jusqu'au bout que je trouve le nom exact.
0: D'accord, mais je pense que vous ferez votre pub justement sur les réseaux sociaux aussi, donc on pourra voir le nom à ce moment-là.
1: Oui, tout à fait.
0: Très bien. Et donc pour voir justement si on veut vous contacter, on a une entreprise, on veut vous contacter pour eh bien vous embaucher ou pour justement suivre ces podcasts par curiosité, on peut vous voir où sur, c'est quoi le nom de vos réseaux?
1: Alors j'ai un site internet, donc c'est nadwork.fr. Et sinon, vous pouvez me contacter sur Facebook parce que c'est et Instagram, donc Network Digital. Donc là, vous pouvez facilement me joindre à ces trois réseaux. Je suis assez accessible, même qu'on on tape, on va dire Nadia Lemrabé, vous me trouverez forcément sur les réseaux parce que je suis sur Facebook, Instagram, LinkedIn. On va dire, c'est quand même, je suis facile et joignable.
0: Très bien. Donc si on est une femme entrepreneuse et qu'on est intéressée par le projet, on peut vous contacter aussi.
1: Ah oui, tout à fait. Et ça sera avec un grand plaisir que je pourrai faire les interviews avec elle.
0: Et bah très bien. Là aussi, c'est du coup des gens du territoire ou parce que vous parlez de vous déplacer chez elle.
1: Oui, oui, tout à fait. Oui. C'est des gens du territoire. C'est dans le Grand Est. Mmh. Je ne me déplacerai pas plus loin, je pense pas.
0: Mais... déjà Grand Est.
1: Voilà, c'est ça.
0: Ça fait déjà une bonne surface.
1: Oui, tout à fait.
0: Et bah très bien. Est-ce que pour terminer, vous avez un conseil à donner à quelqu'un qui justement a comme vous il y a quelques temps avait cette idée de auto-entreprise mais qui n'osent pas se lancer justement, qu'est-ce que vous pourriez leur donner comme conseil?
1: Moi, le conseil que je leur dirais, c'est vraiment d'oser parce que il n'y a rien plus de, je veux dire, mourir avec des regrets ou avoir des regrets. C'est terrible. Le mieux, c'est d'oser. De toute façon, vous savez pas si ça va marcher, ça va pas marcher. Ça, vous avez pas la main dessus. Donc, faut oser le faire, quoi. Mais il faut vraiment le faire parce que vous avez envie, pas parce que je dirais que vous avez vu quelque chose, ça pourrait être sympa. Et puis, faut pas se mettre en difficulté. Surtout ça. Les paillettes, c'est bien, mais la vie d'entrepreneuriat, c'est des galères, on va dire, tous les jours qu'il faut résoudre et qu'on est tout seul. Donc, il faut avoir cet état d'esprit d'être autonome et d'avancer tous les jours pour réaliser son rêve. Moi, j'ai toujours voulu entreprendre. Aujourd'hui, c'est OK. Mais je suis loin de mon objectif. Voilà. Mais le conseil que je donnerais, oui, c'est d'oser, mais aussi de faire son étude de marché, de bien aller se renseigner avant de se lancer tête baissée.
0: Prendre le temps d'étudier, oui. D'avoir un plan précis.
1: Oui, tout à fait, oui.
0: Très bien. Et du coup, c'est quoi votre objectif final?
1: Mon objectif final, c'est de créer une agence, justement. Donc créer une agence puis aussi pouvoir recruter des personnes, ouais, ça serait mon objectif final.
0: OK, donc quelques années peut-être alors.
1: Oui, tout à fait.
0: c'est ce qu'on vous souhaite alors en tout cas.
1: Merci.
0: Eh bien merci beaucoup. On va terminer donc en musique avec un artiste que vous appréciez tout particulièrement, Yanis Odua. Pourquoi cet artiste?
1: Parce que c'est un artiste que j'aime beaucoup. Il parle beaucoup de paix, d'amour, d'aller de l'avant et de prendre le temps et qu'on s'écoute pas forcément soi-même. Et donc, du coup, c'est pour ça que j'ai choisi cet artiste, parce que c'est l'artiste que j'écoute le plus dans ma voiture, que je mets à fond les ballons dans. Et donc, du coup, je trouve qu'il correspond tout à fait à mon avancée de vie, je veux dire.
0: Et très bien. Les auditeurs vont le mettre alors à fond les ballons avec son titre « Moment idéal ». Merci beaucoup à Nadia Lemrabé de nous avoir parlé de votre parcours d'assistante administrative indépendante. Merci beaucoup et on vous souhaite alors que le meilleur.
1: Merci beaucoup.
0: Au revoir.
1: Au revoir.

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0: Les vacances.
1: Nos chers auditeurs, aujourd'hui, dans quelques heures, nous serons libérés de l'école.
0: On commence tout de suite par l'éphéméride, présenté par Fadji et Ezio.
2: Bonjour, je m'appelle Fadji et mon collègue s'appelle Ezio. Aujourd'hui, c'est la pleine lune. C'est le 184e jour de l'année et c'est la 27e semaine depuis le 1er janvier.
3: C'est la Saint-Martin et c'est aussi la Saint-Martin. Joyeuse fête à tous les Martins. Et n'oubliez pas de profiter. Au revoir les auditeurs.
4: Merci, c'était super. T'as pas chaud? Quel est le temps ce week-end?
5: Est-ce qu'il pleut?
6: Ou est-ce qu'il fait pas beau? Écoutons la météo.
7: Eh ben là, je crois qu'il va pleuvoir.
8: Ah bon? Et pourquoi?
7: Mais parce que tu chantes comme une patate.
8: Oh, c'est gentil.
9: Salut les petites grenouilles, c'est Léo.
10: Et Charlotte, ça va Léo? Tu n'as pas trop chaud?
9: Non, ça va. C'est respirable.
10: Enfin.
3: Est-ce que tu sais que vendredi, il fera 14 le matin et 26 l'après-midi?
9: Et samedi, il fera 13 degrés le matin et 27 l'après-midi.
3: Et dimanche le matin, 14 degrés.
9: Et l'après-midi, il fera 30 degrés.
3: Nous sommes redescendus en zone normale. Plus de canicule!
11: Au revoir, mes petites grenouilles.
4: Maintenant, c'est l'actualité qu'on écoute. Hidaya et Elena, c'est à vous.

0: Bonjour à tous. Aujourd'hui, vendredi 3 juillet, nous retrouvons sur Radio Déclic pour vous parler du crash d'avion qui s'est passé à Tomblaine. 11 personnes sont mortes et 5 voulaient réaliser un baptême de parachute. Plus jamais je prendrai l'avion. Oh, mais t'inquiète pas, c'est pas les gros avions qu'on prend pour voyager, c'est des petits avions. Au revoir.
1: Super, enfin c'est triste un peu.
2: Youssouf, tu fais quoi ce week-end?
1: Moi, j'aide mes parents dans notre restaurant Caratas. Athée, je veux faire des dorums.
2: Mais n'importe quoi, je te parlais des sorties.
1: Ah, Tiffen, Luan, on vous écoute.
3: Bonjour à tous.
4: Je m'appelle Luan et ma camarade s'appelle
3: Tiffen.
4: On va vous donner des sorties à faire pendant le week-end.
3: Le 3 juillet 2026 ou le 4 juillet 2026 à 20h et le 5 juillet 2026, il y a le Tota Familia.
4: Mais c'est où ça?
3: C'est à 3 rues des AFM.
4: Mais c'est trop bien, je veux y aller.
3: Mais attends, avant d'y aller, tu peux me dire ça coûte combien?
4: Pour les plats tarifs, c'est 12 euros. C'est 8 euros pour ceux qui cherchent un travail, les étudiants, les jeunes, les enfants et les adhérents.
3: Il y a aussi un concert de rock.
4: Ah oui, où ça?
3: Au 46 rue Pierre-Aimé Bouge.
4: Trop bien!
3: Je suis d'accord, mais ça coûte combien?
4: C'est gratuit et c'est le 4 juillet 2026. Youpi, à nous la musique et le Tota Familia. Allez, go!
3: Mais attends, vous pouvez aussi aller au parc de Sainte-Croix à Rhodes dans le 57. Là-bas, il y a un parc pour enfants, il y a des snacks et un zoo. Pour les enfants, c'est 24,50€ et pour les adultes, c'est 32,50€.
4: N'oubliez pas d'aller à la fête foraine à la Croix de
3: Messe. Ça se termine le 8 juillet. Au revoir les auditeurs, à bientôt pour de nouvelles sorties.
1: J.A.T., je regarde la Coupe du Monde.
2: Pas trop. Et toi, tu t'y connais?
1: Moi, je suis un fan.
2: Meryl, quels sont les futurs matchs?
5: J'aime le tennis, le squash, la pelote, tous les sports de raquettes, le

0: mais ce que j'aime par-dessus tout, ce qui me rend fou, c'est de crier vive le sport.
1: Bonjour les auditeurs, moi et mon camarade Yed, on va vous présenter quelques prochains matchs de la FIFA 2026.
2: Hier matin, à 2h du matin, il y a eu États-Unis contre
1: la Bosnie-Herzégovine. But, but.
2: Il y a eu 2-0. Hier, il y a eu Espagne contre Autriche. Ensuite, samedi matin sur Bein Sport,
1: il y a eu Portugal contre Croatie à 5h du matin. Il y a la Suisse contre l'Algérie. Et samedi soir, il y a Australie vs Égypte à 20h. Ding dong, mes invités sont arrivés. Profitez bien et supportez votre équipe. À bientôt.
3: Merci Meryl.
4: Je suis fatiguée.
3: Et comptons une histoire.

0: Des livres.
1: Bonjour, je m'appelle Ilan et ma camarade Janice. On va vous lire une histoire qu'on a créée en classe, en projet conte. Tempête. Il était une fois une petite fille et sa maman qui vivaient dans une chaleureuse maisonnette. La petite fille s'appelait Mila et sa maman Aurélia.
2: Elle allait rendre visite à leur grand-mère tous les jours. Mais un jour, la mère dit à sa fille « Attention, il y a les chasseurs dans la forêt !»
1: La maman décida de partir voir la grand-mère toute seule. Mais en chemin, elle tomba nez à nez avec un animal mystérieux.
2: Imaginez-vous à la place d'Aurélia, la maman du petit chaperon doré. L'animal grognait et retroussait ses babines. Aurélia était apeurée. L'animal l'avait entraînée dans une cage cachée dans la forêt.
1: Aurélia pensait fortement à sa fille chérie. Qu'allait-elle devenir si elle se faisait dévorer? Elle ne pouvait pas s'empêcher de pleurer.
2: Soudain, Aurélia avait reconnu l'animal. C'était son chien disparu 3 ans plus tôt. Tempête, mais où étais-tu passée?
1: Le chien sauta sur Aurélia et lui lécha le visage.
2: Le petit chaperon doré, sa maman et Tempête vécurent heureux jusqu'à la fin des temps.
1: Fin. Au revoir les auditeurs.
3: Merci Janice, merci Hélène.
4: Quelle douce voix.
3: Pour finir, tout de suite, 3 questions.
4: Arine et Ozan, c'est parti.
5: Cinq questions.
6: Cinq questions, mais à qui?
4: 5 questions pour notre invité du jour.
7: Bonjour à tous et à toutes. Je m'appelle Ozan et ma camarade s'appelle Arine. Je vais lui poser une question. Première question, Arine. Pourquoi les pays ont-ils une capitale?
8: Pour diriger le pays.
7: C'était organiser et diriger le pays.
8: C'est à moi. Deuxième question. Combien mesure la tour Eiffel?
7: 324 mètres.
8: Ok. Troisième question. Comment s'appelle la maison des oiseaux?
7: Un nid. Au revoir sur Cache-Cache Micro.
9: Voilà, c'est terminé. On vous souhaite à tous de très très bonnes vacances. Et les enfants, vous êtes libérés, mais les maîtres et les maîtresses aussi. Hein. Bonnes vacances!
10: Libérés, délivrés! Oui.
11: Au revoir les auditeurs!
12: À l'école!
13: Au revoir!
14: À l'école!
15: Voilà, cassez le micro!

0: Non, c'est la carotte. Il faut se creuser la tête pour sauver la planète.
1: Simplifier, accélérer, ne plus bloquer. Voilà le credo affiché par le gouvernement avec la parution au journal officiel du 22 avril 2026 du décret 2026-32. Son objectif officiel est d'alléger les procédures contentieuses en matière environnementale pour les projets dits stratégiques et de réduire les délais de justice afin de ne pas freiner la transition écologique et la souveraineté économique. Bonne idée pour certains, mais pour d'autres, pas tout à fait. Pour en parler, cette semaine, je vous propose de rencontrer la présidente de FNE Occitanie, France Nature Environnement, et il s'agit de Cécile Argentin. Bonjour.
2: Bonjour.
1: On rappelle ce qu'est FNE France Nature Environnement ?
2: Alors, France Nature Environnement est une association d'intérêt général au niveau national avec des déclinaisons dans les régions. Et donc, nous sommes FNE Occitanie Midi-Pyrénées à l'échelle de 8 départements. Donc, l'ouest de l'Occitanie, et c'est le plus grand réseau d'associations au niveau national et qui est impliqué dans tous les départements et les commissions départementales.
1: Le FNE représente en général les associations de protection de la nature et de l'environnement dans tous les espaces de concertation avant des projets pour gérer l'agriculture au niveau de la préfecture, pour gérer la chasse, pour gérer tout un nombre de dossiers. Vous êtes très fort sur le terrain et c'est en général vous ou des associations que vous accompagnez qui mettent en justice des projets qui seraient écocides. Alors pourquoi la Fédération France Nature Environnement, au niveau national, ça dépasse finalement le régional, est impactée au premier chef par ce décret qui est censé permettre de faire avancer plus vite les projets dans la transition écologique ?
2: Alors nous sommes un mouvement qui marche avec la concertation, qui répond à toutes les enquêtes publiques, aux consultations publiques, qui sommes présents dans les commissions. Et donc il nous semble normal, nous, que la population soit à la fois informée et qu'on puisse aussi contribuer en tant que APNE, Association de Protection Naturelle et Environnement, à des améliorations des projets pour qu'ils soient moins destructeurs, moins écocides. Et ce décret-là prive les associations, dont FNE, qui a un service juridique de juristes important, d'un certain nombre de possibilités de recours, mais pas seulement de recours, également tout simplement de pouvoir porter un jugement sur un arrêté préfectoral qui va ouvrir sur un projet.
1: Donc c'est-à-dire que vous n'avez plus accès au dossier ?
2: Alors, on a accès au dossier sur les enquêtes publiques ou les consultations publiques. Simplement, de ces consultations publiques sortent des arrêtés préfectoraux pour lesquels, aujourd'hui, il ne sera pas possible pour un certain nombre de projets de faire ne serait-ce que des recours gracieux, c'est-à-dire qu'on demande des modifications d'un arrêté d'exploitation parce qu'il nous semble pas suffisamment conservateur par rapport au milieu ou par rapport aux impacts éventuels. Donc ces recours-là sont, ce recours gracieux est devenu impossible. Et par ailleurs, nous sommes privés, mais tous les citoyens sont à la même enseigne, des possibilités de recours en première instance dans tous les tribunaux administratifs. Donc pour résumer, tous les projets qui concernent les énergies renouvelables.
1: En fait, en gros, il s'agit d'un saut dans une espèce de flou juridique, c'est-à-dire que vous n'allez plus savoir vraiment comment agir, comment défendre les citoyens et la nature.
2: En fait, le seul objectif de ce décret, en fait, c'est d'appauvrir les associations en les obligeant à recourir non pas à leurs services juridiques en interne, mais à des avocats assez coûteux qui sont habilités à intervenir dans les cours administratives. Donc, en fait, c'est un moyen qui a déjà été mis en œuvre pour l'éolien il y a une dizaine d'années, de diminuer le plus possible les recours au tribunal administratif et donc les moyens de contestation, d'amélioration des dossiers. Donc, c'est le seul et unique objectif. Il y a un grand risque à ça, c'est que on sait très bien qu'en diminuant les concertations, en diminuant les possibilités d'aménager, d'apporter des avenants, on risque pour certains dossiers d'arriver à une confrontation qui soit beaucoup plus musclée de la part des populations locales. Je donne un exemple, l'EDREAL le confirme.
1: L'EDREAL, les directions régionales à l'environnement, je ne sais plus.
2: De l'environnement et du logement, que lorsqu'on fait une simple consultation publique, et beaucoup de cas maintenant passent en consultation publique, c'est-à-dire dématérialisée sur Internet, et non des enquêtes publiques qui supposent des enquêtes avec un commissaire enquêteur, eh bien les recours ensuite sont plus nombreux. Donc c'est un très mauvais calcul et c'est tout simplement un déni de démocratie environnementale qui pourtant aujourd'hui est tellement mise à mal.
1: Alors ce décret, j'ai lu aussi qu'il instaurait un délai de rigueur. Qu'est-ce que c'est ce délai de rigueur ?
2: Alors on va avoir aussi beaucoup moins de temps pour recourir au tribunal, c'est-à-dire qu'avant on avait une période très très étendue, donc c'est ça vraiment qui est très visé, c'est-à-dire qu'avant le recours gracieux, faute de réponse au bout d'un mois ou deux, on pouvait faire un recours dans les deux mois qui suivaient. Or là en fait tout est raccourci. Dès la publication sur le site internet de la préfecture, nous n'avons plus qu'un mois, je crois, pour déposer les éléments, un recours éventuel à la cour administrative, ce qui induit en fait de devoir, dès l'enquête publique, travailler avec cet esprit-là, puisque nous n'aurons jamais eu en amont une proposition d'arrêté préfectoral d'exploitation sur lequel nous pourrions proposer des améliorations, par exemple, ou faire des mises en garde. Donc on coupe complètement aujourd'hui les moyens de concertation, sachant que les enquêtes publiques sont en général des tartufferies, puisque les commissaires enquêteurs ne répondent pas aux questions, puisque même quand vous avez une opposition à 95% sur un projet, ça ne change strictement rien, et que les commissaires enquêteurs, globalement, ne donnent pas d'avis défavorable.
1: J'ai vu que ça ne s'appliquait pourtant qu'à 5 catégories de projets, les énergies décarbonées, donc l'éolien, le solaire, certainement l'hydroélectricité aussi, méthanisation, les transports, la souveraineté alimentaire, économique et enfin industrielle. Tous, on pourrait dire, alors peut-être les transports, ça dépend lesquels, ont quand même cet objectif de faire rentrer le pays dans une forme de transition et d'adaptation. Qu'est-ce que vous répondez à ça?
2: Alors aujourd'hui, nous sommes encore à l'échelle nationale dans le tout aménagement routier, hein, qui est quand même pas du tout le bon exemple en termes de transition écologique, de décarbonation. Donc on a encore une forme de folie à construire des deux fois deux voies partout. Il y a des projets de contournement autour de Toulouse pour gagner une minute, des projets de contournement dans l'Aveyron, la N21 dans le 65, je ne vous parle même pas de la 69. C'est à chaque fois des

0: des aménagements du 20e, mais là, le lobby des BTP, on va dire, est encore extrêmement puissant. Et on voit bien avec la 69 dont le trafic ne justifiait pas une autoroute, et pourtant, cette autoroute est passée en dépit des alternatives proposées.
1: Donc là, on parle des transports et sur les autres, quel regard porte FNE sur les projets de transition énergétique dans le grand champ d'éolien ou de solaire?
0: Alors, sur le solaire, en plus, récemment, ils ont une velléité de diminuer les études d'impact, donc c'est aussi un autre aspect, hein. Donc, le solaire, il y a une problématique agricole importante. La Confédération paysanne s'oppose aux panneaux photovoltaïques au sol parce que ça vient pérenniser un usage qui empêcherait l'adaptation de l'agriculture, notamment au réchauffement climatique. Et donc là, il est question aussi d'augmenter les seuils à 3 mégawatts pour les études d'impact sur les panneaux photovoltaïques. Donc,
1: Alors, 3 mégawatts, ça fait combien de surface au
0: alors,
1: sol?
0: je pourrais pas vous dire là en hectares parce que ça va dépendre un petit peu de comment ils sont espacés, etc. Donc, mais en tout cas, on est dans une poursuite effrénée de vouloir systématiquement augmenter les seuils pour lesquels on peut s'affranchir d'études d'impact. Donc, on a vu dans le Lot notamment des projets qui finalement n'ont pas eu lieu, mais qui était sur des 40 hectares et vous aviez mais une faune, notamment en termes d'insectes, complètement exceptionnelle. Et là, on nous disait simplement que c'était logique qu'on puisse éradiquer tout ça. Donc aujourd'hui, c'est bien encadré réglementairement, les choses ont évolué. Pour autant, il y a un enjeu agricole à bloquer certains sols. Qui est quand même à prendre en compte et qui, malgré la réglementation sur le photovoltaïque, sur l'agrivoltaïsme, bien moins qu'avant, mais en tout cas peut encore conduire à des dérives et notamment à empêcher des jeunes agriculteurs de pouvoir compter sur certaines terres quand ils voudront s'agrandir. Donc là, il y a en termes de photovoltaïque aussi un certain nombre de pression des lobbies dont les maires subissent les conséquences aussi, il faut reconnaître. Hein. On ne peut pas leur jeter la pierre, mais ils ont une pression énorme pour pouvoir implanter des projets sur leur commune. Et nous, FNE, on est assez souvent sollicités par des maires qui nous disent, mais on ne sait plus quoi faire. On a 10 projets sur la commune et on nous promet des chèques mirobolants. Et ce qui se passe, c'est que quand un maire entend dire qu'il va toucher 100 000 euros et qu'il doit restaurer son église, eh bien, une fois qu'il a eu le montant, il a du mal à penser qu'il ne va pas la restaurer, l'église. Ça, c'est des directions départementales des territoires qui nous partagent ça. Donc, la pression financière du fait des lobbies parfois étrangers en ce qui concerne le photovoltaïque est vraiment très agressive, en fait. Très agressive. Les projets ralentissent un peu, cependant, du fait aussi de la moins grande demande et de la faiblesse des prix d'électricité aussi. Donc, il y a beaucoup de...
1: C'est-à-dire le nucléaire étant à la mode pour le gouvernement, les prix de rachat de l'électricité issue du solaire sont absolument plus rentables pour les porteurs de projets, sauf les très gros. Bien évidemment, eux s'en sortent toujours avec des enjeux d'échelle. Et je ne comprendrai jamais pourquoi on a besoin de terres agricoles alors qu'il y a tellement de zones de friches industrielles, de zones industrielles, de zones commerciales dont tous les bâtiments pourraient être recouverts de solaire, de parking sur les supermarchés. Il y a tellement de zones déjà artificialisées qu'il suffirait quand même de mettre les panneaux à cet endroit-là et pas en pleine nature.
0: Alors en fait, on pourrait même envisager la couverture de périphériques, hein, de panneaux photovoltaïques, qui auraient l'avantage en fait de se rendre compte pour les citadins de la nécessité d'énergie renouvelable, parce qu'aujourd'hui c'est quand même beaucoup plus le monde rural qui supporte, on va dire, des quantités importantes dans certains départements, pas dans tous, mais en Occitanie on atteint nos objectifs pratiquement en termes d'énergie renouvelable. Et donc ça serait très bien aussi que les villes soient contributrices avec un avantage énormément, c'est que ce sont elles qui consomment. Et aujourd'hui, il y a un ralentissement aussi du fait de la difficulté de la surconcentration électrique des postes sources. Donc, il commence à y avoir des aménagements du territoire pour essayer de reventiler l'énergie, mais n'oublions pas qu'il y a déjà des endroits en France où les éoliennes ne tournent plus parce qu'il y a trop d'électricité sur certaines zones. Donc, ce qu'on peut constater, c'est le manque total de cohérence de la gestion de toutes ces énergies renouvelables, le revirement scandaleux de l'État par rapport aux objectifs en termes d'énergie renouvelable et de bilan carbone. Ils ont sorti de leur chapeau, comme d'habitude, le nucléaire, qui est une énergie quand même qui, par rapport aux générations futures, est quand même une hypothétique. On hypothèque la vie des générations futures.

Avec les déchets nucléaires. C'est un gouvernement qui n'a pas de constance dans ses orientations, qui revire, qui retourne sa veste sans arrêt par rapport à l'écologie, bien évidemment, qui là a pris un coup derrière la tête avec des retours à 10 ans en arrière par rapport aux lois du plomb, par rapport à un certain nombre de décrets, de déréglementations sous le

0: Alors nous voilà de retour avec Cécile Argentin. Cécile Argentin, présidente de France Nature Environnement Occitanie-Pyrénées. Je voulais voir avec vous, on a parlé de ce décret donc qui vous empêche de vous battre contre les projets. On arrive à comprendre parfois les aménageurs qui vous disent c'est agaçant pour une petite chauve-souris, pour une petite bête, on voit des projets d'intérêt collectif freinés. Qu'est-ce que vous leur répondez?
1: Alors, en fait, le code de l'environnement n'est pas une variable, ne devrait pas être une variable d'ajustement. Et actuellement, l'environnement est inscrit dans le code de l'environnement, qui fait partie de la loi française, et que ça veut dire bien évidemment qu'il est reconnu d'utilité publique, lui aussi. Donc aujourd'hui, nous avons beaucoup d'aménagements. Et effectivement, c'est vécu comme une contrainte que de devoir tenir compte d'un certain nombre de paramètres. Pourtant, dans ces projets-là, tout en tenant compte des paramètres, il y a quand même de vastes destructions de biodiversité. C'est-à-dire que nous avons ce qu'on appelle des mesures compensatoires, hein, dans le cadre de ce code de l'environnement où on a une séquence éviter, réduire et compenser. Et en fait, l'évitement est rarement ce qui est choisi en premier. Par conséquent, il y a inévitablement destruction et la compensation n'est jamais opérationnelle.
0: Ça marche pas quand il faut refaire une zone humide, ça ne marche pas?
1: Alors, il y a beaucoup de paramètres qui fait que, d'une part, c'est pas suivi. D'autre part, c'est trop délocalisé par rapport au site d'origine, donc il n'y a pas de transfert d'espèces. Et enfin, ce qui devrait être mis en œuvre avant la destruction ne l'est jamais. Et par ailleurs, il n'y a pas de cas.
0: C'est-à-dire de sauver les animaux pour les remettre ailleurs?
1: Alors, ça, c'est assez, un cas assez rare où on peut faire des transferts. Mais assez souvent, c'est 10 km plus loin ou des choses comme ça. Donc en fait, une zone humide, c'est pas seulement des espèces. C'est un équilibre d'un écosystème qui fait que à partir du moment où on change la donne, les grenouilles vont pas faire 10 km à pied et on va pas les transférer non plus. Donc c'est rarissime qu'on transfère les espèces.
0: Et puis c'est l'alimentation souvent de nappes phréatiques, donc c'est souvent l'alimentation aussi de ruisseaux. C'est tout un écosystème en aval et de services écosystémiques rendus à l'homme parfois aussi.
1: Donc aujourd'hui, c'est très approprié d'en parler puisqu'on a une crise de l'eau qui se dessine. En fait, nous avons perdu des milliers d'hectares de zones humides en 40 ans d'aménagement. Or, aujourd'hui, une des premières problématiques en cas de sécheresse, c'est bien la réalimentation des nappes phréatiques. Et les zones humides sont précisément des espaces comme les prairies humides, en fait, qui vont permettre une infiltration d'eau, c'est ce qu'on appelle l'eau verte, qui va retourner à la nappe tout en étant filtrée. Donc aujourd'hui, un certain nombre d'inondations sont aussi liées à l'imperméabilisation, qui précisément a été faite en partie, souvent sur des zones humides, marécageuses, ou en tout cas qui permettaient de temporiser les inondations et les pluies importantes. Donc en fait, aujourd'hui, on subit les conséquences de 40 ans de remembrement, plus la densification des terres qui fait que l'eau ne s'infiltre pas, plus énormément de terres agricoles qui pourraient y accéder, certes, mais ont été drainées et donc canalisent une eau de manière très très rapide. Donc je vous donne un exemple, la ville de Dax, par exemple, aujourd'hui, quand il y a des gros orages, elle est inondée 3 fois plus vite qu'avant pour des orages au même endroit. Donc c'est pas seulement ce qu'on a fait il y a 5 ans, c'est un ensemble de mesures d'aménagement. De tout béton. Moi, depuis que je suis dans les Hautes-Pyrénées, j'ai vu des kilomètres de fossés se transformer en tuyaux. Et donc là, il n'y a pas d'infiltration, il n'y a pas de filtration. Et donc, il y a une accélération des cours d'eau. Donc, un aménageur peut effectivement voir les choses différemment. Mais en tout cas, nous subissons à contre-coup les frais, on va dire, de l'imperméabilisation et de l'hyperaménagement dont nous n'avons pas forcément besoin.
0: Et donc, comme vous le dites, vous êtes là, vous, avec FNE, pour faire respecter le code de l'environnement et l'environnement général qui est inscrit dans la Constitution française maintenant. J'ai envie de voir avec vous, Cécile, il y a quand même d'autres sujets aussi. C'est-à-dire que on entend beaucoup parler d'environnement de santé, on en entend parler depuis très longtemps, mais là, on a l'impression qu'il y a aussi une accélération des dossiers et une accélération également du pouvoir des lobbies pour empêcher certains énormes dossiers. On a l'impression qu'il y a 40 ans, finalement, certains scandales sanitaires auraient été réglés beaucoup plus vite que maintenant. Est-ce que c'est, voyez-vous aussi là, un poids des lobbies de plus en plus fort pour freiner l'amélioration de la santé liée à l'environnement?
1: Alors aujourd'hui, un grand sujet de santé, c'est effectivement l'imprégnation de la population aux pesticides via l'air, via l'eau. Aujourd'hui, on est dans le déni complet, bien évidemment. Un des exemples, c'est que si on n'était pas dans le déni, on aurait mis des registres du cancer dans tous les départements, par exemple. C'est vraiment un détail. Et puis, si on voulait prendre soin de notre santé, eh bien, on ne ferait pas ce qu'on est en train de faire. On ne ferait pas des lois du plomb, on ne ferait pas des facilitations pour utiliser encore plus de pesticides, alors que précisément aujourd'hui, on connaît parfaitement la toxicité. Les deux études Agrican 1 et 2 menées par les chambres d'agriculture ont bien identifié tous les cancers auxquels sont exposés les mondes agricoles, les cancers des enfants. Je rappelle quand même, et ça c'est très important, qu'il y a un fonds aujourd'hui qui est dédié aux enfants qui, en tant que fœtus, ont subi une intoxication aux pesticides et qui donc sont indemnisés puisqu'ils en ont des séquelles physiologiques et à vie. Donc ça, c'est pas un délire écologiste, c'est mis en place par la santé publique, par l'ARS, par la sécurité sociale. Et donc on continue de faire comme si. Donc aujourd'hui, clairement, ni l'État ni l'ARS n'est préoccupé par ces sujets-là qui sont beaucoup trop portés par les lobbies. Et je vais donner un exemple, c'est qu'aujourd'hui, le gouvernement a beaucoup réagi sur la nouvelle mode du cadmium, qui certes est une intoxication importante, mais c'est l'arbre qui cache la forêt, puisqu'on ne veut toujours pas légiférer sur les pesticides, et bien au contraire, on déréglemente. Je rappelle un petit point de détail, c'est la façon dont sont tenues ces études-là, qui sont juste absolument pas fiables. Je vous donne un exemple, vous prenez 50 lapins sur une étude, ou 50 rats sur une étude pesticide. Il y en a 15 qui meurent pour une raison inconnue, ils ne font pas partie de l'étude. Donc en fait, c'est une supercherie totale aujourd'hui, les études d'impact et de toxicité des pesticides.
0: Sans parler des effets cocktails, évidemment, de tout ce qu'on retrouve, puisqu'il y a d'autres choses qu'on trouve, et c'est parfois ça le plus dangereux.
1: Voilà, donc la région de La Rochelle en est l'illustration, hein, avec beaucoup de cancers pédiatriques entre autres, des nappes archipolluées, pour lesquelles les autorités avaient voulu faire par exemple du maraîchage biologique, et bien c'est même pas possible étant donné la toxicité de l'eau dont ils auraient besoin. Dans le Gers, je vous donne un exemple, les eaux du Gers sont très contaminées pour l'eau potable au PFAS issu du TFA, qui est un PFAS agricole. Et pour l'instant, ce n'est pas réglementaire, puisque ce sera que l'année prochaine. Donc les gens boivent de l'eau, qui pour les femmes enceintes ou pour les enfants n'est pas conseillée, mais on ne le dit pas, simplement parce qu'on attend que ça devienne obligatoire de le dire. Donc c'est de la pure inconscience. Et donc je continue à dire que les politiques ne veulent pas du bien à la santé, particulièrement celle de nos enfants.
0: Quels sont vos rapports avec les scientifiques? Vous êtes dans le même bateau finalement? Vous avez cette impression que les pouvoirs publics n'écoutent même plus les scientifiques indépendants?
1: Alors l'année dernière, nous avions fait un séminaire sur l'eau potable et la santé, précisément, et nous avons fait venir un certain nombre de scientifiques qui parlent à l'unisson sur l'état critique, notamment sur les pollutions de l'eau dans lesquelles nous nous trouvons. Et donc, clairement, aujourd'hui, il y a une forme de dissociation entre la conscience scientifique, la connaissance scientifique et le monde politique. Et donc, aujourd'hui, nos députés et nos sénateurs en sont l'illustration totale, le déni total des impacts qui sont pourtant connus depuis très longtemps. La même chose pour le réchauffement climatique, puisque le réchauffement climatique, il a été annoncé il y a plus de 40 ans. Et puis aujourd'hui, on est encore là, et moi-même, je suis confrontée à des élus qui disent oh, peut-être ça va peut-être changer, mais bien sûr que non. Intellectuellement, il n'y a pas de goût pour creuser les éléments scientifiques, il n'y a pas de partage. Donc nous, on essaye de se rapprocher du monde scientifique, c'est ce qu'on fait. On voit bien que c'est compliqué pour eux, hein. Faut pas oublier que les budgets de la science, de la recherche sont vraiment coupés de manière très importante. Et donc, on se moque de l'Amérique, mais en fait, on n'est pas très loin quand même par rapport à ce déni de la science, notamment en ce qui concerne l'environnement, la santé et cette santé globale, en fait.
0: Bon, tout ça est bien noir, mais si l'Argentin, est-ce qu'il y a de l'espoir?
1: Alors, bon, bah, j'ai 60 ans et en fait, moi, ce que je vois, c'est qu'il y a des nouvelles générations qui arrivent et qui ont une prise de conscience que nos élus n'ont pas. Et donc, elles le manifestent de manière différente. Et ça, c'est un espoir. On pourrait espérer aussi qu'arrêter de détruire conduirait petit à petit à une résilience des milieux, ce qui est possible. On assiste parfois, y compris dans des milieux très dégradés, si on arrête d'y déverser des choses toxiques ou d'arrête d'intervenir, eh bien, il y a une résilience qui se crée. Toute nature est bonne, il n'y a pas de nature invasive ou pas. Bien sûr, il existe des espèces invasives, mais ce qui est important, c'est la vie qui prospère. Et ce que nous, on pourrait espérer, en fait, c'est que la fracture sur une partie des gens entre la nature et le monde urbain se réduisent, parce que il y a aussi beaucoup de choses qui sont de décisions délétères qui sont aussi prises par méconnaissance des milieux, par méconnaissance, voire n'avoir jamais mis les pieds dans des milieux naturels absolument magnifiques. Et nous constatons en campagne effectivement que les vacanciers qui viennent souvent, même des fois, font des atteintes, mais juste par méconnaissance. Et donc pour moi, il y aurait un enjeu très très important.
0: D'éducation à la nature.
1: D'éducation à la nature, à ouvrir les gens vers une nature qui est bénéfique pour la santé, d'ailleurs. Il faut créer une rupture dans nos fonctionnements. Il y a toujours beaucoup de résistance au changement. Mais en tout cas, l'hyperconsommation, l'hyperartificialisation nous éloigne trop de cette nature.
0: Et l'artificialisation des cerveaux qui va avec.
1: Voilà. Et donc, après, c'est difficile de faire comprendre aux gens quels sont les enjeux de la conserver et de la préserver. Enfin, sans nature, sans pollinisation, c'est l'alimentation qui cesse. Donc, il y a une pédagogie à faire et surtout à considérer que cette nature n'est pas l'adversité, mais bien... une nature qui nous soutient, nous, dans tous nos moyens d'existence.
0: Merci Cécile Argentin. On rappelle, donc France Nature Environnement, si les gens veulent participer, c'est une association qui accueille des bénévoles, n'hésitez pas. Et évidemment, si vous êtes juriste, vous êtes les bienvenus, c'est ça le message ?
1: Oui, oui, en fait, tous les bénévoles sont les bienvenus. On fait aussi beaucoup d'informations avec des scientifiques, notamment des séminaires. On rédige aussi beaucoup de choses. On est aussi présent dans beaucoup de commissions. Et là, on manque de recrues aussi. C'est des réunions où on porte à connaissance notre plaidoyer, si on peut dire. Et c'est important de le faire en tant qu'association de protection de notre environnement, car on est souvent un peu seul à porter ce discours-là dans des commissions où il y a 50% d'élus et 30% des services de l'État.
0: Agir pour l'environnement, chers auditeurs, c'est agir pour notre futur à tous, c'est un futur vivable. Bonne semaine, au revoir.
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3: 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Salut à toutes et à tous et bienvenue dans cette troisième émission des Petites Mains des Communes, l'émission qui vous en apprend un peu plus sur les métiers des communes et des communautés de communes. Je suis très heureuse de vous retrouver aujourd'hui et d'accueillir Elsa Joly, agente d'accueil et de prévention au service déchets de la CC2T. Bonjour Elsa.
4: Bonjour Lucie.
3: Comment ça va ?
4: Eh ben, ça va. Un peu impressionnée, mais ça va.
3: Pas trop chaud dans le studio, tout va bien ?
4: Alors, un petit peu.
3: Je compatis très fort. Eh bien, Elsa, je vous propose de commencer la première partie de cette émission avec une petite série de questions sur votre métier. Alors, comme dit juste avant, vous êtes agente d'accueil et de prévention au service déchets de la CC2T. Est-ce que vous pouvez nous expliquer un peu ce que vous faites ?
4: Donc, j'occupe un poste un peu polyvalent dans le service. Je fais à la fois de l'accueil usager, du travail administratif et du terrain. Donc, tout ce qui est plus administratif représente à peu près la moitié de mon temps de travail et l'autre moitié est sur le terrain.
3: Et donc, du coup, comment est-ce que vous avez découvert ce métier ? Qu'est-ce qui vous a donné envie de l'exercer ?
4: Alors, moi, j'ai travaillé dans un autre domaine avant. Et je pense que j'étais à un moment où j'avais besoin de voir autre chose. Donc, j'ai un petit peu cherché des opportunités. Et je suis tombée sur l'annonce donc de ce poste, qui correspondait sur certains points avec le poste que j'occupais auparavant. Et du coup, je me suis dit pourquoi pas, parce que je suis quand même... plutôt très très tri environnement et je me retrouvais un peu dans l'annonce en fait, donc c'est comme ça que j'ai postulé.
3: Du coup, c'était aussi par rapport à l'écologie et tout ça que, oui. que vous êtes intéressée à ce métier-là?
4: Oui, tout à fait.
3: Et du coup, quelle formation vous avez suivie?
4: Alors moi, à l'origine, j'ai un DUT en agroalimentaire. Donc j'ai très longtemps travaillé en laboratoire d'analyse dans le domaine alimentaire.
3: Pour votre poste actuel, vous avez dû suivre aussi quelque chose ou c'est votre DUT a suffi
4: Alors, j'ai commencé comme technicienne de laboratoire. Mais j'ai évolué en fait dans un poste qui était aussi du secrétariat technique, parce que je faisais l'enregistrement des échantillons qui arrivaient au sein du laboratoire, et plus d'analyse. Donc ça, c'était déjà un changement de carrière, et le fait d'être déjà un petit peu dans de l'administratif un peu technique, ça me permet effectivement de me débrouiller avec les outils informatiques et d'être quelqu'un qui a eu l'habitude d'utiliser de nombreux logiciels en fait. Donc je savais que j'étais capable de m'adapter à une nouvelle activité, même si elle n'était pas tout à fait dans le même domaine.
3: Oui, donc vous aviez déjà eu un peu ce poste un peu de transition.
4: Oui.
3: Et du coup, vous avez deux types de tâches, si j'ai bien compris. Oui. Vous avez une tâche plutôt sur une partie sur le terrain et une partie donc administrative. Qu'est-ce que vous faites en fait en administration et sur le terrain?
4: Alors en administration, je peux être amenée à faire donc ce qu'on appelle l'accueil des usagers. Donc c'est tous les gens qui viennent pour nous voir parce qu'ils ont perdu par exemple soit leur badge d'accès aux ordures ménagères, soit le badge de déchetterie, ou qui ont besoin par exemple de changer le volume de leur bac. Parce que du coup l'évolution du tri fait que parfois ils ont un bac qui est beaucoup plus gros que ce qui n'est nécessaire en fait. Ou inversement, avec la vente par exemple des maisons ou des appartements, la composition familiale elle évolue. Et s'il y a par exemple des jeunes enfants, les nouveaux achetants sont obligés de prendre un bac plus grand parfois.
3: Parce que quand vous parlez de bacs, du coup, c'est des bacs individuels que vous fournissez ou c'est les bacs publics qu'on peut trouver?
4: Alors, là, on parle par exemple, on parle des bacs individuels. On a plusieurs choses sur le territoire. Il y a effectivement tout ce qui est centre-ville, par exemple, de Toul, et tout ce qui est immeuble collectif de certaines communes, Toul notamment, et puis par exemple Écrouves aussi, ou Fougue. Qui eux sont obligés, ils emmènent leurs déchets d'ordures ménagères sur des points d'apport volontaire qui fonctionnent avec une carte. Mais le reste du territoire, la plupart des maisons ou des appartements ont des bacs individuels. D'accord. Qui sont rattachés donc au logement.
3: D'accord. Et du coup, la carte, c'est la même carte que pour la déchetterie ou c'est autre
4: chose? Pour les villes où ils sont en accès avec une carte, elle fait à la fois les deux, c'est-à-dire déchetterie et ordures ménagères. Et les gens qui, eux, ont un bac individuel ont une carte qui ne fait que déchetterie.
3: Donc ça, c'est pour la partie plus administrative?
4: Oui, alors une partie de mon administratif.
3: Une partie de l'administratif.
4: Oui. Parce qu'en fait, du coup, j'ai un petit peu la particularité de m'occuper aussi des professionnels qui, eux, peuvent, par exemple, souscrire ce qu'on appelle des services additionnels, comme par exemple la collecte des cartons. Donc, ils sont obligés de signer une convention avec la communauté de communes pour pouvoir être collectés. Donc, je gère cette partie-là, en fait, c'est cette partie des conventions avec eux.
3: Parce que du coup, vous gérez plutôt les parties des partenaires aussi, enfin des entreprises partenaires qui...
4: Non, du coup, vraiment les sociétés qui sont sur notre territoire. Vraiment dans le cadre de leur activité à eux. Ils produisent quand même... ils ont des déchets qui sont traités parfois différemment de ceux des ordures ménagères, mais ils ont aussi accès aux ordures ménagères et à, par exemple, la collecte des cartons.
3: D'accord, oui, c'est bon, j'ai compris. Vous avez aussi une partie terrain. Du coup, qu'est-ce que vous faites quand vous êtes sur le terrain?
4: Alors, sur le terrain, je suis amenée, par exemple, à remplacer parfois les collègues. Donc, je peux aller en déchetterie. Je peux également intervenir sur les composteurs quand on doit soit les vider, soit remettre ce qu'on appelle le broyat pour avoir un bon compost. On a des actions de lavage aussi, lavage des PAV, des bacs de déchets alimentaires. alimentaire. Il y a pas mal de choses. Il y a de la mise en place parfois de signalétique quand on a des consignes à rappeler sur certains sites. Il y a les livraisons aussi, du coup, parce qu'on parlait tout à l'heure de l'échange des bacs. Bah, quand une personne souhaite changer de volume de bac, donc on prépare le nouveau bac et on emmène le nouveau bac et on reprend l'ancien. Donc il y a toute une partie aussi livraison et pas mal, il y a pas mal d'actions que j'ai peut-être pas pensé comme ça, mais on fait beaucoup de choses différentes. Bon, après j'ai des collègues qui font des choses encore plus spécifiques que je ne fais pas moi.
3: Mais vous êtes quand même très polyvalente.
4: Oui. Parce que suivant les périodes aussi, il y a des choses qui, comme en ce moment par exemple, on a une partie d'activité liée à l'événementiel. On met à disposition des associations ou des communes des bacs qu'on appelle les bacs de location, et puis du matériel pour faire le tri. Donc toute cette partie là je la gère aussi un petit peu, donc du coup on livre aussi parfois les communes quand ils vont avoir un événement.
3: D'accord, ce serait tout le côté gestion vraiment des déchets de l'événement, c'est vous qui vous en chargez?
4: Alors nous on fournit le matériel, on peut aussi effectivement donner des explications aux bénévoles, des panneaux de signalétique pour que puissent eux générer au cours de l'événement le flux de leurs déchets. Et ensuite, voilà, on organise la collecte et on récupère notre matériel.
3: Est-ce que vous avez une journée type, ou alors quelles sont les tâches que vous pouvez effectuer systématiquement ou très régulièrement?
4: Alors, sur une semaine, je suis très régulièrement forcément en accueil du public. Après, j'ai des périodes où j'ai besoin, par exemple, d'avoir des créneaux pour certaines activités. Donc ça, on s'organise avec aussi le responsable de service en fonction de ce qu'on a, et sinon notre responsable, en fonction de qui est présent en congé, des obligations du service, elle nous met un petit peu sur d'autres tâches, en fait, celles dont on a besoin, les urgences, ça peut être aussi, on peut être normalement en bureau pour faire un peu son administratif, et puis être appelé sur le terrain parce que il y a un problème sur un point d'apport, des choses comme ça. Donc c'est vrai qu'on a pas vraiment de semaine type.
3: C'est quel type d'urgence? Vous avez dit les points d'apport, donc c'est plutôt les déchetteries ou les points les bacs communaux, ça s'appelle bien comme ça.
4: Le point d'apport volontaire, c'est là où il y a les containers dans lesquels les gens viennent apporter leurs ordures ménagères ou tout ce qui est tri, en fait. L'ébène bleue, par exemple, qu'on voit pour le papier carton. Et malheureusement, il y a parfois des dégradations. Ou du matériel qui tombe en panne. Donc, les urgences, c'est un petit peu ça, en fait, souvent. Ou le remplacement de quelqu'un qui, le matin, appelle parce qu'il est... Il est malade, donc il y a des postes qu'on est obligé de remettre une personne.
3: Oui, puis je suppose qu'en plus ça a dû arriver fréquemment avec les fortes chaleurs, peut-être aussi.
4: Alors pas forcément, je trouve que pas forcément avec les fortes chaleurs. Après, c'est vrai que toujours il y a toujours les imprévus de la personne qui se fait une entorse le week-end, des choses comme ça. Enfin, c'est compliqué de tenir un poste en déchetterie, par exemple, quand on n'est pas bien. Enfin,
3: oui,
4: c'est... Donc voilà, c'est un peu ce...
3: Oui, puis ça a l'air d'être déjà un métier quand même assez éprouvant quand on est sur le terrain. J'imagine pas quand on a un problème ou qu'on se sent pas bien ou qu'on a chaud.
4: Du coup, oui, forcément, la déchetterie, et le terrain, c'est l'endroit où les gens sont le plus exposés, notamment là en ce moment avec les canicules. Donc les horaires sont aménagés pour faire en sorte que les agents soient protégés, on va dire, au maximum de cette chaleur. La plupart du temps, les gens ont commencé sur le terrain à partir de 6h du matin. Donc, ils finissent beaucoup plus tôt. Et puis, parfois, on a carrément fermé, ce qui a été quand on était en canicule rouge, fermé la déchetterie dès 10h30 du matin, parce que c'est dangereux pour les agents, mais c'est aussi préserver un peu la population. Enfin, faire des travaux, aller en déchetterie quand il fait des chaleurs comme ça, je pense que c'est pas...
3: Oui, non, effectivement, c'est pas l'idée du siècle. Mais oui, puis en plus, vous avez, je suppose, des équipements de protection aussi, oui, pour pas être en contact avec les déchets, pour éviter les infections, les choses comme ça.
4: Alors, c'est vrai qu'on est obligé de porter ce qu'on appelle les EPI. les équipements de protection individuelle, pour ceux qui ne sauraient pas ce que c'est. Du coup, forcément, on est obligé d'avoir des pantalons, des chaussures de sécurité. Surtout, je pense aux agents de déchetterie, parce que tout ce que les gens déposent sur les murs, ce qu'on appelle le muret en bas, pour les produits chimiques, sont potentiellement quand même dangereux. Il peut y avoir des solvants, des acides, des choses pour lesquelles il faut se protéger. Donc on peut pas venir en tong et en short, ça va de soi.
3: C'est clair.
4: Donc forcément, c'est toujours un peu plus chaud à porter.
3: Oui.
4: Et puis c'est pas forcément toujours évident de se mettre à l'ombre, suivant ce qu'on a à faire sur le terrain. Et oui, effectivement, c'est plus sympa de travailler le matin.
3: Vive les horaires adaptés, finalement.
4: Voilà, puis dans les bureaux, c'est quand même un petit peu plus facile de se protéger. Donc, il y a juste, voilà, effectivement, le jour de la canicule rouge, où on a fermé également l'accueil du public.
3: Oui, ben là, c'était très compliqué. Vous avez un certain volume horaire par semaine ?
4: Alors, certains agents font 35 heures, et d'autres, comme pas ceux qui sont en accueil du public, qui sont à 39 heures, avec un petit peu plus de jours de récup, pour compenser. Mais voilà, du coup, les journées, par exemple, d'ouverture du siège pour les démarches, c'est de 8h30 à midi et de 13h30 à 17h. Donc ça, c'est des plages où forcément on est là.
3: D'accord. Et du coup, c'est toute la semaine
4: C'est du lundi au vendredi.
3: Oui, ok. Oui.
4: On peut accueillir le public sur cette période-là.
3: On va revenir plus sur le tri.
4: Oui.
3: La communauté de communes Terre Touloise, elle a mis en place plusieurs modes de collecte de déchets et de tri. Est-ce que vous pouvez nous expliquer un peu les spécificités de chacun ?
4: Alors, sur certains secteurs, la collecte ne se fasse pas forcément toujours de la même manière. Donc, c'est ce qu'on expliquait un petit peu tout à l'heure pour les zones très urbaines. Le choix a été de pas avoir de bac d'ordures ménagères, parce que les trottoirs sont pas adaptés, parce que les rues seraient saturées de bacs. C'est pas forcément très joli. Donc du coup, ils accèdent aux ordures ménagères effectivement par des systèmes de cartes, et on voit en centre-ville, notamment de Toul, des petites bornes qui sont en fait enterrées. Tout est en dessous, en fait. On voit la partie supérieure, mais il y a en fait une grosse cuve qui est en dessous et qui est retirée en fait par les camions, en fait. Du coup, ils ont également la même chose ce qu'on va appeler le container bleu pour tout ce qui est papier carton, le flux jaune donc pour tout ce qui est emballage plastique et métallique, et puis les containers verts VERT pour le vert VE20. Et puis ensuite ils ont accès maintenant, on a un petit peu déployé un peu partout en centre-ville, dans ville haute de Toul, des containers pour les déchets alimentaires. Donc une fois qu'on a enlevé tout ça de ces ordures, enfin, il reste très peu d'ordures ménagères, en fait. Des choses qui n'ont pas d'issue derrière et qu'on ne peut pas faire autrement que de les jeter. Alors, dans les visages, c'est un petit peu différent, parce que du coup, eux, ils ont souvent des bacs, leur pack d'ordures ménagères, et ensuite, ils ont soit que des points d'apport volontaires, où il faut emmener, soit pour la collecte des déchets jaunes, emballage plastique et métallique, ils ont parfois une collecte en porte-à-porte. Ça, c'est les communes qui ont choisi, en fait, entre les deux formules. Mais disons que chacun a la même possibilité de tout trier, on va dire.
3: Et donc, du coup, ça, c'est en plus du sac jaune qu'on a chez nous.
4: Alors, le sac jaune, alors tout le monde ne l'a pas.
3: D'accord.
4: En fait, il y a que certains villages qui l'ont. Alors, j'aurais pas en tête tous ceux qui ont choisi ce mode-là. Ceux qui n'ont pas le système de sac jaune en porte-à-porte, ils ont les points d'apport volontaires.
3: D'accord.
4: Du coup, et dans certains villages, alors plutôt que la collecte des biodéchets, on a mis en place des composteurs.
3: Oui. Voilà. Parce que du coup, les petits bacs de déchets alimentaires et les composteurs, c'est pas la même chose.
4: Non, c'est pas la même finalité en fait.
3: D'accord. Parce que du coup, c'est quoi la différence?
4: Alors dans les composteurs, on met essentiellement du végétal. On laisse la nature faire son travail, on va dire, et ça se transforme en compost. Que les jardiniers, par exemple, peuvent utiliser quand ils veulent un petit peu enrichir leur terrain. Alors que ce qui est en déchets alimentaires, donc plus le centre-ville, enfin certaines communes ont ça, on peut y mettre pratiquement tout, sauf voilà les os, les coquilles de coquillages type moule ou huître. Mais on peut y mettre des restes de fromage, des restes de plats. Produits carnés, du poisson, ça pose pas du coup de problème parce que ça part en méthanisation. Du coup, la méthanisation, c'est un autre process. On collecte les déchets alimentaires, on appelle ça fabriquer une soupe. Donc, on fabrique avec un mélange d'eau et de déchets broyés et on met ça à fermenter et on récupère le gaz. Et c'est ce gaz-là qui peut alimenter des systèmes de chauffage ou des choses comme ça.
3: D'accord. Ah oui, donc pas du tout la même.
4: Utilité et on met partiellement la même chose mais pas complètement la même chose.
3: Oui, parce que j'avais entendu que même pour les composts personnels, individuels, il fallait pas mettre de viande et de déchets à part les œufs, pas de déchets animaux dedans.
4: On met pas de déchets animaux parce que du coup déjà ça composte pas forcément bien et en plus ça a tendance à attirer des nuisibles. Donc, il vaut mieux rester sur vraiment du végétal. C'est beaucoup plus. Donc, on conseille. On a Kélik, par exemple, qui est très vraiment la spécialiste, on va dire, et qui peut même aller donner des conseils aux gens directement quand ils n'arrivent pas à faire bien fonctionner leur composteur. Il y a des astuces. Pour que ça fonctionne mieux, il faut mélanger les types de déchets. L'apport, il faut à la fois de l'apport, ce qu'on appelle azoté, et du carboné.
3: D'accord.
4: Donc, à la fois vos déchets, vos épluchures de cuisine, mais aussi un petit peu de branchage et de feuilles mortes, par exemple, du jardin. Donc, c'est vrai que c'est un peu technique, mais une fois que c'est parti, ça marche bien.
3: C'est ça, faut prendre le coup, quoi.
4: Oui, c'est.
3: Que vous pouvez nous rappeler à nous et à nos auditeurs, pourquoi c'est important de trier ces déchets?
4: Parce que, alors du coup, tout ce qui est valorisable, c'est important de le sortir de la poubelle d'ordures ménagères parce qu'elle n'a pas de finalité, cette poubelle. Cette poubelle, c'est malheureusement pour le moment encore enterrée ou alors incinérée. Ça ne permet pas de valoriser ce qui est dedans, y compris des matières qui pourraient l'être en fait. Donc, par exemple, on va prendre l'exemple de la canette de soda, par exemple la boîte. La boîte en aluminium, cette boîte, elle peut redevenir de l'aluminium et revenir une autre boîte. Donc, c'est quand même dommage qu'elle finisse à sa vie enterrée ou brûlée. Ça évite de reprendre des matières premières, du coup, parfois, pour refaire la même matière première.
3: Oui, ce serait pour faire un circuit, en fait, finalement, de matière.
4: Toutes les matières sont pas forcément réutilisées de la même manière que ce qu'elles étaient, mais on voit par exemple l'exemple de certaines matières plastiques qui vont devenir par exemple du polaire, du textile ou peut-être un cintre, Mais la finalité, c'est quand même d'éviter le cas du verre par exemple. Le verre, ça se retransforme très bien. Pour faire du verre. Et du coup, c'est dommage d'aller reprendre des matières premières comme du sable, pour refaire du nouveau verre. C'est un peu comme le papier qui peut être retransformé quand il est recyclé, en fait. Donc, c'est vrai que c'est aussi ça a un impact écologique, en fait, le fait de pouvoir préserver des matières premières et réutiliser des matières premières. Alors maintenant, il y a certaines choses qu'on arrive à redonner vraiment. Par exemple, les pots de yaourt, depuis peu, ils peuvent redevenir des pots de yaourt. Et c'est pour ça que c'est important de trier un maximum de matières qui potentiellement, par exemple, peuvent être transformées. Parce que parfois, il y a des organismes qui vont stocker des matières qu'on ne sait pas encore recycler. Parce que quand il y en aura suffisamment, ils vont se dire oh, tiens, on peut peut-être en faire quelque chose. Il faut qu'on trouve une idée. Et ça, ça a été le cas, par exemple, des pots de yaourt qui, au départ, ne devenaient que des cintres. Mais voilà, c'est, enfin, alors c'est pour nous, c'est pour nos, enfin, les générations à venir aussi, en fait. Le meilleur des déchets, c'est parfois celui qu'on ne crée pas.
3: Est-ce que vous considéreriez votre travail comme physiquement éprouvant et ou mentalement ?
4: Alors personnellement oui, alors comme je fais un peu de tout et parfois c'est vrai que il faut rien oublier. Je trouve que ça demande un bon exercice d'organisation en fait hein. Donc une grosse charge mentale parfois, mais voilà. Et pour le terrain, alors pour ceux qui font vraiment que du terrain, c'est vrai que ça peut être surtout les agents de déchetterie très plus assez physique, parce que bon bah une journée de déchetterie entre tous les déplacements qu'ils ont à faire, par exemple notamment sur celle de Toul, pour aller trier, ranger l'électroménager, trier les produits chimiques, ça fait quand même faire. Presque, je pense, 18 kilomètres sur une journée, avec pas mal, avec du port de charge, même si on a quand même du matériel pour aider, mais c'est vrai que...
3: C'est une belle randonnée, quoi.
4: Alors, on a quand même la chance d'avoir des oiseaux, quand même, aussi de la déchette et tout, parfois des cigognes, qui se posent même sur les lampadaires, mais... Oui, c'est de la randonnée, mais pas très attractive quand même.
3: Je comprends. Qu'est-ce que vous donneriez comme conseil à quelqu'un qui viendrait de commencer ou qui voudrait travailler à votre poste ?
4: Alors moi, je pense qu'il faut être quelqu'un d'avenant, qui aime quand même le contact, hein, parce qu'on rencontre quand même pas mal de gens dans des situations plus ou moins difficiles, avec des gens qui peuvent être déjà sous tension au moment même où ils nous rencontrent. Donc, je trouve qu'il faut voilà, être ouvert, patient, savoir faire redescendre parfois la situation, mais moi je trouve que c'est quelque chose d'intéressant parce que on se sent, enfin moi personnellement je trouve qu'on se sent utile. Voilà, on fait quelque chose, on est toujours dans une situation où on, même quand on apporte ne serait-ce que des conseils, on sait que voilà, si la personne est réceptive, ben là, avec un peu de chance, ben derrière, on aura quelqu'un qui va trier, qui va faire ça consciencieusement. Je pense qu'il faut être très ouvert, assez calme, prendre sur soi, parce que c'est pas toujours évident, et puis ça fait un travail intéressant, parce qu'on fait, enfin, moi personnellement, plein de choses différentes, on n'est pas dans la routine, on va dire.
3: Oui, et puis si vous étiez pas là, en fait, les villes seraient vachement moins chouettes quand même. Maintenant, Elsa, ce que je vais vous demander, c'est est-ce que vous avez une musique que vous auriez envie de partager avec nos auditeurs là ?
4: Alors, ça serait Manon Lisa, Le Petit Pêcheur. C'est un petit refrain qui rend bien heureux, je trouve, oui. Et tout, mais avec un joli texte sur l'importance d'apprécier ce qu'on a facilement, pas forcément aller chercher très loin quelque chose qu'on a déjà, en fait. Et avec peu de moyens, en fait. Enfin, on n'a pas forcément besoin, toujours d'argent ou pour avoir un petit bonheur.
3: C'est vrai, c'est très vrai. Et ben, du coup, on va écouter Le Petit Pêcheur de Manon Lisa.

0: Et c'était Le Petit Pêcheur de Manon Lisa. Et nous allons passer à notre deuxième partie d'émission qui est un petit peu plus fun. C'est un petit jeu, ça va être un petit peu sympa.
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0: Et voilà, comme vous avez pu l'entendre dans le jingle, c'est l'heure du portrait. Un portrait à la radio, bizarre, me diriez-vous. Et vous auriez raison. Et on va faire un petit portrait de vous un peu spécial, Elsa, si vous le permettez, puisqu'il s'agira d'un portrait qui vous décrira par vos goûts. Donc je vous donnerai une catégorie générale et vous, vous devez choisir un élément de cette catégorie qui vous définit. Elsa, vous êtes prête ?
2: Prête.
0: Alors c'est parti, si vous étiez un plat, qu'est-ce que vous seriez ?
2: Alors moi j'adore les tomates, alors ça serait la tomate mozza.
0: Ah, c'est super, en plus c'est super adapté.
2: Oui, c'est tout à fait adapté.
0: Et si vous étiez un livre, et quand je dis livre, ça comprend aussi les BD, les romans graphiques, les comics, les mangas, enfin tout ce que vous voulez.
2: Alors moi ça serait le journal d'un vampire en pyjama de Mathias Malzieu.
0: C'est le chanteur de Dionysos aussi.
2: C'est ça.
0: C'est ça.
2: C'est ça.
0: Je le connaissais pas, le vampire en pyjama. Enfin, je connaissais la chanson, mais je connaissais pas le livre.
2: Il y a un très beau livre, ouais, qui raconte son expérience, parce qu'il a été malade, en fait. Il raconte son traitement, mais de façon très poétique, onirique, un peu, à la Mathias Malzieu.
0: C'est ça. Si vous étiez une passion.
2: Alors, je pense la gymnastique artistique.
0: Très bon choix.
2: J'ai des filles qui en ont fait beaucoup. J'ai été animatrice fédérale. Je suis ça encore énormément. J'essaye d'aller voir des compétitions quand j'ai encore l'occasion.
0: Et une petite dernière, un super pouvoir.
2: J'adorerais me téléporter.
0: Ah oui, ce serait tellement pratique. Merci beaucoup pour ce petit portrait audio.
2: Merci d'avoir reçu.
0: C'était Les Petites Mains des Communes. Merci beaucoup à Elsa Joly d'avoir joué le jeu et de nous avoir appris plein de choses sur son métier. J'espère vous recroiser sur les ondes, Elsa, à l'occasion.
2: Oui.
0: Et pour nous, c'est l'heure de nous dire au revoir et à bientôt. Ciao.

Bonjour et bienvenue, c'est Jean-Jacques pour l'émission The Beat Goes On. Eh bien, cette semaine, l'émission va démarrer avec un artiste qui était présent à la fête de la musique à Dudelange, c'est Josh Highland. Son album s'appelle Imaginary Borders. Et donc cet artiste, il a démarré sa carrière très tôt au Luxembourg, à l'âge de 15 ans. Et il a commencé par faire des premières parties avec des groupes très connus comme Passengers, James Morrison, Cathy Melua et beaucoup d'autres. Donc cet album, on va en écouter trois titres. Le premier, c'est Artemis.

Alors, le magazine allemand Rheine Zeitung le qualifie de Voice of Europe et il tourne régulièrement donc aux pays voisins, tout du moins germanophones, du Luxembourg. On va écouter un deuxième titre, ça s'appelle Blind Driver.

L'album que vous écoutez aujourd'hui, c'est un album qu'il a sorti donc très récemment, en mars 2026. Il avait fait d'ailleurs une partie pour le présenter à l'Aube der Schmelz, je n'avais pas pu y assister. Et donc c'est avec un vrai plaisir que je présente ce nouvel album. On va écouter un troisième.

Alors, on va rester au Benelux avec un groupe qui nous vient des Pays-Bas. Ils chantent en néerlandais, mais c'est très varié, plein de talents, vous allez voir. Et les titres, bien sûr, en néerlandais, c'est un peu compliqué pour moi, mais bon, c'est une langue germanophone, mais c'est certainement la plus difficile, le néerlandais. Donc là, le groupe s'appelle Tegen Bewegen, ce qui veut dire, c'est un synonyme de contre-courant. Il représente la protestation, le soulèvement, la contradiction, l'opposition, la résistance. Enfin, tout ce qu'on aime bien, quoi. Donc l'album s'appelle Bee Gees Wild Vervant. Et on va écouter justement ce titre pratiquement éponyme, il s'appelle Wild Vervant.

C'est vrai que c'est comme les Luxembourgeois aussi ont des groupes qui enregistrent exclusivement dans leur langue. Et les Néerlandais, il y en a quelques-uns, mais tout ça n'empêche le talent. Et j'aime beaucoup les compositions de ces groupes et la diversité musicale qu'ils nous apportent. Et on va écouter un troisième titre de Tegen Beviggen. Ça s'appelle The Ballad van Ingrid.

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1: Alors je pense que cette traduction est facile, puisque ça doit tout simplement dire la balade d'Ingrid. Alors, après le Benelux, on va faire un petit tour aux États-Unis, puisque vient d'être réalisé un album qui s'appelle Atco Atlantis, donc c'est deux des majors américaines, singles, de 68 à 74, par l'artiste américain Dr. John. Dr. John, il est né à la Nouvelle-Orléans en 41, et il est décédé également à la Nouvelle-Orléans en 2019. De son vrai nom, il s'appelle Mark Robenach et c'est un artiste emblématique de la scène américaine. Et il combine beaucoup de musique, hein, du boogie-woogie, du rock'n'roll, de la musique cadienne, du zydeco. Et il a eu, Professeur Longuer a eu un des maîtres de la Nouvelle-Orléans, a eu une grande influence sur lui. Et on peut le voir au concert d'adieu du band, immortalisé par The Last Waltz de Martin Scorsese. Donc on va écouter, pour commencer, un titre, ça fait très louisianais, Gregory Gombo Yaya.
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Il est introduit au Rock'n'Roll Hall of Fame en 2011 et il a participé en 1999 au Festival Blues Passion de Cognac en France. Donc c'est vrai qu'on n'a pas eu beaucoup l'occasion de le voir en France, mais bon, c'était quand même pas mal. Et puis il a fait des apparitions dans la série que je vous recommande tous, c'est donc Trémé, ça s'appelle HBO en américain. Et il a également participé à la festival de jazz de Montreux. Deuxième titre de Dr. Jones, c'est Loup-garou.

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Alors, je vous parle pas de la discographie qui est immense, hein, elle représente plusieurs pages. Vous irez voir, le site n'est pas énormément, on va dire, informé, mais il y a des choses à prendre. Il faut savoir qu'il joue de l'orgue, Amon, il joue du clavier, du piano, de la guitare, et il est enregistré par les plus grands labels, hein, Blue Note qui fait du jazz, United Artists, GRP, etc., ATCO, bien entendu, et puis Atlantis, qui ont sorti ce mélange de tous les singles qu'il a fait pendant pratiquement 7 ans. Et on va écouter un titre qui est au départ un grand standard du blues, interprété à la façon Dr. Jones, toujours avec son piano, c'est Wambang Doodle.

Alors maintenant, on va rester aux États-Unis avec un artiste que j'aime énormément. Il s'appelle Syd Griffin. Il était le leader d'un des groupes que j'adulais dans les années 80. C'est les Long Riders, que j'ai eu la chance également de voir à Londres. Et puis, donc, il a quitté à la fin des années 80 le groupe Long Riders. Je vous renvoie vers ce groupe parce qu'il y a des albums magnifiques à écouter. Et il avait fondé les Cole Porters. Et de là, donc, il est parti depuis la fin des années 90 avec une carrière solo. Donc, l'album s'appelle The Journey from Grape to Resin, donc c'est une allusion aux grappes de raisin, et on commence avec un premier titre, Don't You Leave Me Too Soon.

À noter également qu'il a écrit des livres sur Bob Dylan et Graham Parsons. Il joue de la guitare, mais il joue également de la mandoline. Et il est aussi représenté dans le bluegrass, pour lequel il a aussi écrit un livre. Et il est, rappelons-le, né à Louisville, dans le Kentucky. Et il a très rapidement, après sa carrière universitaire, donc intégré la musique. Et notamment, il y a eu ce passage extraordinaire avec le groupe Long Riders. Donc on va écouter un deuxième titre, ça s'appelle « Femme fatale ». C'est un titre qu'on doit à un New-Yorkais très connu, c'est Lou Reed. «

0: Alors, il est principalement résident de Londres et souvent il va faire des shows à travers l'Angleterre et aussi, enfin, le Royaume-Uni en général. Et il fait souvent des duos aussi avec un contestataire comme lui qui s'appelle Billy Bragg. Donc, on va écouter un troisième titre de Sid Griffin, ça s'appelle Why I Play Guitar.
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Alors maintenant, on va passer aux nouveautés qui sont arrivées par l'Airplay américain avec Clay Dubois. Clay Dubois, c'est un artiste. Clay, c'est un artiste masculin. Father Time Mother, le titre de l'album. Et c'est quelqu'un qui est représenté dans le rock, la country et différents styles musicaux. C'est pour ça qu'il est dans le Beat Goes On. On va écouter un premier titre, ça s'appelle Winning Streak.

C'est ainsi que se termine cette semaine The Beat Goes On. Claude était à la technique avec moi. Eh bien, on se retrouvera la semaine prochaine pour une nouvelle émission.

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0: Bonjour à toutes et à tous et bienvenue dans cette nouvelle émission Création d'entreprise, le déclic. Aujourd'hui, on va s'intéresser au parcours de Nadia Lamrabeh. Bonjour.
1: Bonjour.
0: Alors, vous êtes assistante administrative indépendante depuis un an déjà. Alors, racontez-nous un petit peu déjà, avant de parler vraiment de ce que vous proposez aujourd'hui, racontez-nous déjà un peu votre parcours. Qu'est-ce que vous faisiez avant de vous lancer dans l'auto-entreprise ?
1: Alors j'ai fait beaucoup de choses, donc j'ai travaillé énormément dans l'assistanat administratif, que ce soit pour l'éducation nationale ou j'ai beaucoup travaillé et beaucoup appris dans ce milieu-là, et j'ai fait beaucoup d'intérim. Donc c'est aussi pour ça que ça m'a donné l'idée de me mettre à mon compte.
0: Très bien. Et alors, comment justement vous est venue vraiment cette idée ? C'est au fur et à mesure, vous dites, tiens, ça serait bien d'être finalement autonome, ou alors, comment ça vous est venu précisément ?
1: Eh bien, tout simplement, en fait, cette idée-là, je l'avais déjà depuis un bon moment. Et j'avais déjà créé mon logo avant même de pouvoir entreprendre. Seulement, je n'ai jamais osé. Jamais osé me lancer parce que chaque fois je trouvais que j'avais pas le temps. Je disais que j'avais un manque d'argent, j'avais pas le temps, j'avais aussi peut-être peur aussi. C'est souvent le cas quand on essaye de vouloir entreprendre. L'idée, elle était là, mais le problème, c'est le passage à l'action. Donc du coup, ce que je faisais, c'est que je faisais beaucoup d'intérim parce que j'avais pas de, on va dire, d'attache précise avec une entreprise, et je ne voulais pas être en CDI. Et puis, vraiment le gros déclic, c'est quand j'ai eu mon fils et je me suis dit, bon bah maintenant j'ai plus le choix. Je vais vraiment travailler sur mon projet et le soutien aussi de mon conjoint. Donc du coup, ça m'a vraiment, c'est lui qui m'a vraiment lancée parce qu'il m'a dit, maintenant, il faut que tu te lances, sinon tu ne le feras jamais. Et donc du coup, j'ai eu ce soutien-là aussi de mon conjoint qui m'a accompagnée dans cette démarche. Hein. On va dire, il m'a poussée, pas plus accompagnée ça au niveau administratif. Parce que c'est un gros travail, et de là, ça a commencé comme ça. Donc moi j'ai commencé d'abord de faire ce projet-là avec le CAREP qui se trouve à Pompée. Et cette idée-là, je l'avais fait et je continuais toujours, bien sûr, j'étais toujours intérimaire, donc je travaillais en tant qu'assistante de direction, en intérim, bien sûr. Et puis un jour, j'ai déménagé, donc il a continué à me suivre, même à distance. Et du coup, sachant que j'habitais à Courcelles et que mon entreprise, au moment du lancement, il fallait qu'elle déménage en même temps que moi. Eh bien, du coup, il m'a présenté au réseau initiatif de 9 maisons. Donc, Monsieur Fernando qui m'a accompagnée sur ce projet-là aussi. Et du coup, voilà, je me suis lancée au 1er avril 2025. Donc là, ça fait bien un an de lancement.
0: Et avoir votre sourire, ça se passe bien alors?
1: Oui, ça se passe bien parce que j'ai toujours voulu le faire, donc j'ai réalisé ce pas, mais on va dire que c'est pas facile tous les jours.
0: Oui, voilà. J'imagine, effectivement.
1: C'est beaucoup de travail. On n'est jamais satisfait on n'est jamais satisfait parce qu'on veut plus, hein. On voudrait réussir, que ça explose. Mais en fait, au final, on se dit, déjà, j'ai commencé cette partie-là. Maintenant, il reste plus qu'à réajuster pour retravailler mieux. Et ce que j'aime vraiment dans l'entrepreneuriat, je dirais, c'est le fait qu'on est créatif, qu'on arrive toujours à s'enrichir par les autres entrepreneurs, et on a plus ce poids salarial où on se sent pas vraiment à notre place, je dirais.
0: Mmh. Très bien. Alors, vous avez donc osé faire le pas. Comment se sont passées les aides? En fait, ils vous aidaient sur tout ce qui est remplir les papiers, l'administratif, ou aussi à savoir comment vous vendre auprès des clients, peut-être, savoir comment parler, pitcher.
1: Alors, sur cette partie-là, moi, j'ai beaucoup travaillé l'étude de marché parce que pour moi, c'était important de travailler l'étude de marché. Donc, j'ai avec le CAREP, on a beaucoup travaillé sur l'étude de marché, sur les financements. et Monsieur Fernando pour le réseau initiatif a récupéré le dossier, on va dire, c'était pareil. C'était pour que je puisse aussi demander une aide de subvention sur parce que j'avais besoin de matériel administratif et un minimum de trésorerie pour pouvoir avancer en toute sérénité.
0: Très bien. Et vous êtes aussi en lien avec le Pays Terre de Lorraine.
1: Oui, tout à fait. Donc avec Madame Renaud Lucille, où j'ai rencontré récemment et qui m'a fait, qui m'a dit que j'avais bien avancé pendant mes un an déjà. Donc déjà ça rassure. Alors qu'au départ on se dit c'est pas très. J'aurais aimé faire plus de chiffres d'affaires. Et quand elle vous dit on est dans la bonne voie, donc là on se dit c'est bien, ça nous rebooste, ça nous donne envie de continuer et aussi le fait qu'ils nous présentent et qu'ils nous disent qu'il y a d'autres d'autres entrepreneurs dans les alentours et qui essaient aussi de nous rencontrer, parce que là par exemple j'ai été au forum à Toul, que je ne savais même pas qu'il y avait un forum à ce moment-là, et c'était vraiment intéressant d'y aller.
0: Vous avez pu notamment des conférences aussi.
1: Oui, c'est ça, tout à fait. Les conférences étaient très intéressantes parce que c'était au tout début. Quand on entreprend, en fait, on sait pas vraiment. On y va vraiment tête baissée, mais franchement, faut vraiment aller vers les gens qui s'y connaissent, parce qu'il y a toute la mutuelle. Parce que quand vous êtes salarié, vous avez une mutuelle, mais quand vous êtes entrepreneur, vous en avez pas. Donc là, c'est vraiment important de se renseigner. La prévoyance également, parce que si vous ne l'avez pas, il vous arrive quelque chose, je peux vous assurer que c'est très important. Il y a plein de petites choses qu'au début, on n'y pense pas du tout. On est tellement dans le projet, dans l'idée, que le reste, ça devient secondaire. Mais au final, moi, je me dis, mais heureusement que j'ai rencontré toutes ces personnes, parce que du coup, ça m'a permis d'avoir les bases dès le départ et pouvoir justement créer ma micro en toute sérénité.
0: Effectivement, se faire aider, ça rebooste aussi. Enfin, parce que c'est vrai que souvent, ce qu'on nous dit aussi quand on a des auto-entrepreneuses ou entrepreneurs qui viennent, c'est que c'est aussi t'es seul en fait. Mmh. On est seul pour créer sa micro-entreprise, et du coup, on n'est pas sûr de là où on va, et surtout, on s'habitue à être seul, et finalement, on perd un peu ces échanges qu'on peut avoir effectivement quand on est salarié dans une entreprise et qu'on voit des collègues, quoi. Ce côté solitude, des fois, peut être un peu compliqué pour avancer. Est-ce que vous avez eu aussi ce cas-là, de vous dire à des moments où la solitude elle pèse un peu ?
1: Oui, tout à fait. Effectivement, le fait d'être seul, c'est très compliqué, surtout quand on a des grosses décisions à prendre et puis qu'on ne sait pas si c'est une bonne décision qu'on va prendre. Hein. On est tout seul dans le bateau, on va dire. Il n'y a personne pour vous forcément qui vous conseille, ou même des fois juste souffler. Ça, c'était très compliqué. Moi, ce qui s'est passé, c'est qu'à un moment donné, je cherchais un réseau près de chez moi, parce que j'habite en campagne, hein, donc moi, il n'y a personne à part dire bonjour aux vaches, moutons, et c'était pas possible de communiquer, même si j'apprécie le cadre. Donc j'ai beaucoup cherché, souscrit à un réseau en distanciel, et du coup avec ce réseau en distanciel j'ai pu mettre en place un petit réseau de femmes entrepreneuses qui étaient dans la même situation que moi, donc on a pu se rencontrer, et franchement ça nous a fait du bien, parce qu'on parle de tout, on est tous mamans en plus la plupart, et on peut échanger sur la charge mentale, parce que ça il y a beaucoup on n'en parle pas beaucoup, mais les femmes ont une charge mentale qui est énorme, surtout dans l'entrepreneuriat, je dirais même dans la vie de tous les jours, même quand on est salarié. Mais là, c'est encore différent, c'est une charge mentale qui est plus élevée, parce qu'on est dans l'inconnu. Donc on ne sait jamais ce qui va nous arriver demain. Donc on est tout le temps sur le qui-vive, tout le temps à régler des problèmes, que ça soit personnel comme professionnel. Et ouais, c'est compliqué, quoi.
0: J'imagine surtout qu'il faut savoir mettre aussi une barrière, dans se dire effectivement on n'a pas forcément d'horaire, donc on peut travailler un peu comme on veut, mais il faut savoir aussi s'arrêter. Ça peut être, j'imagine, compliqué quand on travaille depuis chez soi.
1: Oui, alors là ça c'est mon gros problème, m'arrêter. Ouais, je dirais m'arrêter, c'est vraiment un de mes gros problèmes, et c'est vrai qu'on a du mal à s'arrêter parce qu'on veut tellement finir, on est dedans, on veut finir notre sur le sujet sur lequel on a travaillé, et au final on se retrouve toujours encore dedans, et on se dit bah là faut qu'on arrête parce qu'il y a la vie de famille qui est là à côté, qui vous attendent, quoi.
0: Effectivement, faut pas délaisser sa vie personnelle à défaut de sa vie professionnelle. On a parlé vraiment un peu de votre parcours, de comment vous avez monté votre auto-entreprise, mais justement, en quoi ça consiste vraiment votre auto-entreprise ?
1: Alors moi, je suis assistante admin indépendante. Donc je c'est pour soulager tous les entrepreneurs sur les tâches administratives, comme une assistante de direction qui viendrait travailler à temps plein chez vous, en fait, tout simplement. Et la spécialité que j'ai, c'est que j'ai une licence RH, donc du coup j'interviens aussi sur cette partie-là, et ça permet d'aider à soulager les entreprises. Bah, peut-être par exemple une entreprise qui est en voie de développement et qui souhaite recruter, je peux intervenir sur cette partie-là, l'aider sur les différents process à mettre en place dès le début de l'entreprise, qui est très important au départ. Et aussi toute la partie gestion des mails, l'assistanat administratif, la transmission de savoir aussi, qui est très intéressante quand vous avez un salarié qui part du jour au lendemain. Ce qui est intéressant, c'est d'avoir un maximum son savoir et pas qu'il parte avec ses connaissances et vous vous retrouvez dans une situation délicate.
0: D'accord, donc vous devez intervenir auprès d'entreprises, mais aussi de particuliers ou...
1: Non, que les entreprises. Non, les particuliers, je fais pas. Après, je sais que j'ai des entrepreneuses que je connais qui le font. J'interviens vraiment que vers les entreprises, que ce soit les TPE ou les PME.
0: Et votre zone géographique, elle s'étend jusqu'à où ?
1: Alors, ma zone géographique, elle s'étend, ça peut être de Champigneul, Nancy, Vittel, Épinal et Toul. Gondreville, oui, exactement, et les alentours.
0: Okay.
1: Elle est quand même assez large parce que je peux faire énormément de choses en distanciel, et vraiment à la demande du directeur d'entreprise ou de la directrice d'entreprise, si elle a besoin de moi en présentiel, je peux intervenir aussi en présentiel.
0: Très bien. Et donc là où ça fait un an maintenant, un petit peu plus d'un an, vu que c'était le 1er avril 2025, du coup comment vous vous sentez au bout d'un an? On l'a dit un petit peu en début d'émission, mais là du coup maintenant qu'on sait un peu plus concrètement tout le parcours, est-ce que du coup vous êtes en voie de développement peut-être maintenant aussi, plus axé là-dessus?
1: Oui, je suis plus axée sur le développement, plus me faire connaître, plus travailler sur moi, comme je dirais. Puis l'un ne va pas sans l'autre. Donc oui, je suis plus dans cette optique-là. Et oui, je continue toujours à essayer de rencontrer un maximum d'entrepreneurs pour me faire connaître et puis présenter mes services, parce que c'est pas anodin d'avoir une assistante administrative à distance ou en présentiel une fois ou deux fois dans la semaine. Donc c'est pas commun, donc il faut que ça rentre dans les mœurs, je trouve.
0: Effectivement, puis pour vous aussi d'adapter votre emploi du temps aussi en fonction, si vous gérez sur plusieurs entreprises, vous pouvez pas être le lundi quelque part, puis le lundi après-midi ailleurs, enfin surtout c'est en présentiel, faut aussi...
1: Oui, tout à fait, il y a une grosse gestion là-dessus qui est quand même assez importante. C'est pour ça que l'organisation est primordiale pour un planning qui soit cohérent pour tout le monde. Donc il est important de gérer tout ça. Après le plus gros, c'est vrai que je le fais beaucoup en distanciel, donc en déplacement j'en fais pas énormément, en présentiel c'est vraiment rare, sauf si vraiment il y a des choses très précises à faire en présentiel.
0: Très Très bien. Alors, vous parliez de com, justement. Là, vous êtes en train de vous lancer aussi dans un projet de podcast pour parler de l'entrepreneuriat. Est-ce que vous pouvez nous en dire plus?
1: Oui, tout à fait. Donc, moi, ça fait un bon moment où je voulais justement trouver une communication qui me corresponde. Et j'étais un peu essoufflée des réseaux sociaux de voir qu'on fasse une pub en disant que l'entrepreneuriat c'est facile, on peut gagner tant, ce qui est pas vrai parce que dans la vie de tous les jours c'est un combat tous les jours. Je dirais c'est assez fatigant, on peut avoir des grosses galères, on peut être épuisé par l'entrepreneuriat, surtout quand on est tout seul. Et des fois on a des personnes en face, quand vous voyez sur les réseaux qu'on vous dit vous allez gagner tant par mois, vous allez avoir tant de clients par mois, ce qui est pas forcément vrai. Donc du coup on va parler de tout ça. Ce podcast là c'est surtout pour les femmes entrepreneuses que je veux mettre en valeur, avec une charge mentale qui est énorme parce que je veux vraiment les mettre en avant. C'est vraiment qu'on puisse parler sans filtre de leur projet, de leur vie, comment ça s'est passé. Parce qu'on peut avoir des femmes qui ont eu un cancer et qui ont entrepris. On peut avoir aussi des femmes qui ont eu peut-être un enfant qui était malade et puis qui se sont quand même lancées et toutes les galères derrière, mais elles le disent pas forcément lors de leur passage à l'acte, on va dire. C'est très compliqué et je pense que ça, il faudrait... C'est pour ça que j'ai voulu lancer ce podcast qui va être lancé bientôt, donc au mois de juillet. Le lancement se fera le 7 juillet. Donc c'est tout nouveau pour moi, donc j'espère vraiment que ça va marcher.
0: Bon, on vous le souhaite.
1: Merci.
0: Donc il y aura une série de plusieurs podcasts, enfin que ça reviendra tous les mois,
1: Tous les deux semaines.
0: D'accord. Ouais.
1: Là, je suis en plein dans les enregistrements, préparation du générique, enregistrement avec les entrepreneuses. Donc, c'est déjà beaucoup de boulot, je trouve.
0: On connaît ça ici.
1: Oui, c'est vrai en plus.
0: Bah oui, oui. Mais donc, du coup, vous avez fait ça toute seule pour cette idée de podcast ou quelqu'un vous l'a soufflé l'idée et puis vous l'avez dit?
1: Non, c'est vraiment toute seule, lui. J'ai eu l'idée déjà de le départ, mais je me suis jamais lancée. Et j'avais rencontré Manon Marc. Alors je fais un coucou si un jour elle écoute. On sait jamais. Et elle donnait des formations où elle conseillait des femmes ou même des hommes, je pense, qui entreprennent, qui souhaitent utiliser comme réseau le podcast. Et je l'avais rencontrée sur Femmes de territoire et je lui avais dit écoute, là pour moi c'est pas le moment, mais je reviendrai vers toi. Et je suis revenue vers elle au bout d'un an parce que justement ça fait un an d'entrepreneuriat, c'est la suite logique je dirais de mon aventure, hein. Et du coup je l'ai recontactée, on a échangé et du coup elle m'accompagne sur ce projet parce que c'est plein de choses que je connais pas, c'est une découverte, hein, pour moi. Donc c'est un superbe accompagnement et en plus c'est une super personne parce que j'ai appris énormément de choses.
0: Eh ben, on la salue alors.
1: Merci.
0: Très bien. Puis en fait, finalement, tous les ans, vous avez un nouveau projet qui accompagne votre gros projet, en fait, c'est ça?
1: Oui, c'est ça, j'ai l'impression.
0: Qu'est-ce que ça sera l'année suivante?
1: Voilà, c'est ça. Bon, déjà, ça, c'est déjà bien gros, je trouve, que déjà, on va se lancer, on va aller tranquillement dessus.
0: Effectivement, mais comme ça, vous avez déjà un an de recul aussi sur comment on s'y prend pour monter son entreprise. Et vous pouvez poser les questions juste aux personnes qui sont en face de vous, quoi, pour vraiment creuser l'aspect entrepreneuriat.
1: Oui, tout à fait, tout à fait.
0: Et montrer aussi que c'est pas toujours tout rose, effectivement, parce que c'est ce qu'on montre sur les réseaux sociaux, on montre toujours la plus belle partie de l'entrepreneuriat, mais il arrive aussi des galères et c'est normal. Donc, oui. Faut pas oublier aussi ça, effectivement. Très bien, donc on pourra les voir où alors ces podcasts à partir du 7 juillet?
1: Alors ça, je l'ai pas encore
0: pas encore défini.
1: Hein, je suis désolée, je suis encore en épisode zéro, je dirais. Je pense sur Spotify.
0: D'accord. Et ça, c'est quoi le nom du coup?
1: Ah ça, je vais le garder mystérieux jusqu'au bout que je trouve le nom exact.
0: D'accord, mais je pense que vous ferez votre pub justement sur les réseaux sociaux aussi, donc on pourra voir le nom à ce moment-là.
1: Oui, tout à fait.
0: Très bien. Et donc pour voir justement si on veut vous contacter, on a une entreprise, on veut vous contacter pour vous embaucher ou pour justement suivre ces podcasts, par curiosité, on peut vous voir où, c'est quoi le nom de vos réseaux?
1: Alors j'ai un site internet, donc c'est natwork.fr. Et sinon, vous pouvez me contacter sur Facebook et Instagram, donc Network Digital. Donc là, vous pouvez facilement me joindre à ces trois réseaux. Je suis assez accessible, même quand on tape, on va dire Nadia Lemrabé, vous me trouverez forcément sur les réseaux parce que je suis sur Facebook, Instagram, LinkedIn. On va dire, c'est quand même, je suis facile et joignable.
0: Très bien. Donc si on est une femme entrepreneuse et qu'on est intéressée par le projet, on peut vous contacter aussi.
1: Ah oui, tout à fait. Et ça sera avec un grand plaisir que je pourrais faire les interviews avec elle.
0: Il va très bien. Là aussi, c'est du coup des gens du territoire ou parce que vous parlez de vous déplacer chez elle?
1: Oui, oui, tout à fait. Oui. C'est des gens du territoire. C'est dans le Grand Est. Mmh. Je ne me déplacerai pas plus loin, je pense pas.
0: C'est mais... déjà grand, le Grand Est.
1: Voilà, c'est ça.
0: Ça fait déjà une bonne surface.
1: Oui, tout à fait.
0: Il va très bien. Est-ce que, pour terminer, vous avez un conseil à donner à quelqu'un qui, justement, a comme vous, il y a quelques temps, avait cette idée d'auto-entreprise mais qui n'ose pas se lancer justement? Qu'est-ce que vous pourriez leur donner comme conseil?
1: Bah moi, le conseil que je leur dirais, c'est vraiment d'oser parce que il n'y a rien plus de, je veux dire, mourir avec des regrets ou avoir des regrets. C'est terrible. Le mieux, c'est d'oser. De toute façon, vous savez pas si ça va marcher, ça va pas marcher. Ça, vous avez pas la main dessus. Donc, faut oser le faire, quoi. Mais il faut vraiment le faire parce que vous avez envie, pas parce que je dirais que vous avez vu quelque chose, ça pourrait être sympa. Et puis, faut pas se mettre en difficulté. Surtout ça. Les paillettes, c'est bien, mais la vie d'entrepreneuriat, c'est des galères, on va dire, tous les jours qu'il faut résoudre et qu'on est tout seul. Donc, il faut avoir cet état d'esprit d'être autonome et d'avancer tous les jours pour réaliser son rêve. Moi, j'ai toujours voulu entreprendre. Aujourd'hui, c'est OK. Mais je suis loin de mon objectif. Voilà. Mais le conseil que je donnerais, oui, c'est d'oser, mais aussi de faire son étude de marché, de bien aller se renseigner avant de se lancer tête baissée.
0: Prendre le temps d'étudier, oui. D'avoir un plan précis.
1: Oui, tout à fait, oui.
0: Très bien. Et du coup, c'est quoi votre objectif final?
1: Bah, mon objectif final, c'est de créer une agence, justement. Donc créer une agence, aussi pouvoir recruter des personnes. Ouais, ça serait mon objectif final.
0: Ok, donc quelques années peut-être alors.
1: Oui, tout à fait.
0: Bah, c'est ce qu'on vous souhaite alors en tout cas.
1: Merci.
0: Eh bien, merci beaucoup. On va terminer donc en musique avec un artiste que vous appréciez tout particulièrement, Yanis Odua. Pourquoi cet artiste?
1: Bah, parce que c'est un artiste que j'aime beaucoup. Il parle beaucoup de paix, d'amour, d'aller de l'avant et de prendre le temps. Et qu'on s'écoute pas forcément soi-même. Et donc, du coup, c'est pour ça que j'ai choisi cet artiste, parce que c'est l'artiste que j'écoute le plus dans ma voiture, que je mets à fond les ballons dans. Et donc, du coup, je trouve que il correspond tout à fait à mon avancée de vie, je veux dire.
0: Et bah, très bien. Bah, les auditeurs vont le mettre alors à fond les ballons avec son titre « Moment idéal ». Merci beaucoup à Nadia Lemrabé de nous avoir parlé de votre parcours d'assistante administrative indépendante. Merci beaucoup et on vous souhaite alors que le meilleur.
1: Merci beaucoup.
0: Au revoir.
1: Au revoir.

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Bonjour à toutes, bonjour à tous. Ravi de vous retrouver pour un 94e rendez-vous d'Impression Jazz sur Radio Déclic. Un rendez-vous que, alors je n'ose qualifier de classique, parce qu'il n'y a rien de classique dans la musique très ouverte que je vous propose de découvrir durant une heure, mais qui sera, comme c'est le cas régulièrement, consacré à une sélection de disques qui font partie de l'actualité du jazz. 7 disques, 7 formations de dimensions variables, d'esthétique variée et d'influences multiples. Une fois encore, vous allez voyager dans le temps et dans l'espace. Alors j'espère que ce nouveau périple musical vous plaira et surtout qu'il vous donnera envie d'en savoir plus et d'aller plus loin avec tous ces artistes qui méritent vraiment qu'on les soutienne. Ils en ont besoin aujourd'hui plus que jamais. Et je vais vous proposer pour commencer une avant-première, car le disque que nous allons écouter ne sortira que le 28 août. Il est signé du batteur Christophe Marguet. Il a pour titre Island et alors il est dédié à un certain Brandon Grimshaw qui avait acheté en 1962 une île inhabitée aux Seychelles, sur laquelle il a vécu seul durant 39 ans, à l'écart du monde, en totale immersion avec la nature et la faune. Alors il y a construit sa maison, créé des kilomètres de sentiers, il y a replanté des milliers d'arbres, attiré des oiseaux et introduit des tortues géantes. Cette île dite moyenne est aujourd'hui devenue un parc national et abrite désormais les deux tiers de la faune des Seychelles. Christophe Marguet, donc, musicien qui s'est imposé comme l'un des batteurs les plus sensibles et les plus poétiques du jazz français. Il a développé très tôt une conception originale de la batterie qui devient chez lui un instrument de couleur, de respiration, un espace où le rythme devient matière vivante et palpable. Aujourd'hui, il est reconnu comme l'un des batteurs les plus créatifs du jazz européen et c'est un musicien pour qui la batterie est avant tout un art de la liberté. Alors je ne reviendrai pas sur les très nombreuses collaborations de Christophe Marguet, mais je n'oublie pas qu'il a été l'un des éminents membres du Strada Sextet d'Henri Texier durant les années 2000, une formation au sein de laquelle il avait pu côtoyer le guitariste Manu Coggia, qu'on retrouve à ses côtés sur ce disque, avec également Hélène Labarrière à la contrebasse et Régis Hubi au violon. Une formation qui avait publié le disque Echoes of Time en 2024, disque que j'avais présenté ici même. Alors, par son thème, celui d'un véritable acte de résistance dans notre monde consumériste, Island est un hymne à la liberté et au retour sur soi. C'est un disque qui évoque de titre en titre le quotidien de ce Robinson Crusoe des temps modernes. Alors, il est question de nuit céleste, de dauphins, de solitude, de sable blanc, de travail quotidien, de vie sauvage et de liberté, qui est le titre de la composition que j'ai choisi pour commencer cette émission. On écoute le quartet de Christophe Marguet.

L'hymne à la liberté de Christophe Marguet et son quartet, extrait de l'album Island, qui sortira le 28 août prochain sur le label Mélodie en sous-sol. Alors restons maintenant du côté de cette indispensable liberté qui souffle sur le jazz français avec le tromboniste et aussi chanteur à l'occasion, Robinson Coury, un musicien qui signe son 4e album après Frame of Mind en 2019, Broken Lines en 2022 et Mia en 2024. Voici aujourd'hui Transara, qu'on peut considérer comme la suite de Mia. C'est un disque qui vient de paraître sur le très renommé label allemand Act Music et sur lequel on retrouve aux côtés de Robinson Coury les deux mêmes partenaires, Léo Jassef au piano et au synthétiseur et Anissa Nehari aux percussions. Alors je précise au passage que les trois musiciens chantent également et que Robinson Coury joue du synthétiseur modulaire qui occupe une place assez importante dans la musique du trio. Alors, petit point technique, un synthétiseur modulaire, c'est un instrument électronique construit module par module avec des oscillateurs, des filtres, des enveloppes, des séquenceurs. Alors, on relie tout ça avec des câbles pour créer soi-même le trajet du son. Rien n'est prédéfini. On fabrique son propre instrument. Résultat, eh bien, des textures sonores riches, mouvantes, souvent uniques, très prisées en musique électronique expérimentale. Et si vous étiez parmi les spectateurs du Marley Jazz Festival en 2025, vous serez en pays de connaissance puisque Robinson Coury avait été

musique classique en écho de sa formation musicale, chant, besoin d'une évolution constante, et bien tout cela forme Transsara, dont le propos est aussi un reflet de notre époque. Je cite également Robinson Coury, face au monde qui nous entoure, on ne peut qu'être pensif et mélancolique. Voilà, dit-il, il faut être soucieux de créer un espace protégé où public et musiciens peuvent se sentir en sécurité et partager leurs émotions et leurs pensées. Voilà, alors une idée qu'on retrouve dans une composition qui a pour titre « Alaoui Club, Robinson Coury ».

Après la musique du tromboniste Robinson Coury, rythmée par les séquenceurs modulaires, il est temps de passer maintenant à un trio, un autre trio que...

J'espère pouvoir réunir un de ces jours ici au studio de Radio Déclic. D'ailleurs, deux de ses membres ont déjà été mes invités et le troisième le sera sans nul doute dans un délai raisonnable. Je vais parler du pianiste Pierre-Alain Gualche, du contrebassiste Diego Humbert et du batteur Franck Agulon. Trois musiciens, trois amis de longue date, des amis de 30 ans comme disait l'autre, et même plus puisqu'il est dit que leur trio existe depuis 1991. Donc des amis pour qui la musique est un plaisir partagé, un langage qui transpire le groove et qui est habité chez eux d'une énergie dont le moins qu'on puisse dire est qu'elle est communicative. En fait, c'est une musique qui leur ressemble, tout simplement. Mais quand j'y songe, si ces trois musiciens ont eu de très nombreuses occasions de se retrouver sur scène et sur disque, j'ai bien l'impression que leur nouveau disque, Mu, est le premier enregistrement en tant que trio. Sauf si on considère que Post-Katrina, publié en 2014 sous le nom de Franck Agulon, sur lequel ses deux complices étaient déjà présents, sauf si ce disque est à considérer comme le premier disque de leur trio. Mais bon, ce ne sont que des détails. L'essentiel étant ailleurs dans cette joie, jubilation qui traverse ce nouveau disque paru le 22 mai sur le label Trébim, une belle maison dont le patron n'est autre qu'un certain Diego Humbert. Alors aujourd'hui, ce nouvel album célèbre bien sûr cette amitié de longue date et surtout une complicité qui est nourrie de toutes ces années de dialogue musical. Les musiciens le présentent comme un véritable retour aux sources, qui voient leur maturité artistique résonner avec les souvenirs de leur jeunesse partagée. Et on comprend encore mieux la fraîcheur de ce nouveau répertoire. Donc, Mu, c'est un objet musical de pur plaisir, et je ne dis pas cela par chauvinisme, loin de là. Un disque que je ne résiste pas au plaisir de vous faire entendre sans plus attendre avec une composition intitulée Hors Sol. Et quant à vous, messieurs Gualche, Humbert et Agulon, sachez que la porte d'Impression Jazz vous est grande ouverte si vous souhaitez venir nous en parler et nous raconter plein de belles histoires. On écoute Hors Sol.

après le trio des amis Pierre Lingualche, Diego Imbert et Franck Agulon et leur disque Mu, voici un troisième trio, alors mais d'une esthétique radicalement différente. C'est une formation qu'on peut présentée comme porteuse de jazz metal et qui a pour nom Kilter, un trio emmené par le bassiste Laurent David, que j'ai déjà eu l'occasion de vous présenter ici même. Laurent David étant entouré de ses partenaires américains Ed Rosenberg III au saxophone et Kenny Grohowski à la batterie. Alors, figurez-vous que ces trois musiciens ont mis en œuvre un projet assez fou, plutôt conceptuel, il faut bien le dire, qui a consisté à composer 10 morceaux d'une minute avant de les ralentir à 25% de leur vitesse initiale pour obtenir 40 minutes de musique, qu'ils ont ensuite recréé en studio pendant une dizaine de jours. Alors présentée de cette façon, c'est une démarche qui peut sembler un peu abstraite, mais elle est assez passionnante car on devine tout le travail collectif qu'elle a demandé aux musiciens sur la création de la matière sonore, sur l'utilisation de leurs instruments et sur la production pour obtenir un résultat qui aurait été sans doute inimaginable sans le passage par cette contrainte, celle de la dilatation du temps. Le disque a pour titre 10 billion years, 10 milliards d'années. Il se veut un rendu musical de la naissance et de la mort de notre système solaire et retrace le voyage d'une gouttelette d'eau qui voyage et se transforme à travers l'espace et le temps. Alors, selon les musiciens, c'est, je les cite, un voyage sensoriel où se mêlent drones, rythme organique, texture abstraite et harmonie brute. Le résultat n'est pas une simple variation de tempo, mais une métamorphose profonde, une nouvelle œuvre émerge, à la fois intime et cosmique, où la goutte d'eau devient une métaphore de la matière en transformation. Alors, je précise également que l'album 10 Billion Years, qui sort chez Alternative, est accompagné de 10, un EP de 10 minutes en édition limitée, disponible uniquement en vinyle 7 pouces. Ten se compose de cette série de morceaux d'une minute que j'évoquais et qui sont indissociables de 10 Billion Years, les 10 titres de l'album étant les réinterprétations ralenties et étirées des morceaux de l'EP. Vous me suivez? C'est pas si simple, hein. Alors on va se dépêcher de dilater le temps et de partir à la découverte. Que dis-je, nous allons plonger avec le trio Kilter, puisque l'extrait que je vous propose d'écouter a pour titre Rivers and Ocean, les rivières et l'océan. Slow Down, c'est le mot d'ordre de Kilter. Alors on écoute Laurent David, Ed Rosenberg III et Kenny Grohowski et on ralentit.

Alors, après cette impressionnante plongée dans le temps dilaté du trio Kilter, je vous propose un peu de poésie maintenant, ça vous dit ? Parce que si j'évoque l'idée de poésie juste après ce disque ténébreux aux ambitions presque philosophiques de Kilter, c'est sans doute parce que c'est bien elle qui guide le travail qu'accomplissent en duo la chanteuse Claudia Solal et le pianiste Benoît Delbecq. Deux artistes que nous connaissons bien du côté d'Impression Jazz, puisqu'entre autres aventures musicales, la première est impliquée dans La Banquise de Françoise Toulec, que nous avons récemment évoquée avec Antoine Arlot, qui était mon invité au mois de mai. Quant au second, il est l'un des pianistes et compositeurs français les plus singuliers de la scène internationale, musicien actif depuis la fin des années 1980. Et son travail se situe au croisement du piano préparé, de l'improvisation, de l'électronique et d'une recherche rythmique très personnelle. Alors pour mémoire, souvenons-nous que la première collaboration entre Claudia Solal et Benoît Delbecq remonte à l'année 2015 du côté de Chicago, lorsque tous deux faisaient partie du quartet franco-américain Anti-Chamber Music, avec la bassoniste Katie Young et la violoncelliste Tomeka Reed autour de l'ouvrage Chamber Music de James Joyce. Et depuis cette expérience en commun, Claudia Solal et Benoît Delbecq ont poursuivi leur chemin en duo en s'affirmant comme de véritables inventeurs de chansons improvisées. Après Hope Town, paru chez Rogue Art en 2020, le duo propose aujourd'hui un deuxième rendez-vous discographique qui nous permet de découvrir ces chants comme autant d'imaginaires improvisés, ceci sur des textes de Claudia Solal et un texte de Benoît Delbecq. Ce dernier fournissant, comme il sait le faire depuis si longtemps, un véritable travail d'architecte sonore. Il utilise avec beaucoup de sensibilité et de finesse son piano préparé. Et alors, que dire du chant de Claudia Solal, artiste décidément inclassable, avec son langage vocal qui n'appartient qu'à elle-même et une voix qui assume pleinement son rôle d'instrument à part entière. Voilà une musique différente qui avance sur la pointe des pieds dans une douceur qu'on peut qualifier de brumeuse et qui s'insinue au fil des minutes et finit par vous gagner. En voici une belle illustration avec une chanson, alors un terme que je mets entre guillemets, qui s'intitule High Maintenance. Claudia Solal et Benoît Delbecq. Et merci au passage à Claudia qui m'a fait la gentillesse de m'envoyer ce beau disque.

Voilà, c'était le duo formé par la chanteuse Claudia Solal et le pianiste Benoît Delbecq. Leur nouveau disque s'appelle Honor Oxygen et il va paraître sur le label D-Stream ou D-Stream. Alors, je dois bien vous dire qu'il y a encore très peu de temps, je ne connaissais pas l'existence de la pianiste Amandine Habib, pianiste française formée au Conservatoire de Marseille, puis au CNSM de Paris. Amandine Habib a été lauréate de plusieurs concours internationaux et elle a développé très tôt une double identité en tant qu'interprète classique avec un répertoire allant de Bach à Olivier Messiaen et en même temps improvisatrice ouverte au jazz contemporain. Et c'est exactement cette double trajectoire qu'on retrouve dans le bien nommé Tressage au pluriel. Et en un seul mot, un disque qui vient de sortir sur le label Nine Spirit, pour lequel elle s'est entourée de musiciens qu'on peut considérer eux-mêmes comme des habitués des passages entre univers musicaux. Il y a Raphaël Humbert au saxophone et à la clarinette basse, Eric Maria Couturier au violoncelle, Théo Hould à l'accordéon et Jean-Luc Difraya aux percussions et au chant. Et comme il est très bien souligné dans le dossier de presse de cet album, Tressage s'inscrit dans la continuité de la démarche qui anime Amandine Habib. C'est un projet traversé par la mémoire, les luttes et les résonances entre les époques. Du baroque au jazz, les œuvres dialoguent et font émerger des thèmes chers à la pianiste. Droit civique, mémoire de l'Holocauste, combat de compositrice, voix oubliée. Alors ici, sur ce beau disque, dialogue François Couperin, Jean-Philippe Rameau, Claude Debussy, Robert Schumann avec Oscar Peterson ou encore Meredith Monk. C'est une belle conversation émaillée, ça et là, de moments d'improvisation. Alors je vous propose d'écouter sans plus attendre un extrait de Tressage avec Sometimes I Feel Like a Motherless Child. Alors, c'est un spirituel afro-américain traditionnel qui était chanté dans les plantations du sud des États-Unis au 19e siècle et qui était apparu avant l'abolition de l'esclavage. C'est donc un chant qui exprime une détresse profonde, celle d'un être arraché à sa famille, à sa terre, à son identité. Et pour les esclaves, c'était une manière codée de dire la solitude, la perte, mais aussi le désir de liberté et le sentiment d'être étranger dans un monde hostile. Voilà quelque chose qui semble plus d'actualité que jamais. On écoute Amandine Habib.

Après ce magnifique « Sometimes I feel like a motherless child » par la pianiste Amandine Habib sur son album « Très sage », je vous propose, en conclusion de cette émission, d'entrer dans l'intimité du duo que forment le saxophoniste Vincent Lekwang et le contrebassiste Claude Chamichian, qui signe Silent Springs sur le label Émouvance. Alors un mot tout de même sur ces deux musiciens. Claude Chamichian, né en 1960 à Marseille dans une famille d'origine arménienne, est l'un des contrebassistes majeurs de la scène jazz et improvisée française. Alors il a été formé à la musique classique avant de se tourner vers l'improvisation, en développant très tôt un jeu lyrique et puissant où la contrebasse devient autant un instrument mélodique qu'un moteur rythmique. Alors il a multiplié les rencontres, Bear Phillips, Gérard Marais, Éric Barré, François Corneloup, et a fondé en 1993 son propre label, Émouvance. On le connaît aussi pour ses projets personnels, du solo aux grandes formations comme Lousadzak, où il mêle mémoire arménienne, écriture orchestrale et improvisation ouverte. Il est une figure à la fois discrète et centrale, un architecte sonore lui aussi, capable de faire chanter la contrebasse avec une intensité rare. Quant à Vincent Lekwang, né en 1975, il est l'un des saxophonistes les plus singuliers de la scène jazz française. Il s'est formé au CNSM de Paris, où il enseigne aujourd'hui. Il a développé très tôt un langage nourri autant par le jazz contemporain que par la musique classique et les traditions extra-européennes. Alors il s'est fait connaître au sein du collectif ASK, puis dans de nombreux projets avec Stéphane Payen, Boyan Z, Henri Texier, Leila Martial. Et son duo avec le pianiste Édouard Ferlet, notamment autour de Bach, a été un révélateur de son approche ouverte dans un dialogue entre écriture et improvisation. Vincent Lekwang s'est imposé comme une voix poétique, inventive, capable de traverser les esthétiques. Alors autant dire que le dialogue entre ces deux musiciens est de toute beauté et que leur source silencieuse, Silent Springs, ont sans doute quelque chose à voir avec leurs racines arméniennes et vietnamiennes. Elles peuvent aussi nous renvoyer aux blessures de notre monde. C'est une musique face à laquelle il est assez difficile de trouver les mots. Il faut la laisser venir à nous et se laisser emporter. Voici Katsunin, une composition que Claude Chamichian avait déjà proposée sur ses albums Poetic Power en 2020 et Nairi en 2024. Preuve que la matière musicale est toujours en modelage.

Et voilà, ce nouveau rendez-vous se termine avec la musique intimiste du duo formé par le saxophoniste Vincent Lekwang et le contrebassiste Claude Chamichian. Leur nouveau disque a pour titre Silent Springs et sort ce mois-ci sur le label Émouvance. 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Vous êtes les bienvenus, évidemment, si vous souhaitez nous rejoindre et vivre au plus près les deux bonnes heures de cette émission spéciale. Il y aura des invités, musiciens et acteurs de la vie musicale en Lorraine, et quelques surprises dont je ne vous dis pas beaucoup plus pour l'instant, sinon ce ne serait pas des surprises. Je peux quand même vous annoncer dès à présent que de très grands noms du jazz français interviendront à l'antenne pour s'associer à cet anniversaire. Donc rendez-vous le 25 juin à 18h à Radio Déclic pour des impressions jazz pas comme les autres. Merci à Franck qui assurait la technique et la réalisation de cette émission que vous pouvez retrouver en podcast à la page d'Impression Jazz sur le site de Radio Déclic. Merci à Isabelle qui assure avec ses belles photos la promotion d'Impression Jazz sur les réseaux sociaux. En attendant de vous retrouver, eh bien, portez-vous bien, faites-le plein de musique, de toutes les musiques. À bientôt, au revoir.

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2: Épisode numéro 2 de l'enfer de Dora à la Lune. Bienvenue dans cette nouvelle émission d'Eureka, le déclic en science. Dans le premier numéro du mois de mai, je vous ai fait découvrir les liaisons radio organisées entre la station ISS, donc la station internationale spatiale, et les établissements scolaires français grâce à l'aide des radioamateurs. L'actualité spatiale en mars et avril était particulièrement riche. Depuis notre dernière émission, la mission Artemis est rentrée sur Terre après son voyage autour de la Lune. Les objectifs semblent avoir été atteints dans la totalité. La mission lancée le 1er avril 2026 était la première mission habitée autour de la Lune depuis Apollo 17. L'équipage est revenu sur Terre sans incident le 10 avril 2026. Alors revenons un peu sur les objectifs. Il s'agissait de tester le vaisseau Orion avec un équipage en espace lointain, de valider les systèmes de survie, air, eau, énergie, thermique, d'effectuer un survol habité de la Lune sur une trajectoire de retour libre, tester la rentrée atmosphérique à très haute vitesse, vérifier les procédures et opérations avant une future mission d'alunissage. La mission a aussi permis un voyage de plus d'un million de kilomètres. La première présence humaine en espace cislunaire depuis plus de 50 ans. Plusieurs records de distance pour un équipage humain. L'Agence spatiale européenne a également confirmé le bon fonctionnement du module de service européen construit par Airbus Defence and Space. Il y a eu quelques petits incidents mineurs signalés, par exemple un souci temporaire avec les toilettes du vaisseau, mais aucun problème critique n'a compromis la mission. En résumé, Artemis 2 est considéré comme une réussite majeure et une étape clé avant les futures missions lunaires habitées du programme Artemis. Le calendrier est le suivant. Le premier alunissage habité du programme NASA est désormais prévu pour 2028 avec la mission Artemis 4. Artemis 3, qui est prévu en 2027, servira finalement à tester en orbite terrestre les opérations d'amarrage entre Orion et les futurs atterrisseurs lunaires de SpaceX et Blue Origin. Alors, cette deuxième émission, on va revenir un petit peu sur l'historique de la recherche spatiale. L'objectif principal aujourd'hui est de retracer une brève histoire de la recherche en construction de fusées. Nous découvrirons ainsi que, malheureusement, la recherche spatiale trouve son origine dans des armes de guerre nazies et dans des souffrances atroces des déportés dans le camp de Dora Mittelbau. Même si le concept d'engin capable de quitter l'atmosphère terrestre est ancien, notamment dans la littérature, par exemple dans L'autre monde, Les États et Empires de la Lune, écrit par Cyrano de Bergerac en 1657, ou le roman De la Terre à la Lune de Jules Verne en 1865, le véritable développement scientifique se fait à partir du tout début du XXe siècle. Alors il convient de mentionner un savant russe plutôt visionnaire, car l'ensemble des concepts qu'il a imaginés sont toujours ceux utilisés de nos jours pour les lanceurs astronautiques. Alors son nom est un peu passé dans l'oubli. Hein. Je veux parler de Konstantin Tsiolkovsky. C'est pas facile à dire. Tsiolkovsky. Il a écrit un ouvrage théorique qui s'appelle « L'exploration de l'espace cosmique par des engins à réaction ». Donc ça a été publié en 1903. Il décrit une fusée à propergol liquide, l'hydrogène, oxygène, qui serait assez puissante pour se libérer de l'attraction terrestre et atteindre d'autres planètes. Il fait des recherches sur les ergols utilisables pour propulser les fusées, la forme de la chambre de combustion, son refroidissement par la circulation du carburant, le guidage de la trajectoire par surface mobile placée dans le jet de gaz, la stabilisation gyroscopique de la fusée. Tous ces principes seront repris par la suite. Il écrit la loi fondamentale du rapport de masse impliquant le découpage de la fusée en plusieurs étages. Il calcule aussi les différentes vitesses entrant en ligne de compte en astronautique et connues sous le nom de vitesse cosmique. Il décrit enfin une station interplanétaire qui serait composée de plusieurs éléments séparés. Pour tout cela, il est considéré comme un visionnaire de l'astronautique. Avant la Seconde Guerre mondiale, la recherche européenne sur les fusées se structure progressivement. Dès 1923, l'Allemand Hermann Oberth publie « Die Rakete zu den Planetenräumen », alors ça se traduit par « des fusées pour l'espace interplanétaire », posant les bases théoriques. En 1927, le VFR est fondé en Allemagne et mène des essais de fusées à carburant liquide. VFR signifie « Verein für Raumschifffahrt », association pour le voyage spatial. Cette organisation rassemblait des passionnés de fusées et a joué un rôle clé dans les premiers essais expérimentaux. Alors il y a un jeune ingénieur qui les rejoint, il s'appelle Werner von Braun, c'est un membre actif du VFR, et nous verrons bientôt quel rôle important celui-ci va jouer. En 1931, Johannes Winkler réussit un des premiers lancements européens à propergol liquide. En 1932, Werner von Braun rejoint l'armée allemande. Dès 1937, le centre de Peenemünde devient le principal site d'essai. Ça se situe au bord de la mer Baltique. En parallèle, en URSS, le GIRD teste des fusées dès 1933 sous la direction de Sergueï Korolev. C'est un nom qui est très connu et qu'on retrouvera par la suite. GIRD signifie Groupe d'études du mouvement réactif. Alors je vous le dis pas en russe parce que je ne sais pas comment le prononcer. Créé en 1931, il regroupait des ingénieurs travaillant sur les fusées à propergol liquide, dont ce fameux Sergueï Korolev. En France, les essais restent limités et peu financés. À la fin des années 1930, plusieurs lancements atteignent quelques kilomètres d'altitude. Ces avancées permettent dès 1942 le lancement réussi de la fusée V2, première fusée balistique opérationnelle.
3: Regard sur le monde, sur un monde heureusement défunt, le monde de la guerre sans merci, le monde des V2, qui semèrent la ruine et la mort dans Londres, Bruxelles et Anvers. Voici, récupérés dans les archives d'Hitler, les films des essais de V2 effectués en 1943 par les Allemands. Ces expériences étaient si dangereuses que le départ de l'engin était commandé d'un blocus fortement protégé, et c'était à juste titre. Nombreux en effet furent les faux départs, les mauvais départs, les erreurs, avant que les ingénieurs allemands eussent mis au point cette arme qui devait, dans leur rêve, faciliter la victoire nazie. Et avant les Alliés, ce furent les Allemands qui souffrirent des méfaits des V2, qui mirent à mal un jour un aérodrome, où les avions à croix gammée se préparaient à leur tâche de mort. Ce jour-là, les V2 firent du bon travail. L'arme hier secrète deviendra-t-elle un engin utile? C'est aujourd'hui ce à quoi s'emploient les Nations Unies.
2: Le son que vous venez d'entendre est une archive de 1946. On y voit, parce qu'il y a un film, hein, on y voit une succession de lancements de missiles V2 avec beaucoup d'échecs qui se traduisent par des explosions au sol de ces fusées. Alors ça se produit encore aujourd'hui, hein, puisqu'il y a une fusée récemment qui a explosé sur son pas de tir. Le commentateur suggère que ce sont maintenant les Nations Unies qui se penchent sur l'utilisation pacifique de ces fusées. C'est en partie vrai, mais le début de la guerre froide n'est pas loin et un voile de secret va recouvrir ces essais dont personne n'entendra plus parler pendant une dizaine d'années. Les militaires entrevoient très vite que les missiles balistiques peuvent être le futur vecteur de la bombe atomique qui vient d'être développée. Alors revenons sur les V2 et Werner von Braun. La recherche sur l'utilisation militaire de fusées à longue portée a commencé lorsque les études supérieures de Werner von Braun ont été remarquées par l'armée allemande en 1932. Pour l'Allemagne, il n'y avait pas de restrictions au développement de missiles dans le traité de Versailles après la fin de la Première Guerre mondiale, alors que pour l'aviation et les autres armes conventionnelles, Le traité limitait la prolifération des armes et le réarmement de l'Allemagne. Il convient donc maintenant d'expliquer comment fonctionnaient ces missiles V2. Le missile V2 comprend quatre principales parties. Au sommet, la charge utile,

la trajectoire de la fusée. Pour qu'un moteur de fusée fonctionne, il faut donc un carburant et un comburant. L'association des deux est appelée un propergol. Un propergol est une substance utilisée par un moteur fusée pour produire de la poussée. Il s'agit donc du mélange de carburant et le plus souvent d'un comburant qui réagit chimiquement pour générer des gaz à haute température et à haute vitesse expulsés à l'arrière du moteur selon le principe de l'action-réaction. Alors on distingue principalement des propergols liquides, carburant plus oxydant séparé, des propergols solides, qui est un mélange homogène, c'est le cas par exemple des boosters de la fusée Ariane, et des propergols hybrides, c'est une combinaison des deux. Ils sont essentiels en astronautique car ils déterminent la puissance, l'efficacité et l'autonomie d'une fusée. La fusée V2, développée en Allemagne pendant la Seconde Guerre mondiale, utilisait des propergols liquides. Le carburant, c'est donc de l'alcool éthylique, ou qu'on appelle aussi éthanol, dilué avec de l'eau, environ 75% d'alcool et 25% d'eau. Le comburant, lui, c'est de l'oxygène liquide. Ce mélange était injecté dans la chambre de combustion où il brûlait pour produire des gaz très chauds expulsés à grande vitesse, générant la poussée. L'ajout d'eau permettait de réduire la température et d'éviter d'endommager le moteur. Ce système, mis au point notamment donc à Peenemünde, constitue l'un des premiers exemples opérationnels de propulsion à propergol liquide à grande échelle. Alors la V2, c'est un nom qui vient de l'allemand, Vergeltungswaffe 2, donc littéralement c'est une arme de vengeance, l'arme de vengeance numéro 2, et de son nom technique Aggregat 4, A4. Ce fut le premier missile balistique guidé à longue portée au monde. Ce missile est destiné à attaquer les villes alliées en représailles au bombardement allié sur les villes allemandes. Alors il y a eu un V1, il y a eu des bombes V1 dont je parlerai dans une autre émission, puisque c'est tout à fait un autre principe. Ce sont des petits drones, on pourrait considérer que c'est le premier drone, hein, mais on reviendra là-dessus. Si je reparle des V2, quel est le premier tir opérationnel? Eh bien, il a eu lieu le 8 septembre 1944 et il a visé Paris, qui venait d'être libéré. Voilà, donc ça a fait 6 victimes. C'est donc la fusée V2 qui est aussi devenue le premier objet artificiel à voyager dans l'espace en franchissant la ligne de Kármán, c'est-à-dire la limite de l'espace, lors d'un lancement vertical qui a eu lieu le 20 juin 1944 et référencé MW18014. Elle a atteint une altitude de 120 km. Une série de prototypes a donc abouti au modèle A4 qui est entré en guerre sous le nom de V2. Et son entrée en guerre, c'est à partir de septembre 1944. Plus de 3000 V2 ont été lancés par la Wehrmacht contre des cibles alliées. D'abord Londres, puis Anvers et Liège. Les fusées se déplaçaient à des vitesses supersoniques, percutaient sans avertissement sonore et se sont avérés imparables. Il n'existait aucune défense efficace. On ne l'entendait pas arriver, on entendait le bruit après son explosion. En fait. Le V2 atteint 100 à 120 km d'altitude. Il atteint une vitesse de 5000 km/h, c'est énorme. Hein. Il faut savoir qu'à l'époque, les avions volaient environ à 700 km/h. Hein. Il comprend donc une tonne d'explosifs et peut atteindre un objectif à 350 km de distance. La durée de fonctionnement du moteur est courte, c'est 70 secondes. Arrivé à l'apogée, c'est-à-dire la fusée fait une genre de courbe, hein, à l'apogée, le moteur coupé, le vol se poursuit de façon balistique comme un obus pour atteindre la cible prédéfinie. Alors c'est une arme qui est une précision exécrable, hein, une précision très mauvaise. On estime que sa précision est d'un cercle de 7 à 17 km de rayon. Donc, considérant cette précision, les cibles ne peuvent donc être que des grandes villes telles que Londres ou des grands ports comme Anvers. Il s'agit donc d'une arme de terreur pour les civils. Pourquoi je vous parle de ces V2 ? Parce que il y a une histoire après la guerre. Hein, et cette histoire, c'est la récupération des savants nazis. Et là, tout le monde a pris sa part. Hein, les USA, l'Angleterre, la France,

et bien sûr l'Union soviétique. Alors cette récupération du côté américain, elle s'est appelée l'opération Paperclip. Des équipes des forces alliées, les États-Unis, le Royaume-Uni, la France, l'Union soviétique, se sont empressées de s'emparer des principales installations de fabrication allemande, de se procurer la technologie des missiles allemands et de capturer les sites de lancement des V2. Von Braun et plus de 100 membres clés de la recherche et développement de V2 se sont rendus aux Américains. Et une grande partie de l'équipe de V2 a transféré son travail au Redstone Arsenal aux USA, où ils ont été relocalisés dans le cadre de cette fameuse opération Paperclip. Les États-Unis ont également capturé suffisamment de matériel V2 pour construire environ 80 missiles. Les Soviétiques qui ont pris possession des installations de fabrication de V2 après la guerre ont rétabli la production et l'ont déplacée en Union soviétique. La France a également mis la main sur du matériel et des techniciens et ingénieurs allemands qui ont contribué à donner un rang international à la recherche spatiale française. Alors nous allons faire dans cette émission une petite pause musicale. Je vous propose Imagine Dragons, On Top of the World. Alors, si vous vous amusez à regarder la vidéo officielle de ce titre, vous verrez que c'est assez amusant puisque les musiciens se transforment en astronautes musiciens dans un studio. Voilà, il y a une petite connexion avec la recherche sur les fusées et les missions Apollo. Bonne écoute, on se retrouve après.

0: Werner von Braun en français parlant de la fusée Saturne V.
1: Saturne V développera une poussée totale de presque 4 millions de kilogrammes. Vous voyez donc que nous avons fait un petit peu de progrès.
0: Le savant allemand, avec nombre de ses collaborateurs, a donc pendant plus de 10 ans travaillé à Redstone, aux USA. Il travaillait au développement de missiles pour l'armée américaine, avant de rejoindre en 1958 la NASA et de devenir le principal artisan de la construction des fusées des missions Apollo. Alors pendant toute la période de la fin de la guerre jusqu'à 1958, il est un peu hors radar, hein, on ne connaît pas, on ne voit pas, puisque c'est de la recherche militaire. Et il faut se replacer dans le contexte de la guerre froide et de la course aux armements. Alors, dernière partie de l'émission, je vais vous parler de Dora. Hein, Dora, qui est donc un camp de concentration et un camp de travail. Selon un documentaire de la BBC de 2011, les attaques de V2 ont entraîné la mort d'environ 9 000 civils et militaires, tandis que 20 000 ouvriers et prisonniers de camps de concentration sont morts des suites de leur participation forcée à la production des armes. Werner von Braun est mort à 65 ans le 16 juin 1977. Il n'a jamais été inquiété par la justice, ni regretté son passé nazi et d'avoir développé des armes de terreur. Parmi les innombrables représentations de la déportation, rien ou presque n'est accordé au camp de concentration de Dora, pourtant unique dans son genre. Unique car souterrain et particulièrement inhumain. Unique par son rôle dans la stratégie militaire nazie. Unique enfin parce que dans le ventre de la Terre, avec le martyr des déportés, commençait l'histoire de la conquête spatiale. Je vous propose d'écouter une archive de 1973, le témoignage de François Le Lyonnais, ex-déporté à Dora.
2: Von Braun non seulement venait à Dora, mais il venait assister à des pendaisons collectives. On nous pendait en musique, à 5 ou à 10 en même temps, avec un gros manche à balai dans la bouche, pour nous empêcher de crier, je pense. Et il désignait certaines pendaisons dans certains cas, des pendaisons bien méritées quand il y avait sabotage, bien entendu. Il paraît aussi, ça je n'ai pas pu le vérifier, qu'il a assisté à des tortures.
0: Alors, pour terminer l'émission, je voudrais vous parler d'un site en France qu'on peut visiter qui s'appelle La Coupole. C'est un bunker énorme, gigantesque, situé à 5 km de Saint-Omer. La Coupole figure parmi les vestiges les plus impressionnants de la Seconde Guerre mondiale. Alors, en quelques chiffres, c'est un dôme colossal de 71 mètres de diamètre, 55 000 tonnes de béton armé et 5,5 mètres d'épaisseur. Par sa masse écrasante, par le caractère souterrain de ses installations, par la souffrance, encore une fois, des travailleurs forcés qui l'ont édifié, le site constitue un lieu symbolique de la folie nazie. Il s'agit de l'une des constructions spéciales édifiées par l'armée allemande en 1943-44, pour permettre la mise en opération de nouveaux systèmes d'armes, les V2, destinés à frapper l'Angleterre. Cet immense bunker, construit par l'organisation Todd de 1943 à 1944, était destiné à stocker, préparer et lancer vers le centre-ville de Londres l'arme secrète de Hitler, la fusée V2. Ce furent les bombardements, puis la percée des troupes anglo-américaines en Normandie à la fin de juillet 1944, qui incita les Allemands à abandonner le chantier de la coupole à quelques semaines de son achèvement. Ainsi, aucune fusée V2 n'a pu décoller d'un site conçu comme la première base de missiles stratégiques de l'histoire. Réhabilité en 1997, le centre d'histoire présente deux circuits de visite, les armes secrètes d'Hitler, V1 et V2, et le nord de la France dans la main allemande sur les grandes périodes de l'occupation, l'invasion, l'exode, la vie quotidienne, la résistance, la collaboration et la libération. Vous découvrez également que derrière cette arme, il y a le parcours d'un jeune ingénieur allemand, Werner von Braun, l'inventeur de la fusée V2 récupérée par les Américains au lendemain de la guerre et qui mettra au point l'immense fusée Saturne V qui enverra l'homme sur la Lune. La conquête spatiale débute donc bien ici, sur les traces des premiers pas de l'homme sur la Lune. Elle se poursuit au planétarium où vous serez plongé dans l'univers en totale immersion. Alors j'ai visité ce bunker. Ça vaut vraiment le coup, on peut y passer presque une journée. Il y a des morceaux de fusée qui sont visibles, un drone V1 également. Et c'est un des seuls endroits d'ailleurs où on évoque ce camp d'Andorra et le monde concentrationnaire où il y a eu environ 9000 prisonniers français sur un total de 20 000. Alors je voudrais mentionner aussi un livre exceptionnel. Le livre des 9000 déportés de France à Mittelbau-Dora. Alors à noter que l'ancienne ministre Aurore Filippetti, née à Villerue, préface ce livre car deux de ses oncles, originaires comme elle du Pays Haut en Meurthe-et-Moselle, ont été déportés et sont morts à Dora. Ils étaient d'origine italienne, antifascistes et avaient été dénoncés comme tels aux autorités allemandes. Donc au total, entre 1945 et 1950, il y a environ 5000 savants allemands qui ont été embauchés par les soviétiques et 3000 par les États-Unis et d'autres par les Français. C'est là que la conquête spatiale a commencé, déclare ainsi Robert Carrière, résistant toulousain rescapé de Dora. Voilà, je vous dis au mois prochain, donc comme je vous l'ai annoncé, pour l'émission numéro 3 d'Eureka, le déclic, je vous parlerai encore des armes nazies, malheureusement. Je vous parlerai des missiles V1, qui sont, on peut dire, les premiers drones de l'histoire. Alors, vous allez me dire, mais pourquoi ils nous parlent de guerre dans une émission à vocation plutôt de vulgarisation scientifique? Eh bien, hélas, c'est comme ça, mais hélas, les guerres mondiales ont permis des bons notoires et des avancées notoires au niveau des sciences et des techniques. On le verra aussi quand on parlera d'aviation ou de radio ou de radar, etc. C'est à chaque fois les conflits qui vont faire progresser très rapidement les technologies, notamment par exemple l'aviation également, qui est vraiment balbutiante au début de la Première Guerre mondiale et qui devient ensuite un outil commercial entre les deux guerres. Voilà, au mois prochain pour une prochaine émission. Je vous rappelle la petite question que j'avais posée lors de la première émission. Il y a des petits bruits dans la bande-annonce d'entrée et de sortie de l'émission. La question était donc, qu'est-ce que vous reconnaissez? Est-ce que vous connaissez ces bruits? Alors, il y a eu une bonne réponse pour l'instant, et je laisse encore la question en suspens. Je vous donnerai la réponse prochainement. À bientôt sur Radio Déclic.
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0: 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Je m'en sors très bien comme...
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0: Bonjour à toutes et à tous et bienvenue dans cette nouvelle émission Création d'entreprise, le déclic. Aujourd'hui, on va s'intéresser au parcours de Nadia Lamrabet. Bonjour.
1: Bonjour.
0: Alors, vous êtes assistante administrative indépendante depuis un an déjà. Alors, racontez-nous un petit peu déjà, avant de parler vraiment de ce que vous proposez aujourd'hui, racontez-nous déjà un peu votre parcours. Qu'est-ce que vous faisiez avant de vous lancer dans l'auto-entreprise ?
1: Alors j'ai fait beaucoup de choses, donc j'ai travaillé énormément dans l'assistanat administratif, que ce soit pour l'éducation nationale ou j'ai beaucoup travaillé et beaucoup appris dans ce milieu-là, et j'ai fait beaucoup d'intérim. Donc c'est aussi pour ça que ça m'a donné l'idée de me mettre à mon compte.
0: Très bien. Et alors, comment justement vous est venue vraiment cette idée ? C'est au fur et à mesure, vous dites, tiens, ça serait bien d'être finalement autonome, ou alors, comment ça vous est venu précisément ?
1: Eh ben, tout simplement, en fait, cette idée-là, je l'avais déjà depuis un bon moment. Et j'avais déjà créé mon logo avant même de pouvoir entreprendre. Seulement, je n'ai jamais osé. Jamais osé me lancer parce que chaque fois je trouvais que j'avais pas le temps. Je disais que j'avais un manque d'argent, j'avais pas le temps, j'avais aussi peut-être peur aussi. C'est souvent le cas quand on essaye de vouloir entreprendre. L'idée, elle était là, mais le problème, c'est le passage à l'action. Donc du coup, ce que je faisais, c'est que je faisais beaucoup d'intérim parce que j'avais pas de, on va dire, d'attache précise avec une entreprise, et je ne voulais pas être en CDI. Et puis le gros déclic, c'est quand j'ai eu mon fils et je me suis dit bon, bah maintenant j'ai plus le choix, je veux vraiment travailler sur mon projet et le soutien aussi de mon conjoint. Donc du coup, ça m'a vraiment c'est lui qui m'a vraiment lancée, parce qu'il m'a dit maintenant il faut que tu te lances, sinon tu le feras jamais. Et donc du coup, j'ai eu ce soutien là aussi de mon conjoint qui m'a accompagnée dans cette démarche, hein, on va dire. Il m'a poussé, et pas plus accompagné ça au niveau administratif, parce que c'est un gros travail. Et de là, ça a commencé comme ça. Donc moi j'ai commencé d'abord de faire ce projet-là avec le CAREP qui se trouve à Pompée. Et cette idée-là, je l'avais fait, et je continuais toujours, bien sûr, j'étais toujours intérimaire, donc je travaillais en tant qu'assistante de direction, en intérim, bien sûr. Et puis un jour, j'ai déménagé, donc il a continué à me suivre, même à distance. Et du coup, sachant que j'habitais à Courcelles et que mon entreprise, au moment du lancement, il fallait qu'elle déménage en même temps que moi. Eh bien, du coup, il m'a présenté au réseau initiatif de 9 maisons. Donc Monsieur Fernando qui m'a accompagnée sur ce projet-là aussi. Et du coup, voilà, je me suis lancée au 1er avril 2025. Donc là, ça fait bien un an de lancement.
0: Et avoir votre sourire, ça se passe bien alors?
1: Oui, ça se passe bien. Oui, ça se passe bien parce que je l'ai toujours, j'ai toujours voulu le faire. Donc j'ai réalisé ce pas, mais on va dire que c'est pas facile tous les jours.
0: Oui, voilà. J'imagine, effectivement.
1: C'est beaucoup de travail. On n'est jamais satisfait on n'est jamais satisfait parce qu'on veut plus, hein. On voudrait réussir, que ça explose. Mais en fait, au final, on se dit, déjà, j'ai commencé cette partie-là. Maintenant, il reste plus qu'à réajuster pour retravailler mieux. Et ce que j'aime vraiment dans l'entrepreneuriat, je dirais, c'est le fait qu'on est créatif, qu'on arrive toujours à s'enrichir par les autres entrepreneurs, on a plus ce poids salarial où on se sent pas vraiment à notre place, je dirais.
0: Mmh. Très bien. Alors, vous avez donc osé faire le pas. Comment se sont passées les aides? En fait, ils vous aidaient sur tout ce qui est remplir les papiers, l'administratif, ou aussi à savoir comment vous vendre auprès des clients, peut-être, savoir comment parler, pitcher?
1: Alors, sur cette partie-là, moi, j'ai beaucoup travaillé l'étude de marché. Parce que pour moi, c'était important de travailler l'étude de marché. Donc, j'ai avec le CARAP, on a beaucoup travaillé sur l'étude de marché, sur les financements. Et Monsieur Fernando, pour le réseau initiatif, a récupéré le dossier. On va dire, c'était pareil. C'était pour que je puisse aussi demander une aide de subvention sur parce que j'avais besoin de matériel administratif. Et un minimum de trésorerie pour pouvoir avancer en toute sérénité.
0: Très bien. Et vous êtes aussi en lien avec le Pays Terre de Lorraine?
1: Oui, tout à fait. Donc avec Madame Renaud Lucille, où j'ai rencontré récemment et qui m'a fait, qui m'a dit que j'avais bien avancé pendant mes un an déjà. Donc déjà, ça rassure. Alors qu'au départ, on se dit, c'est pas très. J'aurais aimé faire plus de chiffres d'affaires. Et quand elle vous dit, on est dans la bonne voie. Donc là, on se dit, c'est bien, ça nous rebooste, ça nous donne envie de continuer. Et aussi le fait qu'ils nous présentent et qu'ils nous disent qu'il y a d'autres entrepreneurs dans les alentours et qui essayent aussi de nous rencontrer. Parce que là, par exemple, j'ai été au forum à Toul, que je ne savais même pas qu'il y avait un forum à ce moment-là, et c'était vraiment intéressant d'y aller.
0: Vous avez pu notamment des conférences aussi?
1: Oui, c'est ça, tout à fait. Alors les conférences étaient très intéressantes parce que c'était au tout début, quand on entreprend en fait, on sait pas vraiment, on y va vraiment tête baissée, mais franchement, faut vraiment aller vers les gens qui s'y connaissent parce qu'il y a toute la mutuelle, parce que quand vous êtes salarié, vous avez une mutuelle, mais quand vous êtes entrepreneur, vous en avez pas. Donc là, c'est vraiment important de se renseigner. La prévoyance également, parce que si vous ne l'avez pas, il vous arrive quelque chose, je peux vous assurer que c'est très important. Il y a plein de petites choses qu'au début, on n'y pense pas du tout. On est tellement dans le projet, dans l'idée, que le reste, ça devient secondaire. Mais au final, moi, je me dis, mais heureusement que j'ai rencontré toutes ces personnes, parce que du coup, ça m'a permis d'avoir les bases dès le départ et pouvoir justement créer ma micro en toute sérénité.
0: Effectivement, se faire aider, ça rebooste aussi. Enfin, parce que c'est vrai que souvent, ce qu'on nous dit aussi quand on a des auto-entrepreneuses ou entrepreneurs qui viennent, c'est que c'est aussi t'es seul en fait. Mmh. On est seul pour créer sa micro-entreprise et du coup, on n'est pas sûr de là où on va et surtout, on s'habitue à être seul et finalement, on perd un peu ces échanges qu'on peut avoir effectivement quand on est salarié dans une entreprise et qu'on voit des collègues quoi. Ce côté solitude des fois peut être un peu compliqué pour avancer. Est-ce que vous avez eu aussi ce cas-là de vous dire à des moments où la solitude elle pèse un peu?
1: Oui, tout à fait. Effectivement, le fait d'être seul, c'est très compliqué, surtout quand on a des grosses décisions à prendre et puis qu'on ne sait pas si c'est une bonne décision qu'on va prendre. Hein. On est tout seul dans le bateau, on va dire. Il y a personne pour vous forcément qui vous conseille ou même des fois juste souffler. Ça, c'était très compliqué. Moi, ce qui s'est passé, c'est qu'à un moment donné, je cherchais un réseau près de chez moi, parce que j'habite en campagne, hein, donc moi, il y a personne à part dire bonjour aux vaches, moutons, et c'était pas possible de communiquer, même si j'apprécie le cadre. Donc, j'ai beaucoup cherché, souscrit à un réseau en distanciel et du coup avec ce réseau en distanciel j'ai pu mettre en place un petit réseau de femmes entrepreneuses qui étaient dans la même situation que moi, donc on a pu se rencontrer et franchement ça nous a fait du bien parce qu'on parle de tout, on est tous mamans en plus la plupart et on peut échanger sur la charge mentale parce que ça il y a beaucoup on n'en parle pas beaucoup mais les femmes ont une charge mentale qui est énorme, surtout dans l'entrepreneuriat, je dirais même dans la vie de tous les jours, même quand on est salarié. Mais là, c'est encore différent, c'est une charge mentale qui est plus élevée parce qu'on est dans l'inconnu. Donc on ne sait jamais ce qui va nous arriver demain. Donc on est tout le temps sur le qui-vive, tout le temps à régler des problèmes, que ça soit personnel comme professionnel. Et ouais, c'est compliqué, quoi.
0: J'imagine surtout qu'il faut savoir mettre aussi une barrière dans se dire, effectivement, on n'a pas forcément d'horaire, donc on peut travailler un peu comme on veut, mais il faut savoir aussi s'arrêter. Ça peut être, j'imagine, compliqué quand on travaille depuis chez soi.
1: Oui, alors là, ça c'est mon gros problème, m'arrêter. Ouais, je dirais, m'arrêter, c'est vraiment un de mes gros problèmes, et c'est

0: Alors moi je suis assistante admin indépendante, donc je c'est pour soulager tous les entrepreneurs sur les tâches administratives, comme une assistante de direction qui viendrait travailler à temps plein chez vous en fait, tout simplement. Et la spécialité que j'ai, c'est que j'ai une licence RH, donc du coup j'interviens aussi sur cette partie là et ça permet d'aider à soulager les entreprises, bah peut-être par exemple une entreprise qui est en voie de développement et qui souhaite recruter, je peux intervenir sur cette partie-là, l'aider sur les différentes process à mettre en place dès le début de l'entreprise, qui est très important au départ. Et aussi toute la partie gestion des mails, l'assistanat administratif, la transmission de savoir aussi, qui est très intéressante quand vous avez un salarié qui part du jour au lendemain. Ce qui est intéressant, c'est d'avoir un maximum son savoir et pas qu'il parte avec ses connaissances et vous vous retrouvez dans une situation délicate.
1: D'accord, donc vous devez intervenir auprès d'entreprises, mais aussi de particuliers ou...
0: Non, que les entreprises. Non, les particuliers, je fais pas, mais après je sais que j'ai des entrepreneuses que je connais qui le font. J'interviens vraiment que vers les entreprises, que ce soit les TPE ou les PME.
1: Et votre zone géographique, elle s'étend jusqu'à où?
0: Alors ma zone géographique, elle s'étend, ça peut être de Champigneul, Nancy, Vittel, Épinal et Toul. Gondreville, exactement, et les alentours.
1: Okay.
0: Elle est quand même assez large parce que je peux faire énormément de choses en distanciel et vraiment à la demande du directeur d'entreprise ou de la directrice d'entreprise, si elle a besoin de moi en présentiel, je peux intervenir aussi en présentiel.
1: Très bien. Et donc là, ça fait un an maintenant, un tout petit peu plus d'un an, vu que c'était le 1er avril 2025. Du coup, comment vous vous sentez au bout d'un an? On l'a dit un petit peu en début d'émission, mais là, du coup, maintenant qu'on sait un peu plus concrètement tout le parcours, est-ce que du coup, vous êtes en voie de développement peut-être maintenant aussi, plus axé là-dessus?
0: Oui, je suis plus axée sur le développement, plus me faire connaître, plus travailler sur moi comme, je dirais. Puis l'un ne va pas sans l'autre. Donc oui, je suis plus dans cette optique-là. Et oui, je continue toujours à essayer de rencontrer un maximum d'entrepreneurs pour me faire connaître et puis présenter mes services, parce que c'est pas anodin d'avoir une assistante administrative à distance ou en présentiel une fois ou deux fois dans la semaine. Donc c'est pas commun, donc il faut que ça rentre dans les mœurs, je trouve.
1: Effectivement, puis pour vous aussi d'adapter votre emploi du temps aussi en fonction, si vous gérez sur plusieurs entreprises, vous pouvez pas être le lundi quelque part, puis le lundi après-midi ailleurs, enfin surtout en présentiel, faut aussi...
0: Oui, tout à fait, il y a une grosse gestion là-dessus qui est quand même assez importante, c'est pour ça que l'organisation est primordiale pour un planning qui soit cohérent pour tout le monde, donc il est important de gérer tout ça. Après le plus gros, c'est vrai que je le fais beaucoup en distanciel, donc en déplacement j'en fais pas énormément, en présentiel c'est vraiment rare, sauf si vraiment il y a des choses très précises à faire en présentiel.
1: Très bien. Alors, vous parliez de com, justement. Là, vous êtes en train de vous lancer aussi dans un projet de podcast pour parler de l'entrepreneuriat. Est-ce que vous pouvez nous en dire plus?
0: Oui, tout à fait. Donc, moi, ça fait un bon moment où je voulais justement trouver une communication qui me corresponde. Et j'étais un peu essoufflée des réseaux sociaux de voir qu'on fasse une pub en disant que l'entrepreneuriat c'est facile, on peut gagner tant, ce qui est pas vrai, parce que dans la vie de tous les jours c'est un combat tous les jours. Je dirais c'est assez fatigant, on peut avoir des grosses galères, on peut être épuisé par l'entrepreneuriat, surtout quand on est tout seul, et des fois on a des personnes en face, quand vous voyez sur les réseaux, qu'on vous dit vous allez gagner tant par mois, vous allez avoir tant de clients par mois, ce qui est pas forcément vrai. Donc du coup on va parler de tout ça. Ce podcast là c'est surtout pour les femmes entrepreneuses que je veux mettre en valeur, avec une charge mentale qui est énorme parce que je

0: vraiment les mettre en avant. C'est vraiment qu'on puisse parler sans filtre de leurs projets, de leur vie, comment ça s'est passé. Parce qu'on peut avoir des femmes qui ont eu un cancer et qui ont entrepris. On peut avoir aussi des femmes qui ont eu peut-être un enfant qui était malade et puis qui se sont quand même lancées et toutes les galères derrière, mais elles le disent pas forcément leur passage à l'acte, on va dire. C'est très compliqué et je pense que ça, il faudrait... C'est pour ça que j'ai voulu lancer ce podcast qui va être lancé bientôt, donc au mois de juillet. Le lancement se fera le 7 juillet. Donc c'est tout nouveau pour moi, donc j'espère vraiment que ça va marcher.
1: Bon, on vous le souhaite.
0: Merci.
1: Donc il y aura une série de plusieurs podcasts, que ça reviendra tous les mois,
0: tous les deux semaines.
1: D'accord. Oui.
0: Là, je suis en plein dans les enregistrements, préparation du générique, enregistrement avec les entrepreneuses. Donc, c'est déjà beaucoup de boulot, je trouve.
1: On connaît ça ici.
0: Oui, c'est vrai en plus.
1: Bah oui, oui. Mais donc du coup, vous avez fait ça toute seule pour cette idée de podcast ou quelqu'un vous l'a soufflé l'idée et puis vous l'avez dit?
0: Non, c'est vraiment toute seule, oui. J'ai eu l'idée déjà de le départ, mais je me suis jamais lancée. Et j'avais rencontré Manon Marc. Alors, je lui fais un coucou si un jour elle écoute. On sait jamais. Et elle donnait des formations où elle conseillait des femmes ou même des hommes, je pense, qui entreprennent, qui souhaitent utiliser comme réseau le podcast. Et je l'avais rencontrée sur Femmes de territoire et je lui avais dit écoute, là pour moi c'est pas le moment. Mais je reviendrai vers toi. Et je suis revenue vers elle au bout d'un an parce que justement ça fait un an d'entrepreneuriat. C'est la suite logique, je dirais, de mon aventure. Hein. Et du coup, je l'ai recontactée, on a échangé et du coup, elle m'accompagne sur ce projet parce que c'est plein de choses que je connais pas. C'est une découverte hein, pour moi. Donc c'est un superbe accompagnement et en plus, c'est une super personne parce que j'ai appris énormément de choses.
1: Eh ben, on la salue alors.
0: Merci.
1: Très bien. Puis en fait, finalement, tous les ans, vous avez un nouveau projet qui accompagne votre gros projet, en fait, c'est ça?
0: Oui, c'est ça, j'ai l'impression.
1: Qu'est-ce que ça sera l'année suivante?
0: Voilà, c'est ça. Bon, déjà, ça, c'est déjà bien gros. Je trouve que déjà, on va se lancer, on va aller tranquillement dessus.
1: Effectivement, mais comme ça, vous avez déjà un an de recul aussi sur comment on s'y prend pour monter son entreprise. Et vous pouvez poser les questions juste aux personnes qui sont en face de vous, quoi, pour vraiment creuser l'aspect entrepreneuriat.
0: Oui, tout à fait, tout à fait.
1: Et montrer aussi, voilà, que c'est pas toujours tout rose, effectivement, parce que c'est ce qu'on montre sur les réseaux sociaux. On montre toujours la plus belle partie de l'entrepreneuriat, mais il arrive aussi des galères et c'est normal. Donc, faut pas oublier aussi ça, effectivement. Très bien, donc on pourra les voir où alors ces podcasts à partir du 7 juillet.
0: Alors ça, je l'ai pas encore
1: pas encore défini.
0: Hein, je suis désolée, je suis encore en épisode zéro, je dirais. Je pense sur Spotify.
1: D'accord. Et ça, c'est quoi le nom du coup?
0: Ah ça, je vais le garder mystérieux jusqu'au bout que je trouve le nom exact.
1: D'accord, mais je pense que vous ferez votre pub justement sur les réseaux sociaux aussi, donc on pourra voir le nom à ce moment-là.
0: Oui, tout à fait.
1: Très bien. Et donc pour voir justement si on veut vous contacter, on a une entreprise, on veut vous contacter pour vous embaucher ou pour justement suivre ces podcasts, par curiosité, on peut vous voir où, c'est quoi le nom de vos réseaux?
0: Alors j'ai un site internet, donc c'est nadwork.fr. Et sinon, vous pouvez me contacter sur Facebook et Instagram, donc Network Digital. Donc là, vous pouvez facilement me joindre à ces trois réseaux. Je suis assez accessible, même qu'on tape, on va dire Nadia Lemrabé, vous me trouverez forcément sur les réseaux parce que je suis sur Facebook, Instagram, LinkedIn. On va dire, c'est quand même, je suis facile et joignable.
1: Très bien. Donc, si on est une femme entrepreneuse et qu'on est intéressée par le projet, on peut vous contacter aussi.
0: Ah oui, tout à fait. Et ça sera avec un grand plaisir que je pourrai faire les interviews avec elle.
1: Et bah, très bien. Là aussi, c'est du coup des gens du territoire, ou parce que vous parlez de vous déplacer chez elle.
0: Oui, oui, tout à fait. Oui. C'est des gens du territoire. C'est dans le Grand Est. Mmh. Je ne me déplacerai pas plus loin, je pense pas.
1: C'est mais... déjà grand, Grand Est.
0: Voilà, c'est ça.
1: Ça fait déjà une bonne surface.
0: Oui, tout à fait.
1: Et bah, très bien. Est-ce que, pour terminer, vous avez un conseil à donner à quelqu'un qui, justement, a comme vous, il y a quelques temps, avait cette idée d'auto-entreprise, mais qui n'ose pas se lancer, justement? Qu'est-ce que vous pourriez leur donner comme conseil?
0: Bah, moi, le conseil que je leur dirais, c'est vraiment d'oser, parce que il n'y a rien plus de... Je veux dire, mourir avec des regrets ou avoir des regrets... C'est terrible. Le mieux, c'est d'oser. De toute façon, vous savez pas si ça va marcher, ça va pas marcher. Ça, vous avez pas la main dessus. Donc, faut oser le faire, quoi. Mais il faut vraiment le faire parce que vous avez envie, pas parce que, je dirais que vous avez vu quelque chose, ça pourrait être sympa, et puis, faut pas se mettre en difficulté. Surtout ça. Les paillettes, c'est bien, mais la vie d'entrepreneuriat, c'est des galères, on va dire, tous les jours qu'il faut résoudre et qu'on est tout seul. Donc, il faut avoir cet état d'esprit d'être autonome et d'avancer tous les jours pour réaliser son rêve. Moi, j'ai toujours voulu entreprendre. Aujourd'hui, c'est OK. Mais je suis loin de mon objectif. Voilà. Mais le conseil que je donnerais, oui, c'est d'oser, mais aussi de faire son étude de marché, de bien aller se renseigner avant de se lancer tête baissée.
1: Prendre le temps d'étudier, oui. D'avoir un plan précis.
0: Oui, tout à fait, oui.
1: Très bien. Et du coup, c'est quoi votre objectif final?
0: Bah, mon objectif final, c'est de créer une agence, justement. Donc créer une agence, puis aussi pouvoir recruter des personnes. Ouais, ça serait mon objectif final.
1: Ok, donc quelques années peut-être alors.
0: Oui, tout à fait.
1: Bah, c'est ce qu'on vous souhaite alors, en tout cas.
0: Merci.
1: Eh bien, merci beaucoup. On va terminer donc en musique avec un artiste que vous appréciez tout particulièrement, Yanis Odua. Pourquoi cet artiste?
0: Bah, parce que c'est un artiste que j'aime beaucoup. Il parle beaucoup de paix, d'amour, d'aller de l'avant et de prendre le temps. Et qu'on s'écoute pas forcément soi-même. Et donc, du coup, c'est pour ça que j'ai choisi cet artiste, parce que c'est l'artiste que j'écoute le plus dans ma voiture, que je mets à fond les ballons dans. Et donc, du coup, je trouve que il correspond tout à fait à mon avancée de vie, je veux dire.
1: Et bah, très bien. Bah, les auditeurs vont mettre alors à fond les ballons avec son titre « Moment idéal ». Merci beaucoup à Nadia Lemrabet de nous avoir parlé de votre parcours d'assistante administrative indépendante. Merci beaucoup, et on vous souhaite alors que le meilleur.
0: Merci beaucoup.
1: Au revoir.
0: Au revoir.

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0: Nos chers auditeurs, aujourd'hui, dans quelques heures, nous serons libérés de l'école.
1: On commence tout de suite par l'éphéméride, présenté par Fadji et Ezio.
2: Bonjour, je m'appelle Fadji et mon collègue s'appelle Ezio. Aujourd'hui, c'est la pleine lune. C'est le 184e jour de l'année et c'est la 27e semaine depuis le 1er janvier.
3: C'est la Saint-Martin et c'est aussi la Saint-Martin. Joyeuse fête à tous les Martins. Et n'oubliez pas de profiter. Au revoir les auditeurs.
4: Merci, c'était super. T'as pas chaud? Quel est le temps ce week-end?
5: Est-ce qu'il pleut?
6: Ou est-ce qu'il fait pas beau? Écoutons la météo.
7: Bon, eh ben là, je crois qu'il va pleuvoir.
8: Ah bon?
9: Et pourquoi?
7: Mais parce que tu chantes comme une patate.
9: Oh, c'est gentil.
10: Salut les petites grenouilles, c'est Léo.
11: Et Charlotte, ça va Léo? Tu n'as pas trop chaud?
10: Non, ça va. C'est respirable.
11: Enfin. Est-ce que tu sais que vendredi, il fera 14 le matin et 26 l'après-midi?
10: Et samedi, il fera 13 degrés le matin et 27 l'après-midi.
11: Et dimanche le matin, 14 degrés.
10: Et l'après-midi, il fera 30 degrés.
11: Nous sommes redescendus en zone normale. Plus de canicule!
12: Au revoir, mes petites grenouilles.
4: Maintenant, c'est l'actualité qu'on écoute Hidaya et Elena. C'est à vous!

0: tous. Aujourd'hui, vendredi 3 juillet, nous retrouvons sur Radio Déclic
1: pour vous parler du crash d'avion qui s'est passé à Tomblaine.
0: 11 personnes sont mortes
1: et 5 voulaient réaliser un baptême de parachute.
0: Plus jamais je prendrai l'avion.
1: Oh mais t'inquiète pas, c'est pas les gros avions qu'on prend pour voyager, c'est des petits avions. Au revoir.
2: Super, enfin c'est triste un peu.
3: Youssouf, tu fais quoi ce week-end?
2: Moi, j'aide mes parents dans notre restaurant Caratas. Athé, tu veux faire des dorum?
3: Mais n'importe quoi, je te parlais des sorties.
2: Ah, Chiffen, Luan, on vous écoute.
4: Bonjour à tous.
5: Je m'appelle Luan et ma camarade s'appelle
1: Tiffen.
5: On va vous donner des sorties à faire pendant le week-end.
1: Le 3 juillet 2026 ou le 4 juillet 2026 à 20h et le 5 juillet 2026, il y a le Tota Familia.
5: Mais c'est où ça?
1: C'est à 3 rue des AFM.
5: Mais c'est trop bien, je veux y aller.
1: Mais attends, avant d'y aller, tu peux me dire ça coûte combien?
5: Pour les plats tarifs, c'est 12€. C'est 8€ pour ceux qui cherchent un travail, les étudiants, les jeunes, les enfants et les adhérents.
1: Il y a aussi un concert de rock.
5: Ah oui, où ça?
1: Au 46 rue Pierre-Aimé Bouge.
5: Trop bien!
1: Je suis d'accord, mais ça coûte combien?
5: C'est gratuit et c'est le 4 juillet 2026. Youpi, à nous la musique et le Tota Familia. Allez, go!
1: Mais attends, vous pouvez aussi aller au parc de Sainte-Croix à Rhodes dans le 57. Là-bas, il y a un parc pour enfants, il y a des snacks et un zoo. Pour les enfants, c'est 24,50€ et pour les adultes, c'est 32,50€.
5: N'oubliez pas d'aller à la fête foraine à la Croix de Messe.
1: Ça se termine le 8 juillet. Au revoir les auditeurs, à bientôt pour de nouvelles sorties.
2: J.A.T., je regarde la Coupe du Monde.
3: Pas trop. Et toi, tu t'y connais?
2: Moi, je suis un fan.
3: Meryl, quels sont les futurs matchs?
6: J'aime le tennis, le squash, la pelote, tous les sports de raquettes.

0: mais ce que j'aime par-dessus tout, ça qui me rend fou, c'est de crier vive le sport.
1: Bonjour les auditeurs, moi et mon camarade Yed, on va vous présenter quelques prochains matchs de la FIFA 2026.
2: Hier matin, à 2h du matin, il y a eu États-Unis contre
1: la Bosnie-Herzégovine. But, but.
2: Il y a eu 2-0. Hier, il y a eu Espagne contre Autriche. Ensuite, samedi matin sur Bein Sport,
1: il y a eu Portugal contre Croatie à 5h du matin. Il y a la Suisse contre l'Algérie. Et samedi soir, il y a Australie vs Égypte à 20h. Ding dong, mes invités sont arrivés. Profitez bien et supportez votre équipe. À bientôt.
3: Merci Meryl.
4: Je suis fatiguée.
3: Et comptons une histoire.

0: Des livres. Bonjour, je m'appelle Ilan et ma camarade Janice. On va vous lire une histoire qu'on a créée en classe en projet conte. Tempête. Il était une fois une petite fille et sa maman qui vivaient dans une chaleureuse maisonnette. La petite fille s'appelait Mila et sa maman Aurélia.
1: Elle allait rendre visite à leur grand-mère tous les jours. Mais un jour, la mère dit à sa fille « Attention, il y a les chasseurs dans la forêt !»
0: La maman décida de partir voir la grand-mère toute seule. Mais en chemin, elle tomba nez à nez avec un animal mystérieux.
1: Imaginez-vous à la place d'Aurélia, la maman du petit chaperon doré. L'animal grognait et retroussait ses babines. Aurélia était apeurée. L'animal l'avait entraînée dans une cage cachée dans la forêt.
0: Aurélia pensait fortement à sa fille chérie. Qu'allait-elle devenir si elle se faisait dévorer? Elle ne pouvait pas s'empêcher de pleurer.
1: Soudain, Aurélia avait reconnu l'animal. C'était son chien disparu 3 ans plus tôt. Tempête, mais où étais-tu passé?
0: Le chien sauta sur Aurélia et lui lécha le visage.
1: Le petit chaperon doré, sa maman et Tempête vécurent heureux jusqu'à la fin des temps.
0: Fin. Au revoir les auditeurs.
2: Merci Janice, merci Hélène.
3: Quelle douce voix.
2: Pour finir, tout de suite, 3 questions.
3: Arine et Ozane, c'est parti.
4: Cinq questions.
5: Cinq questions? Mais à qui?
3: 5 questions pour notre invité du jour.
6: Bonjour à tous et à toutes. Je m'appelle Ozane et ma camarade s'appelle Arine. Je vais lui poser une question. Première question, Arine. Pourquoi les pays ont-ils une capitale?
7: Pour diriger le pays.
6: C'était organiser et diriger le pays.
7: C'est à moi. Deuxième question. Combien mesure la tour Eiffel?
6: 324 mètres.
7: Ok. Troisième question. Comment s'appelle la maison des oiseaux?
6: Un nid. Au revoir sur Cache-Cache Micro.
8: Voilà, c'est terminé. On vous souhaite à tous de très très bonnes vacances. Et les enfants, vous êtes libérés, mais les maîtres et les maîtresses aussi. Hein. Bonnes vacances!
0: Libérés, délivrés!
9: Au revoir les auditeurs!
10: À l'école!
11: Au revoir!
12: À l'école!
13: Ouais, elle a cassé le micro là.

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0: I'm gonna chase you out of Earth.
1: What do you think of Africa?
2: Africa? Africa? Africa? Just the mention of it. Just the mention of it, man. It's like you call my name, man. Well, you know, Africa is motherland and Africa is where we rightfully belong. And that's where I want to be.
3: Rastafari. Bonsoir à toutes et à tous, il est 21h, vous êtes bien sur Radio Déclic 87.7, 1.3, 89.6, 100 FM pour les fréquences sur radiodéclic.fr. L'émission s'appelle Reggae Act. On part pour une bonne session reggae et dancehall non-stop avec Dimitri Blayan aux commandes. C'est parti.

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